0: Et avec ces chaises, il y a évidemment une grande table qui a été peinte également par votre Picasso, puisque c'est son surnom. Et j'observe ça avec beaucoup d'attention. Ah ben, j'ai mis mon doigt, je crois que c'était pas sec, en fait.
1: C'est pas grave. Oui, ça vient d'être terminé tout juste, donc faut faire attention au doigt.
0: Ben, vous dites c'est pas grave, on voit quand même la marque de mon doigt.
1: Oui, non, c'est pas grave, on va le refaire après, vous souciez pas.
0: Et je vous rappelle que ce week-end, c'est un événement ici Mayenne, il y a le salon Maison et Déco à Espace Mayenne à Laval.
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3: Pour changer, je ne vais pas vous apprendre un mot, mais vous apprendre quelques subtilités pour écrire en breton. Et ensuite, place à un prénom pour changer aussi.
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3: Ouais, c'est la journée du changement. Alors, je vous apprends chaque jour des mots. La pratique orale, c'est bien, mais l'écrit, c'est important aussi. Alors, dans l'alphabet breton, il y a deux ou trois petites choses à savoir. En premier, vous verrez une lettre que vous connaissez, mais que vous ne prononcez pas bien. C'est le C'H qui sert à écrire le son RE, et donc pas CHE ni QUE, c'est RE. C'est un gros H aspiré. Pensez à un hangar, hein, voilà, comme ça, ça va vous aider. Ensuite, une autre chose à savoir, pas de bol, le Q n'existe pas en breton, on parle pas de Q, mais à la place, nous avons le K, qui sert à remplacer donc le Q, mais aussi le C, et ça sert à faire le son que. Un K, tout simplement. Donc avec ça, vous ne devriez plus confondre C'H, c'est le he, le hangar, hein. Et si c'est un K, eh ben là, vous pourrez dire K. Ça paraît bête comme chou, mais c'est important à connaître pour pouvoir écrire, mais aussi lire et retrouver la bonne prononciation. À vous de répéter ou alors écrivez-le quelque part pour vous en souvenir.
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3: Et pour changer des noms de lieux de famille, un prénom aujourd'hui qui est sûrement parmi les plus répandus, ou du moins dans le top des prénoms bretons, c'est Maël, avec sa variante Maëlan. Alors Maël, c'est un très vieux prénom, commun à d'autres langues celtiques. Maël, ça vient du Moyen-Âge, de l'époque du vieux breton, et ce nom était celui des princes ou des chefs de clan, à l'époque où la Bretagne était clanique, évidemment. Mais ce joli prénom est resté. Maël, c'est un prénom masculin, féminisé depuis peu, mais Maël, c'est le chef de clan, et dans Maëlan, eh bien là on a une contraction de Maël et Tan, qui donne Maël Dan. Et ensuite, Maëlan, c'est-à-dire le chef de feu, donc au caractère bien trempé. C'est glissé en Maëlan. Voilà. Il est temps pour moi de vous laisser, de vous dire à demain, même heure, Canoir-Houas.
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5: Alors on est sur le carré La Sauca, c'est pratiquement à côté des Rambles de Figueres. Et là nous sommes juste devant le fameux restaurant Duran, un restaurant emblématique de la ville de Figueres. Et nous avons rendez-vous avec la Louise qui va nous recevoir. C'est la sœur du patron, on va dire, qui est en voyage.
6: Allez, nous allons entrer dans cet établissement qui a l'air très très joli. Je vois déjà le buste de Dali.
5: Ah ben oui, puis c'était le restaurant de Dali. Et ce restaurant est connu pour ça, il venait manger là tous les jours.
6: Alors on peut voir effectivement ici à l'intérieur, hein, l'empreinte de Dali bien présente.
5: Oui, parce qu'on trouve des gravures, on trouve des estampes, comme on dit chez nous, et beaucoup de photos où on voit Dali avec les patrons. Voilà, donc je venais ici pour parler du restaurant, de ce qu'il représente et de ce qu'il a été et ce qu'il est.
6: On est ici, il paraît, dans le restaurant préféré de Dali.
7: Oui, c'est vrai. C'est vrai. Oui. Je vous montre la salle du restaurant, mais au petit coin ici, nous avons qu'on appelle l'essayer. Ici, c'est la table où manger Dali avec des copains et des personnalités de la musique, de l'art, poètes, del monde de la culture. Ici, nous avons des photos avec Dali à Mandalay. Ce monsieur, c'est mon grand-père. Très amis d'Ali, parce qu'ils sont de la même
6: génération. Louisa, aujourd'hui, cette table, elle peut être réservée?
7: Oui, bien sûr, chaque jour. Il y a des personnes qui viennent dans la salle l'essayer. Et on réserve ici une table grande. Et après, là-bas, il y a pour 6-8 personnes.
6: On va quitter le cellier, Louisa, et on va se rendre dans la salle de restaurant avec des chaises qui ressemblent un peu à des trônes.
7: Oui, parce que ce sont des chaises typiques catalanes. Ça, c'est fait pour un carpintero.
5: C'est des chaises sur mesure, faites exprès, par un menuisier.
7: C'est aussi les lampes sont faites à mano. Il y a la fabrique en Mallorca. il existe encore.
6: Louisa, qu'est-ce qu'on déguste? Quels sont les plats signatures du restaurant?
7: Bon, les plats très typiques, c'est les canards avec poire. C'est une recette de mon grand-père qu'il a fait beaucoup de fois à Salvador Dalí. Aussi très typique, c'est les poulets avec cigales.
5: Poulet aux gambas.
7: Ça, on mélange la montagne, c'est les poulets, et après les mers, que c'est avec la langouste petite. Non?
5: Est-ce qu'on peut savoir quel était le plat préféré de Salvador Dalí?
7: Surtout des produits d'ici.
5: Du terroir.
7: Oui, du terroir. Côtelettes d'agneau, la soupe, les riz, un paella. Nous faisons aussi des petites viandes boules, des viandes hachées, comme ça, avec des sauces. Il aimait beaucoup la cuisine catalane. Prend pas d'alcool, rien d'alcool, rien du tout. Et pour les desserts, il fait toujours une infusion, c'est digestif.
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1: Ici à la Souterraine, en passant devant le tiers-lieu, la maison d'à côté, peut-être que vous vous êtes déjà demandé ce que c'était avant. Eh bien, on a trouvé des personnes pour nous répondre. Annick et
2: Roger Boulevard.
3: Je remonte en 1946, où c'était avant un café-restaurant-pâtisserie. Les jeunes filles venaient avec leurs copains et ils mangeaient beaucoup des pâtisseries, notamment des bonnes brioches, qui étaient vraiment délicieuses. Les propriétaires de ce restaurant étaient assez âgés, c'était monsieur et madame Piton. Ils ont revendu leur commerce en 1952. C'est monsieur et madame Poti qui étaient bouchers de profession. Monsieur Poti et sa femme Alice ont repris donc le commerce. Alice tenait la boucherie plus le café qui était resté. Je suis arrivée quand ça a été revendu ici aux personnes qui ont fait la maison d'à côté en 2017.
1: Hein? L'actuel café, c'était là où il y avait le café avant ?
3: Non, pas du tout. Alors, l'actuel café d'aujourd'hui était l'ancienne boucherie. Quand les parents ils se sont mis à la retraite, les enfants n'ont pas repris la succession. Donc, c'est pour ça que ça a été revendu en 2017 pour devenir la maison d'à côté.
2: Ma sœur fréquentait mademoiselle Pouty, mais le reste, je ne pourrais pas vous en dire plus. Hein.
3: Ici, par contre, c'est que cette grande pièce où nous sommes, dans la maison d'à côté, c'était le café-restaurant-pâtisserie. En 1946, ça, c'était la grande pièce. Et c'était un lieu de rencontre.
2: Ça tenait à côté de la boucherie ou dans la boucherie ?
3: Ici, non, dans la grande salle. Parce que là où il y a le café actuellement, c'est la boucherie. C'était l'ancienne boucherie.
4: Bonjour ! Bienvenue à la maison d'à côté. Moi, je me présente, je m'appelle Elsa. Je m'occupe avec mes collègues de ce lieu. On est une coopérative et nous avons l'association Bocal et Facelli qui est intégrée. On va proposer plein d'activités, la cuisine, le jardin. On invite les personnes à se retrouver autour d'un café, d'une boisson chaude ou froide. On a aussi des sirops. Et puis après, on va avoir des loisirs créatifs, l'apprentissage numérique, ce rendez-vous gratuit. Et on fait de la location d'espace, en gros.
5: Moi, je m'appelle Océane.
1: Océane, est-ce que c'est toujours un lieu où on vient prendre une pâtisserie avec les copains ?
5: Bah, on peut dire ça, oui, parce qu'on a le lycée qui est juste à côté. Donc, parfois, les étudiants viennent ici avec leurs amis, leurs copains. Donc, oui, il y a beaucoup de pâtisseries faites maison et elles sont excellentes.
1: Le goût pour le partage et les pâtisseries, ça perdure dans le temps.
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6: Bonjour à toutes et tous, bienvenue dans Affaires classées, le podcast. Nous sommes en janvier 1879. Le sympathique garde champêtre du village de Laguinge, en Haute-Soule, est poignardé de 5 coups de couteau dans une auberge. Les gendarmes arrivent et son meurtrier a disparu.
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6: Les bohémiens. Ces individus migrant en groupe d'un village à l'autre ont longtemps alimenté les conversations, les polémiques, les peurs au Pays Basque et au-delà. Les historiens situent leur arrivée dans le coin en l'an 1602. C'est le seigneur d'Urtubi à Urugne et le vicomte d'Etchaus à Baïgorry qui accueillirent en nombre ces descendants du peuple tzigane ou rome venus de Bohême grâce au sauf-conduit que le roi de cette contrée d'Europe centrale délivrait. Nombre d'entre eux vont finir par s'implanter en Soule ainsi que dans les pays de Cise et de Mix. Vivant à l'écart des villages, ils offraient leurs services aux villageois, bien contents de leur donner du travail contre très peu d'argent. Selon les saisons, ils étaient employés chez les paysans. D'autres œuvraient comme vanniers, empailleurs de chaises ou tondeurs de mulets. Leurs épouses fabriquaient des chapeaux, de la vannerie aussi. Elles ne tardèrent pas à susciter la curiosité, voire la peur, lorsqu'elle disait disposer de pouvoirs magiques, de remèdes naturels ou jurant prédire l'avenir en lisant dans les lignes de la main. Frappant à la porte des fermes, on les disait mendiants, voire chapardeurs. Dans les gendarmeries du secteur, les plaintes des villageois affluaient. Pour vol d'animaux, de victuailles ou de linge. Leur présence finit par agacer le préfet palois qui décide de lancer en 1802 une gigantesque rafle. 475 bohémiens sont arrêtés et jetés en prison dans l'attente de les expédier outre-Atlantique en Louisiane. Mais le projet du préfet tourne court et la plupart des rescapés de la rafle reviendra vivre au Pays Basque où ils désigneront leur propre roi.
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6: Il se nomme Pierre Aguerre. Il vit en Haute-Soule, dans le petit village de Laguinge, et partage son existence avec une femme, encore jeune, qu'il dit être son épouse, même si les registres d'état civil du secteur ne trouvent nulle trace de leur mariage. Chez les bohémiens, point n'est besoin de s'ennuyer avec les formalités. On est libre depuis des lustres, et la loi que l'on reconnaît, d'abord, est celle des traditions. La modeste masure qui lui sert de quartier général, à Laguinge, ne l'empêche toutefois pas de faire de fréquentes excursions ailleurs. Pour tondre les mulets, officiellement, comme il le clame à ceux qui l'approchent, et peut-être aussi pour tondre les bourses et les biens des paysans du secteur. Combien de fois, en effet, son premier voisin n'a-t-il pas déploré des vols d'objets agricoles ou d'animaux dans sa propre ferme ? Le dit voisin aurait bien aimé récupérer ses biens en signalant ses méfaits aux gendarmes de Tardets. Mais Aguerre traîne une sale réputation. Maintes fois condamné pour vol, violence, il pourrait bien se venger. Aguerre sait cultiver ses relations et, pour asseoir son autorité, il va lier amitié avec un homme influent au village. Le garde champêtre, un certain monsieur Iriard. Le brave fonctionnaire est au courant de tous les potins du village. Son goût immodéré pour la bouteille fait de lui un informateur facile, de premier choix. Ce 9 janvier 1879, Aguerre accoste le garde champêtre. Il l'invite sans peine à boire ensemble dans le premier cabaret venu. Les deux larrons y retrouvent le vieux Albex, un paysan du coin, et l'instituteur du village, qui a momentanément déserté sa classe. C'est alors parti pour une série de plusieurs tournées de vin.
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6: Dans le canton de Tardets, chacun sait que le garde champêtre, Iriard, est de ces muets à qui la picole alimente surabondamment les paroles. Ce soir de janvier, la nuit tombe tôt et la conversation s'éternise. Ivre à l'excès, Iriard dévoile toutes sortes de fâcheux secrets sur tel ou tel habitant du village. Ses amis, tout aussi ivres, en rajoutent. Soudain, Iriard explose de colère. Il menace ses acolytes de comptoir en ces termes.
8: Ah, pour un peu, je vous battrai comme on taille le lin.
6: À peine a-t-il fini sa phrase que Pierre Aguerre, le roi des bohémiens, se retourne. Il lui assène 4, voire 5 coups de couteau en hurlant
8: ah, « Puisque tu le veux, c'est comme ça !»
6: Celui qu'on surnomme le roi des bohémiens prend, sans attendre, la poudre d'escampette, sans doute en direction de son domicile. Dans le troquet, c'est la panique absolue. Le pauvre garde-champêtre hurle de tous ses poumons. Il scande des mots de peur, conscient sans doute qu'il vit ses derniers instants. Quelques secondes suffiront pour qu'il s'effondre, baignant dans son sang. On accourt des maisons voisines, le médecin de Tardets arrive peu après, mais il est trop tard. Le malheureux Iriard accuse plusieurs plaies profondes. L'une d'elles a perforé l'abdomen, causant la libération d'une partie de ses intestins. Les gendarmes rappliquent à cheval. Avant d'expirer, Iriard réussit malgré tout à leur balbutier quelques mots, dont le nom de son meurtrier. On se lance aussitôt à la recherche d'Aguerre. Voyant de la lumière à l'intérieur de sa ferme, les gendarmes l'encerclent avec prudence. Qui sait si le roi des Bohémiens n'a pas encore quelques armes qu'il pourrait utiliser pour s'enfuir.
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6: Malin, Aguerre s'éclipse par la porte arrière de la demeure. Il marche à pas de loup avant de se blottir dans les broussailles, espérant tromper la vigilance des gendarmes et s'évanouir dans la nature, afin peut-être de se planquer plus tard en Espagne. Hélas, le bruit de ses pas sur les feuilles desséchées va le trahir. On le saisit avant de le coucher au sol, sous la menace d'un fusil. Les gendarmes imaginaient qu'une telle posture lui ôterait toute envie de résistance. Que nenni ! La perspective de sombre lendemain réveille son audace. Aguerre tente les plus violents efforts pour se soustraire à ses gardiens, usant de coups, de nouveaux coups de poing à dessein. Mais la vaillance des gendarmes aura raison de lui. Le voilà maintenant conduit à Tardets, où son interrogatoire commence. Et la première question qui se pose, pourquoi a-t-il tué Iriar ? Le roi des Bohémiens aurait fort bien pu être en proie à des remords, formuler des regrets au besoin. Pas un instant. Il livre une fable ingénieuse à ses yeux. À l'écouter, le garde champêtre l'a d'abord frappé avec un bâton, jeté à terre et menacé de mort. C'est pour se défendre et seulement pour cela qu'il s'est emparé d'un couteau qu'il range habituellement dans sa poche. Il avoue donc son forfait, sans hésitation, mais entendez-le bien, son seul regret est de ne pas lui avoir tranché la gorge. Iriar l'avait saisi au bras et serré si fortement qu'il n'avait pas le choix, dit-il. Hélas, pour Aguerre, cette jolie fable ne convainc personne. Les piliers de comptoir présents le soir des faits démentent formellement son récit. Et le médecin venu l'examiner ne trouve sur son corps aucune trace de plaie, de contusion ou d'ecchymose. Conclusion, Aguerre ment.
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6: Le procès du roi des Bohémiens s'ouvre à Pau le 21 février 1879. Une foule nombreuse a fait le voyage pour l'occasion. Des congénères venus du Pays Basque, des amis et aussi des proches du malheureux garde champêtre que chacun appréciait en Haute-Soule. Le procès d'un Bohémien n'a rien d'une première à la cour d'assises des Basses-Pyrénées, mais cette fois, on juge l'autoproclamé roi des Bohémiens. Âgé de 58 ans, il a le teint cuivré, l'air astucieux et même féroce, selon l'un des journalistes parisiens présents au procès. Les préjugés contre les Bohémiens ne manquent pas. Le président de la cour, par exemple, M. de Lagéry, pose en préambule, je cite, « qu'au milieu de la race noble et loyale des Basques vit la race maudite et dangereuse des Bohémiens ». Aguerre, selon les témoins, aurait été proclamé roi des siens à cause de ses innombrables méfaits. Il était si redouté en Soule que même le maire du village de Laguinge en avait peur. L'élu lui délivrait son certificat de bonne vie et de bonnes mœurs, non parce qu'Aguerre était vertueux, mais pour qu'il aille migrer ailleurs. Le procès vire au mauvais spectacle. Tantôt calme, Aguerre justifie sa royauté bohémienne et tente de lui donner quelque chose d'imposant. Tantôt en colère, il se dresse sur son banc. Saisissant la rampe des deux mains, il insulte, il menace les témoins qu'il dit être des suppôts du diable. Ses regards menaçants n'épargnent personne, pas même son avocat. Aucune émotion n'affecte son visage quand on lui présente les vêtements ensanglantés du défunt. Avec un tel client qui ne rêve que de représailles et de vengeance, la cour d'assises n'aura aucun état d'âme à envoyer le roi des Bohémiens au bagne, à perpétuité.
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6: Le roi voix des bohémiens. C'était ce nouvel épisode en podcast. Merci de l'avoir écouté. Dans un prochain rendez-vous, je vous emmènerai en 2018 du côté de Pau avec une intervention policière qui va faire couler beaucoup d'encre.
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10: À quoi servent les maths ?
11: Par exemple, si on est coiffeuse, pour faire payer ses clients, au lieu que de prendre une calculette, le faire de tête comme ça le plus rapidement, comme ça on n'utilise pas trop notre téléphone. Puis c'est intéressant les mathématiques.
12: Moi je trouve que ça sert à tout et à rien. Les profs, ils disent faut savoir convertir, mais ça sert à rien quand on est grand en fait.
13: Dans n'importe quel métier, il faut savoir les maths. Convertir s'il faut, parce que ça se trouve, à un moment donné, l'occasion elle va venir, tu vas pas savoir et ça va être compliqué. Et moi je préfère les maths que le français.
14: Moi je me dis, c'est comme toutes les autres matières, plus tu sais de choses et tu es bon en maths, français, grammaire, plus tu auras plusieurs métiers à ta disposition.
15: J'ai jamais trop aimé les maths, mais je sais que je pense que ça va beaucoup servir.
16: En fait, les maths, c'est une des premières matières à être inventée. Les maths, c'est la base de l'école.
17: Pour payer quelque chose, il faut se servir des maths pour, par exemple, compter les pièces, les billets, etc. En fait, les maths, il y a beaucoup de choses qui servent à beaucoup de choses. Il y a des choses où tu vas jamais t'en servir en mathématiques, quoi. Par exemple, la géométrie, tu t'en sers que dans quelques métiers. Tu vas pas t'en servir dans tous les métiers du monde.
18: On était parti à Cultura et j'avais pris des sous, mais j'avais mal compté. Donc, je demande à ma mère de payer parce que j'avais pas assez. Mais du coup, faut compter tout. Faut compter les centimes et les euros et tout ça.
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1: Me voilà devant le gymnase Honoré et Jean Fleury. Quartier Coubertin, quoi. Alors, il y a les gars de la ville là qui sont en train de nettoyer tout ça, les rues. Bon, je vais aller les embêter un petit peu, peut-être même essayer de conduire, aller savoir, sur un malentendu. Bonjour, je voulais savoir si je peux monter avec vous pour voir comment ça marche, votre petite machine.
2: On n'a pas, on a vraiment, vraiment pas le droit.
1: On met juste un petit tour.
3: Si vous voulez.
2: Oui, ok, d'accord.
1: Merci. Le volant est à droite.
2: Oui. Quand on n'est pas habitué, ça fait drôle la première fois, en fait.
1: Eh ben, il faudrait aller conduire en Angleterre.
2: Oui.
1: Comment ça marche, cette affaire?
2: C'est un joystick, c'est-à-dire qu'on fait descendre le joystick, les balais descendent, la machine démarre, on passe la vitesse 1, et puis voilà.
1: Alors, bon, les balais nettoient, donc ça envoie de l'eau et tout.
2: Ça envoie de l'eau,
1: puis après...
2: ça ramasse toute la merde, si on peut dire comme ça. Ouais.
1: Voilà. Et ça la met où, toute la merde?
2: Ça la met dans la... Il y a une cuve à l'intérieur, ça la met tout à l'intérieur. Et après, quand on fait de matinée, on va vider.
1: Vous la videz où?
2: On la vide au jardin, le coq. Il y a une benne affrétée exprès pour...
1: Ah, d'accord.
2: Voilà.
1: Vous êtes en train de faire un gros bouchon.
2: Mais c'est le service public. Mais après, c'est les premiers à être contents quand c'est propre.
1: Je peux conduire?
2: Non.
1: Eh bien, il y a une autre petite voiturette. Tiens, on va aller le voir.
4: Bonjour.
1: Bonjour. Ah, c'est pas la même que celle de Jocelyn?
4: Non, parce que lui, c'est une balayeuse et nous, c'est une labeuse. Et il passe derrière nous.
1: Ah, ça y est, j'ai compris le truc. Je peux conduire?
4: Ah non, là, je peux pas, là.
1: Il y a un degré de conducteur. Il y a des conducteurs, ils conduisent les balayeuses et les autres, ils conduisent les laveuses.

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1: Adicia Bremonde, eh oh, eh oui, notre expression du jour, est ou estre entre Gallia que Rabastens en français. Bon, c'est assez simple à comprendre.
2: Oui, mais moi j'ai compris.
1: Ben oui,
2: être entre Gaillac et Rabastens.
1: Voilà, cette expression, vous pouvez l'utiliser quand une personne a abusé d'un peu trop de vin, des billes, loubis. Qui, mais je dis le vin, mais ça peut être quelque chose d'autre. Notre alcool, dilentabé, que sera, ben, que l'opération entre Gallia que Rabastens.
2: Ouais, alors toujours avec modération, on est d'accord, mais c'est quand quelqu'un est un petit peu peut-être, voire beaucoup pompette.
1: Eh oh, vous m'avez entendu, vous avez compris. Ouais. Balmaï qui buffait pas, il a le coup test. Il vaut mieux que cette personne ne souffle pas dans le ballon. À qui ouais. Pour revenir à l'expression, il y a à bistou de nage, 20 km entre Galliac et Rabastens. Donc ça fait 20 km environ. La route est un peu sinueuse entre Galliac et Rabastens. Et surtout, elle longe le vignoble gaillacois, d'où ben, l'origine de l'expression est entre Galliac et Rabastens.
2: Jaro, il y a d'autres expressions dans le même style.
1: Ben, nous cita Gascou, qu'est-ce qu'on disait, per exemple, qu'a cargat à Madira. Littéralement, il a chargé à Madiran. Le vignoble de Madiran se situe en Gascogne, aux confins des départements du Gers, des Hautes-Pyrénées et des Pyrénées-Atlantiques. Aoué ou abé cargat à Madira, littéralement, donc avoir chargé à Madiran, c'est être ivre, tout comme être... Ben, Este beuet, et beuet du verbe beuet, beuet qui veut dire boire en occitan gascon.
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3: Ce sont les jumeaux les plus connus des Pays de Savoie, Philippe et Jean-Noël de Paris. Ils partent depuis des années à la rencontre des Savoyards, des Hauts-Savoyards avec leurs caméras. Et chaque jour, ils nous racontent leur anecdote croustillante dans la place du village. Et c'est Philippe qui est avec nous. Bonjour.
4: Bonjour Laurent.
3: Alors aujourd'hui, pour la place du village, comme vous, beau et fort, on va parler d'un jeune agriculteur passionné à Beaufort-sur-Doron.
4: Merci Laurent, je vous rends le compliment. Nous nous dirigeons dans le Beaufortin et plus précisément sur la commune de Beaufort et même le village d'Arèche. Et là, on s'arrête sur la route du Planet. On est à 1100 mètres d'altitude et on rencontre Rémi Gachet, un tout jeune agriculteur en Gaec, comme on dit, Gaec de l'Argentine. C'est le nom du torrent qui coule derrière la ferme. Et Rémi est associé dans la ferme avec sa maman et son frère. Il possède une quarantaine de vaches, toutes de race tarine.
3: Et les vaches sont encore à l'étable.
4: Eh oui, l'hiver est particulièrement long, nous dit Rémi. Et on vous rappelle qu'on est le 25 avril. Les vaches de Rémi sont rentrées depuis les premières neiges au début du mois de novembre et elles ne ressortiront qu'au début du mois de mai, soit 6 longs mois à l'étable. Et l'étable de Rémi a une particularité. Elle est toute récente. Elle possède carrément une baie vitrée, comme dans les beaux chalets de montagne, qui donne beaucoup de lumière et beaucoup de soleil aux bêtes. Source, nous dit-il, de bien-être, de bonne santé pour les bêtes.
3: Et puis là, il va vous décrire la particularité physique de la race tarine.
4: Évidemment, il les aime, ces vaches, et il nous rappelle que les tarines sont toujours les yeux fardés. Il nous dit que ce sont les plus belles vaches, on veut bien le croire. Il nous explique aussi que la couleur noire autour des yeux est une protection contre le soleil en montagne, et qu'elles n'ont pas les yeux irrités. Autre particularité, elles ont toute la langue grise. C'est une caractéristique de la tarine. Et chez les tarines, toutes les extrémités sont noires ou grises, le bout des cornes, autour des oreilles, le bout du nez, le museau, la langue, on l'a dit, et même le bout des pieds, le bout des sabots est noir, nous dit-il.
3: Et à Beaufort, on pense forcément au fromage.
4: On reconnaît Laurent le gourmand ici, et oui, avec ce brûlé, Rémi fait bien sûr les bons fromages de Beaufort, un lait qui est transformé par la célèbre coopérative de Beaufort, juste à côté. On rappelle qu'il s'agit là d'un des meilleurs fromages de France, appelé le prince des gruyères. Et c'est incontestablement un lait qui est le mieux valorisé de toute la France. Rémi est également moniteur de ski pendant l'hiver, uniquement pendant les vacances, 15 jours à Noël, un mois en février, double actif pendant la saison, et nous dit voilà, vache le matin, ski la journée, vache le soir, sans oublier quelques descentes au flambeau. Et ce jour-là, il est 16h quand nous quittons Rémi. Rémi va attaquer le travail, et nous, on sentait bien que les vaches avaient qu'une envie, c'était d'aller brouter l'herbe fraîche dehors, mais il était encore assez tôt pour le faire, il fallait attendre encore un petit peu.
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1: La dernière fois que vous y êtes allé, je suis sûr que vous aviez un kawé fluo et un petit goûter dans un sac en plastique préparé par maman. Avec plus de 80 oiseaux de proie et 30 espèces différentes, et surtout un spectacle où le seul effet spécial, c'est la nature elle-même, aujourd'hui, je teste pour vous la volerie des aigles. Nous sommes dans les ruines du château de Kilsheim, c'est juste sous le Haut-Königsbourg, et je grimpe les derniers mètres à pied vers la volerie, où je suis déjà accueilli par Eric Renaud, le directeur du site, et une équipe de soigneurs passionnés, et quelques cris que j'entends au loin, assez impressionnants, d'oiseaux qui ont l'air quand même assez gros. Et on commence par les coulisses, derrière la zone qui est accessible au public. Et Alexandre, qui est soigneur, est équipé d'un gant en cuir sur tout le bras, et surtout, il est d'un calme absolu. Et je crois que c'est nécessaire. Et autour de nous, plein d'oiseaux. Et chacun d'entre eux est identifié, suivi, observé quotidiennement. Et j'apprends d'ailleurs que les oiseaux ne sont jamais forcés à voler. Ah non, non, non. Ils participent volontairement grâce à un entraînement basé sur la confiance et le renforcement positif. On les encourage, puis on leur donne des petites gâteries pour les remercier quand même. Et c'est ainsi qu'Alexandre me propose évidemment de tenir le gant. Oui, alors pas pour sortir la tarte du four, mais pour tenir, non pas un pigeon non plus, mais bel et bien un aigle, oui, qui passe tranquillement du gant d'Alex et au mien, voilà. Battement d'ailes XXL, je sens les plumes sur ma face, oui, parce qu'il fait son petit poids, le petit bonhomme. Et heureusement que je suis accompagné, Et étonnamment, je n'ai pas eu trop peur, parce que le regard de l'aigle est si perçant que j'étais quelque peu fasciné. Même si mon bras, lui, l'était un peu moins. La volerie des aigles, c'est la première volerie créée en France. C'était en 1968. Et à l'époque, elle avait été créée surtout pour changer l'image qu'on avait des rapaces, qui ont été longtemps persécutés. Allez, hop, le spectacle commence. Je m'installe dans les gradins et je constate que pas de musique spectaculaire. Juste une voix, des explications sur la vie et les comportements des rapaces. Et soudain... lointain dans le ciel au-dessus de nous, un vautour apparaît au-dessus des remparts, silence total. Et même les enfants arrêtent de parler, ça c'est pas mal. Le soigneur explique que certains oiseaux dépassent même les 2 mètres d'envergure. Et c'est grand 2 mètres, Et il demande au public de rester bien immobile pour faire un passage encore plus près de nos têtes. Alors j'applique, je reste immobile, et sauf que ma tête, elle continue de regarder l'oiseau au-dessus de nous, un peu comme au tennis. Mauvais réflexe. Et j'entends mon voisin qui me chuchote, faut pas bouger. Ah oui, en effet, parce que plusieurs rapaces s'élancent, chouette, aigle, pigargue, et on en prend plein les yeux. En tout cas, moi, j'ai retenu une chose, c'est qu'ici, c'est pas les humains qui regardent un show d'oiseaux, c'est plutôt l'inverse, c'est les oiseaux qui nous observent en train d'essayer de rester calme. Et ça, c'est tout un spectacle.
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2: Nicolas Dangle, gérant de l'entreprise Rêve en Van basée à Nexon.
3: Les Limousins sont formidables. Stéphane Pigato.
2: Ma première formation qui a été un DUT génie civil à Aigleton, en fait, ça a été un peu le tremplin et ça m'a boosté et motivé pour continuer dans ce sens-là. C'était plutôt le BTP et notamment les travaux publics. L'envie d'aller sur le terrain, de faire du chantier, des projets de construction.
4: Les études se poursuivent, vous passez vos diplômes, ensuite les jobs arrivent, donc là dans le BTP toujours.
2: Dans le TP tout de suite pendant 7 ans, 2 ans dans le Cantal et 5 ans sur la région bordelaise. Conducteur de travaux, donc c'est-à-dire que j'avais en gestion plusieurs équipes de travaux. Que ce soit de l'assainissement, du terrassement, des réseaux d'eau, des travaux routiers, gestion d'équipe on va dire. Entre 30 et 40 personnes, suivant le pic d'activité un peu de l'entreprise.
4: À cette époque-là, vous êtes plutôt heureux, bien dans votre boulot, bien dans votre vie, vous faites ce que vous aimez depuis tout petit.
2: Exactement, je fais ce que j'aime. Mais avec le temps, l'amplitude horaire devient importante, des chantiers de jour, des chantiers de nuit. Au bout d'un moment, il y a un semblant de ras-le-bol et l'envie de penser à autre chose et de prendre du temps peut-être pour soi.
4: Exactement. Vous prenez les sabbatiques et alors là, c'est voyage au bout du monde.
2: Tour du monde, ouais. L'envie, un billet aller pour le Pérou et puis on verra ce qui va se passer. Puis après, un passage en Asie et un grand stop en Océanie, notamment en Nouvelle-Zélande.
4: Et puis là, en Nouvelle-Zélande, vous trouvez du travail, vous restez un peu sur place pour visiter.
2: Pour visiter, du travail pour faire un peu d'argent, pour continuer le voyage et pour s'acheter un premier petit camion à aménager. Parce que voilà, la Nouvelle-Zélande, c'est un peu comme l'Australie, c'est deux pays qui sont connus un peu pour la van life.
4: Vous êtes avec votre compagne, c'est ça ?
2: Exactement.
4: Ouais, et tous les deux, vous n'y connaissez rien en aménagement de van. Donc vous achetez ce petit camion en Nouvelle-Zélande pour faire le tour de l'île. Vous l'aménagez vous-même ?
2: Ouais, on l'aménage nous-mêmes, c'est-à-dire que la journée, on bosse et le soir, dans l'exploitation, on garde quelques outils, quelques palettes. Et puis on bricole un bout de meuble, un bout de plan de travail pour faire un semblant de cuisine. Et puis voilà, c'est très sommaire, mais ça fait notre premier van aménagé, on va dire.
4: Donc là, vous faites le tour de la Nouvelle-Zélande, vous visitez, vous profitez. Et puis quand même, dans votre tête, vous vous dites, revenir en France, repartir sur les chantiers, j'ai plus envie, quoi.
2: Moins d'envie, enfin, surtout l'envie de changer et de faire autre chose. 3 mois sur la route avec notre petit camion. Allez, on va rentrer en Limousin et pourquoi pas lancer cette activité.
4: Et là, directement en rentrant, c'est-à-dire que vous savez avec votre compagne que vous allez rentrer en France et que c'est ça que vous allez faire?
2: L'idée, ouais, elle est concrète. Quand on atterrit en France, à l'été 2019, je sais que objectif début 2020, c'est de lancer une boîte d'aménagement de camions. Et janvier 2020, donc 6 mois après, création de l'entreprise Rêve en Van.
4: 3 mois après, c'est le Covid, c'est le confinement. Qu'est-ce qui se passe dans votre tête à ce moment-là? Vous réagissez comment?
2: À l'instant T, il y a forcément un moment de doute. Hein. Et puis en fait, avec le temps, confiné, donc création du site internet, se lancer sur les réseaux sociaux, aménager l'atelier.
4: Et c'est quoi de ce dont vous êtes le plus fier dans tout ce parcours?
2: J'avais un bon train de vie, j'avais un salaire correct, une voiture de fonction, etc. Enfin voilà, tout allait bien. Il y a des personnes qui n'y ont pas cru, qui m'ont dit non mais tu vas te planter. Aujourd'hui, de leur dire 6 ans après que je suis toujours là, je suis toujours en vie et que je m'éclate dans ce que je fais, je pense que c'est une petite fierté, ouais.
4: Voilà, mais le van, ce sera jusqu'au bout de votre vie, vous pensez?
2: Ouais, bon, on va essayer. Ouais. Après, peut-être que si on se revoit dans 10 ans, je serai sur autre chose, mais en tout cas, pour l'instant, je vais y rester, ouais.
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1: Bonjour Julie, bonjour tout le monde.
2: Il y a un débat, Lucie, sur l'origine de la Loire. Je ne sais pas si vous qui nous écoutez, vous êtes au courant, mais c'est ce que vous nous racontez en tout cas aujourd'hui.
1: Oui, alors je parle bien du fleuve. Le plus long fleuve qui s'écoule entièrement en France. 1020 km de long. Fleuve légendaire, royal, qui a vu naître ses fameux châteaux. Fleuve sauvage aussi, puisque c'est l'un de ses surnoms. Est-ce que vous savez où la Loire prend sa source, Julie ?
2: Mais oui, carrément, je le sais, Lucie mieux sait qu'elle prend sa source au Mont Gerbier de Jonc.
1: Excellente réponse, bravo, c'est en Ardèche, dans le Massif central. Plus précisément, c'est une montagne, le Mont Gerbier de Jonc, très reconnaissable avec sa forme arrondie. C'est un ancien volcan qui semble avoir été posé là, comme ça, par un géant. La Loire prend apparemment sa source à environ 1400 mètres d'altitude. Et je dis environ parce que, encore une fois, il y a débat. Sur place, il y a trois sources différentes qui sont indiquées comme étant la source de la Loire. Il y a l'authentique source de la Loire, la géographique source de la Loire et la véritable source de la Loire. Les trois sont des filets d'eau ou au mieux des ruisseaux. Et là, c'est le moment de se souvenir de vos cours de primaire. Pour former un fleuve, il faut qu'il y ait une source, rejointe par d'autres sources affluentes, puis par des rivières affluentes, etc., etc., pour finalement que tout ça aille se jeter dans la mer. Mais alors, comment il peut y avoir une source géographique, une source véritable et une source authentique de la Loire ? Eh bien, parce que les propriétaires des terrains sur lesquels sont situées ces sources se sont chamaillés pendant longtemps pour savoir lequel était le propriétaire de la source de la Loire. Question certainement d'argent et de tourisme.
2: Bien sûr, aujourd'hui, Lucie, c'est fini quand même, les chamailleries, tout le monde s'est mis d'accord.
1: Bien sûr que oui, tout ça c'est terminé. Aujourd'hui, on parle des sources de la Loire. En fait, la Loire prendrait sa source dans la nappe phréatique sous le mont Gerbier de Jonc. Nappe phréatique qui fait jaillir non pas trois sources, mais une trentaine au pied du mont. Alors, il n'y a pas de source officielle en fait. Et cerise sur le gâteau, certains bénévoles se sont mis à chercher quelle était la vraie source de la Loire. Et ils se sont rendus compte que le premier affluent du fleuve prenait sa source plus haut et plus loin que ces fameuses sources dont je vous parlais tout à l'heure. Même si on n'est pas sûr de sa source principale, on est sûr qu'elle se jette à Saint-Nazaire et là, il n'y a pas besoin d'investigation.
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0: Le créateur et producteur du spectacle Gospel pour 100 voix, Jean-Baptiste Guyon. Le spectacle est en tournée dans toute la France jusqu'en 2027. L'occasion de parler de cette musique peu représentée dans les médias, alors que, vu le taux de remplissage des salles de concert, vous adorez ça.
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0: Salut à toutes, salut à tous et bienvenue dans Décibels. Merci d'être avec nous. On est ensemble en direct jusqu'à 21h. L'actu musicale du jour, c'est l'anniversaire de Renaud. C'est notre coup de cœur pour la Maison Tellier. C'est le début de la semaine spéciale Eurovision. Vous le savez, votre radio ici est partenaire du plus grand concours de chant du monde. Et notre expert Laurent Petit-Guillaume viendra vous donner ses premiers pronostics et les derniers potins. Tout à l'heure, il est encore en France pour le moment, Lolo. Il partira pour Vienne mercredi, mais il sera tous les soirs de la semaine dans l'émission. Enfin, des nouvelles de Michel Polnareff. Ça fait jamais de mal et ça fait toujours plaisir. C'est à suivre dans Décibels. Mais d'abord, comme promis, Gospel. Jean-Baptiste Guyon, bonsoir.
3: Bonsoir.
0: Bienvenue dans Décibels. Vous êtes le créateur et le producteur du spectacle Gospel pour 100 voix, comme son nom l'indique, sur scène. Une centaine de chanteurs, qu'ils soient choristes ou solistes, des musiciens live aussi, et une énorme tournée, quelques dates là avant les grandes vacances, et puis surtout ensuite à la rentrée et jusqu'en février 2027. Ce projet de mettre tous ces musiciens, toutes ces voix, ensemble sur scène, ça remonte à quand pour vous ?
3: 15 mai 1998.
0: Ah, vous avez le jour précis.
3: Oui, c'était le 15 et 16 mai 1998 pour fêter les 150 ans de l'abolition de l'esclavagisme. Au départ, c'était un one shot, juste une représentation, enfin deux représentations, puisque la première a été complète immédiatement.
0: Ouais, donc des concerts commémoratifs.
3: Commémoratifs. C'était, le principe, c'était de réunir toutes les chorales de gospel un petit peu des États-Unis, françaises, qui vivotaient chacune dans leur coin. Et puis de deux concerts, c'est devenu 10, c'est devenu 50, c'est devenu 100, c'est devenu 200, c'est devenu 500, c'est devenu 600. Et ça fait 28 ans que ça dure.
0: Incroyable. Bravo, bravo pour ce succès Gospel pour 100 voix qui s'exporte dans le monde entier. Chez nos amis anglo-saxons, vous vous appelez 100 Voices of Gospel et vous êtes passé à l'équivalent de la France, un incroyable talent, mais en Grande-Bretagne, Britain's Got Talent.

0: jeu de Voices of Gospel, c'est donc Gospel pour 100 voix. La télé-réalité, télé-crochet anglaise a été bluffée. On voit hein, dans les images. Alors, le son est pas terrible, vous m'excuserez, mais on a enregistré la télé. Mais le jury est en transe, le public est en transe. C'est incroyable, c'est un souvenir fort pour vous, comme ça, ces grands moments de télévision avec les 100 voix.
1: Ouais, c'est un souvenir incroyable, surtout que ce qui s'est passé, ça ne s'était jamais passé dans l'émission de Britain Got Talent, c'est-à-dire on n'a pas eu un golden buzzer, mais deux golden buzzer.
0: Alors golden buzzer, ça veut dire quoi?
1: Vous savez, c'est quand on appuie ouais. et qu'on est qualifié directement pour la finale,
0: oui, enfin, voilà.
1: la
0: demi-finale. On est intouchable, quoi.
1: Ouais. Voilà, on ouais. est intouchable et non seulement c'était très rigolo parce qu'ils se sont vraiment disputés Alexa Dixon et Simon Cowell, parce que Simon Cowell, le créateur de l'émission, qui avait fait toutes les règles, et donc dans les règles il y a le fait que à la fin de la prestation chaque juré donne son sentiment, et une fois que tout le monde a donné son sentiment, celui qui veut appuyer sur le golden buzzer appuie sur le golden okay. buzzer, ce qu'avait décidé de faire Simon Cowell, donc le créateur de Britain Got Talent, et sauf que Alexa Dixon n'a absolument pas suivi la règle, et à peine on avait fini, elle a appuyé sur le golden buzzer, rendant complètement hystérique Simon Cowell, qui a considéré qu'on lui avait volé son golden buzzer. Voilà.
0: Et dans ce sens-là, c'est plutôt bien les engueulades.
1: Plutôt, oui, voilà, c'était
0: qui vous a aimé en premier et le plus fort. J'avoue que c'est assez incroyable. Donc, vous avez fait avec ce gospel pour 100 voix de grandes émissions de télé. Donc, au Royaume-Uni, on l'a dit, en France évidemment, en Suisse, en Belgique, en Allemagne, en Italie, aux Pays-Bas, en Autriche, en Tunisie, en Martinique. Enfin bon, partout. En gros, partout dans le monde. Les tournées aussi. Hein, vous emmène absolument partout dans le monde. En tout, vous avez calculé qu'il y a à peu près 1 million de personnes qui sont déjà venues voir un de vos spectacles.
1: Ah oui, oui. On a dépassé le million de spectateurs.
0: C'est magnifique. Alors le gospel en France, hein, je le disais, c'est marrant parce que c'est plutôt une musique noire américaine. En France, on peut chanter du gospel. Nicoletta l'a fait, évidemment, son Mami Blue. Qu'est-ce que c'est à part du gospel ? Nicoletta, d'ailleurs, qui fait régulièrement des concerts accompagnés par une chorale gospel. On pense aussi à Florent Pagny, qui a repris un des standards du gospel, Oh Happy Day.

standard Oh Happy Day, chanté par Carole Fredericks, l'amie très proche de Jean-Jacques Goldman. Ils avaient fait un trio ensemble, hein, Fredericks, Goldman, Jones. Carole Fredericks, donc elle, chanteuse noire américaine, maîtrisait parfaitement son Oh Happy Day sur l'album Springfield en 96.

0: je parle de standard comme dans le blues ou dans le jazz, mais c'est le cas. Il y a des chansons, des chants gospel qui sont, j'imagine, incontournables. Celui-ci fait partie systématiquement de vos spectacles. Tournée après tournée.
1: J'ai essayé une année de ne pas mettre, parce qu'on n'en pouvait plus, au Happy Day et When the Saints. Ça a été l'émeute. On a fait deux dates et j'ai remis tout de suite. Non, mais les gens attendaient. Le concert n'était pas fini tant qu'il n'y avait pas eu au Happy Day. Donc, j'ai compris la leçon et on l'a remis immédiatement. Voilà.
0: Alors, on va faire pareil. On veut pas de manif devant les studios d'ici pour tous les fans de gospel et même ceux qui ne connaissent pas tellement bien cette musique. C'est vrai que c'est une chanson incroyable. Ici, elle est chantée par les Edwin Sawkins Singers avec Dorothy Coombs Morrison en soliste. Oh, Happy Day. Et sachez donc que vous pourrez entendre cette chanson si vous allez applaudir gospel pour 100 voix. Ce que je vous recommande de faire, évidemment. On va vous en dire un petit peu plus sur le spectacle avec Jean-Baptiste Guyon, créateur et producteur de gospel pour 100 voix. Il est ce soir l'invité de Décibels.

0: The Edwin Hawkins Singers, Oh Happy Day, avec Dorothy Combs Morrison. Vous écoutez ici, c'est Décibel, et avec mon invité Jean-Baptiste Guyon, qui est le créateur et producteur du spectacle Gospel pour 100 voix. On a une bonne nouvelle à vous annoncer, les prochains concerts, c'est très très très bientôt, samedi 30 mai à Paris au Dôme, ensuite rendez-vous le 5 juin à Niort, le 6 juin au Zénith de Toulouse, le 7 au Zénith de Pau, toujours au mois de juin, le 20 à Laval, oui, à l'espace Mayenne, et puis ensuite après les grandes vacances, alors là vous enchaînez les Zéniths et les Arénas, Brest, Rennes, il y a également Saint-Brieuc, Lille, Le Havre, Dunkerque, à nouveau Laval, visiblement vous avez des fans là-bas, Le Mans, Boulogne-sur-Mer, Bourges, et puis ensuite en 2027 Clermont-Ferrand, La Baule, Bordeaux, Limoges, etc., etc. C'est un carton, ce gospel pour 100 voix. Visuellement, on a donc tous les choristes face à nous, c'est ça, quand nous sommes dans la salle, tous les choristes sur scène, un groupe live, les lumières, la totale.
1: Des danseurs.
0: Des danseurs.
1: Des danseurs, 8 danseurs, et puis des surprises, dont je ne parle pas. Mais je voulais que le spectacle soit en 3 dimensions. Donc il y a une première dimension qui est évidemment la scène, avec les musiciens et les danseurs. La deuxième dimension, c'est effectivement le chœur qui est surélevé. Et puis il y a une troisième dimension, mais ça, il faut venir voir le spectacle.
0: Ah, c'est le côté divin du gospel. À quoi ça ressemble, gospel pour 100 voix? Des chansons que vous allez découvrir et d'autres que vous connaissez.

0: Même si on ne parle pas anglais, c'est une musique qui nous touche au cœur. On comprend tout de suite de quoi ça parle. Ça donne de l'élan, le gospel. À quoi c'est dû, d'après vous, cette modernité, cette connexion avec nous
1: Alors, le gospel, c'est pas un simple concert, hein. C'est surtout un message, le gospel. C'est un message d'amour, de paix, de tolérance et de partage. Oui, il y a le fond. Oui, il y a la forme qui est la musique, mais il y a aussi le fond. Et en fait, je crois que c'est ça qui fait que depuis 28 ans, il faut vraiment voir la réaction du public. Après, on invite certaines personnes à venir nous rencontrer. Et c'est toujours la même chose, c'est qu'ils ne s'attendent pas à recevoir ça. Ouais. Ils s'attendent à voir un concert.
0: Et des performances vocales exceptionnelles.
1: Ils s'attendent à voir des performances vocales exceptionnelles, ça c'est sûr. Mais il y a autre chose qu'ils reçoivent. C'est notre message. Et c'est pour ça que c'est très facile pour moi d'emmener cette troupe de 130 personnes, parce qu'il y a 100 personnes sur scène, mais il y a aussi 30 techniciens. C'est parce qu'on va tous dans le même sens.
0: Ouais. Ce sont des chants qui, traditionnellement, sont chantés dans les églises, hein, les chants gospel. Ceci dit, ça va au-delà de la religion.
1: Oui, parce que le message est universel. Gospel, c'est God speaking, les paroles d'évangile. Mais le gospel a pris toutes les formes musicales possibles et imaginables. La seule chose qui compte, c'est effectivement le message. Elvis Presley a fait 2 albums de gospel et c'est pas un chanteur noir américain mais voilà. Alors, et plus près de nous, vous avez des gens comme Eminem, vous avez des rappeurs comme Tupac qui ont fait. Ouais. Beyoncé évidemment a commencé dans le gospel, Michael Jackson, enfin ils sont tous nés dans le gospel.
0: Mais oui, je pense même à Like a Prayer, Madonna, chorale gospel.

0: gospel, c'est une musique assez récente, hein, finalement, Jean-Baptiste.
1: L'acte fondateur du gospel, c'est 1949.
0: Ah oui, c'est très récent.
1: C'est hyper récent. C'est un bluesman qui s'appelle Thomas Dorsey. Il va faire une convention de blues. Il laisse sa femme en train d'accoucher de ses deux enfants. Sa femme en train d'accoucher de son enfant. Il sort de scène pour savoir comment s'est passé l'accouchement et il apprend que sa femme et son enfant sont morts dans l'accouchement. Et il écrit la première chanson de Gospel, des paroles d'évangile sur de la musique blues, qui s'appelle Take My Hand, I Love the Lord. Et à partir de ce moment-là, tous les bluesmen noirs américains, tous les musiciens, tous les chanteurs noirs américains se sont engouffrés dans ce nouveau style musical qui avait la forme, mais qui avait aussi le fond. Okay. Et ils ont puisé dans le répertoire du Negro Spiritual, qui lui était le chant que chantaient les esclaves noirs dans les champs de coton, non seulement pour se donner du courage, parce que la soul, c'est l'état d'âme, mais le gospel, c'est l'espoir. Alors, ils chantaient dans les champs de coton non seulement pour se donner de l'espoir, mais aussi pour pouvoir communiquer entre eux, parce qu'ils n'avaient pas le droit
0: de dialoguer.
1: Ils n'avaient pas le droit de se parler. Ouais. Mais comme ils venaient tous du même endroit, ils parlaient tantôt Swahili, tantôt Wolof, tantôt un dialecte, et ça leur permettait de communiquer dans les champs, dans leur dialecte, et de se passer des messages. Alors voilà, c'est tout le monde s'est engouffré, mais le vrai acte fondateur, c'est 1949.
0: Et quand est-ce que ça devient ces chorales incroyables que tout le monde admire?
1: Alors, on l'a chanté surtout dans les églises, ce qu'on appelle les mass choirs, parce que dans les églises, pendant les messes, évidemment protestantes, tout le monde a le droit de chanter. Ouais. On n'est pas forcément professionnel. Tous ceux qui font partie de l'église ont le droit de chanter. Donc évidemment, si vous aviez 100, 200, 300 personnes, vous aviez des chorales de 100, 200, 300 personnes.
0: Ah là là, c'est beau. Et qui sont vos chanteurs?
1: Ils viennent de 45 nationalités ou origines différentes.
0: Ah mais c'est les Nations Unies, votre truc. C'est incroyable.
1: Oui, alors ils viennent. Pourquoi? Parce que le gospel se chante partout dans le monde.
0: Ouais, bien sûr.
1: Il se chante effectivement aux États-Unis, mais il se chante surtout en Afrique. Et il se chante actuellement. Vous savez, ceux qui sont précurseurs du chant gospel à travers le monde, c'est ceux de Nouvelle-Zélande.
0: Ah,
1: c'est les
0: ouais.
1: Néo-Zélandais. Oui, on a deux titres. Qu'on reprend de Nouvelle-Zélande et c'est une musique incroyablement forte. Donc c'est des gens qui viennent, il y a des gens qui viennent du Venezuela, qui viennent du Mexique, du Brésil, des gens qui viennent d'Italie, des Comores, qui viennent des Antilles, qui viennent de Madagascar, qui viennent de, je pourrais pas tous vous les citer, mais qui viennent du Sénégal, qui viennent du Ghana, qui viennent de Guinée-Bissau, enfin voilà, évidemment des Américains, des Italiens, voilà.
0: Comment ça fonctionne, gospel pour 100 voix? Est-ce qu'il y a des chanteurs, alors soit dans le chœur, soit des solistes, qui sont avec vous depuis 28 ans? Ou est-ce que vous faites des castings pour renouveler les voix?
1: Alors, on fait les deux. Vous avez notamment Emmanuel Pijob qui a fait les beaux jours de The Voice, comme Dominique Magloire à l'époque, et qui est là depuis le premier jour.
0: Incroyable.
1: Depuis 1998. J'ai quelques choristes, mais beaucoup sont partis, parce que évidemment, bien sûr, 28 ans dans la même. Puis moi, j'ai besoin d'énergie. J'ai besoin que ce qui revient le plus souvent, c'est on prend une bouffée d'énergie incroyable. Parce que quand vous avez 100 gamins, la moyenne d'âge c'est 28-29 ans quand même dans la chorale, et des danseurs de 20 ans qui vous amènent pendant 2 heures cette énergie-là, il faut pouvoir tenir la route, chanter et danser pendant 2 heures.
0: Gospel pour 100 voix, le prochain spectacle c'est samedi 30 mai, c'est très bientôt à Paris au Dôme, l'ancien palais des sports. Et tiens, en parlant de jeunesse et d'entrain et d'allant, et aussi de la relative jeunesse de la musique gospel, j'avais envie qu'on écoute les Joubert Singers. Ça, c'est un tube, mais ça date de 1985, donc c'est pas plus vieux que Madonna ou Michael Jackson. C'est une chanson qui s'appelle Stand on the Word, qui a été créée en 1982 à l'église baptiste de Crown Heights à New York, et qui a été remixée par Larry Levan, adapté par Kids. Vous la connaissez par cœur et c'est du gospel.

0: Stand on the World, au milieu des années 80, les Joubert Singers, remixé par Larry Levan. Ça, c'est du 100% New York. Et puis, donc, la version Kids que vous entendez, notamment, il me semble, dans une des seules scènes réjouissantes et où on respire bien, de Police, le film de Mai Wen sur la Brigade des Mineurs. Voilà, c'est la chanson qui permet à toute l'équipe de la Brigade des Mineurs de lâcher un peu les chevaux, de rigoler et de chanter. Ça fait ça aussi, n'est-ce pas, le gospel. Il y a un côté où les gens sortent plus détendus avec un plus grand sourire que quand ils sont arrivés.
1: Oui, ils ont l'impression d'avoir vécu quelque chose de différent qu'un simple concert. Et c'est, y a beaucoup d'émotions, hein, attention, hein, parce que le message est fort. Mais oui, effectivement, ça danse beaucoup aussi.
0: Gospel pour 100 voix en tournée partout dans le monde, mais précisément en France jusqu'en février 2027. On continue à en parler dans moins d'une minute sur votre radio ici. Et oui, bien sûr, on va parler de Sister Act.
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0: Et avec Jean-Baptiste Guyon, qui est le créateur et le producteur du spectacle Gospel pour 100 voix, on parle de son spectacle en particulier, mais du gospel aussi en général. Bientôt 30 ans, hein, vous nous le disiez, que ce spectacle fait le tour du monde. Le gospel, c'est donc une musique qui existe absolument partout, ou est-ce qu'il y a encore des zones de la planète qui sont hermétiques ?
1: Écoutez, partout où on passe, ouais, L'accueil est le même. Ça a été évidemment, quand on a fait cette émission en Angleterre, j'étais un peu sceptique. Enfin, j'étais un peu angoissé, mais moins que quand on a joué à Berlin. On a fait une émission en Allemagne qui s'appelait The Schlagerboom, qui est une émission qui est vue par 17 millions de personnes devant 30 000 spectateurs.
0: Ah oui, d'accord.
1: Et quand on a joué à Berlin ou à Munich ou à Leipzig, j'avais un peu d'angoisse en me disant, mais comment va réagir le public allemand, comment va réagir le public autrichien, mais l'accueil est le même. Ouais.
0: Et les Américains, alors, puisqu'évidemment c'est leur musique, alors vous avez dit, vous avez des choristes américains, vous avez des choristes de tous les pays, mais vous n'êtes pas américain, alors est-ce que c'est la French Invasion quand ils vous débarquez là-bas?
1: Sincèrement, ils sont fans.
0: C'est vrai, ils sont contents, ouais, ils disent pas que vous leur avez piqué.
1: Non, je vais vous dire pourquoi. Parce que, en fait, le spectacle est construit comme un voyage dans le temps et dans l'espace. Dans le temps, parce qu'on remonte aux origines du gospel pour aller jusqu'au chant que l'on chante actuellement dans les églises, dans les temples noirs américains. Mais c'est aussi un voyage dans l'espace parce que il se joue, le gospel se joue au Brésil, il se joue en Afrique, il se joue aux États-Unis, il se joue aux Antilles, mais il se joue aussi en Nouvelle-Zélande. Et en fait, les Américains, ils adorent le spectacle parce que ça, ils réécoutent des chants qu'ils n'entendent plus dans les temples. Dans les temples, on entend du Kanye West, on entend les nouveaux auteurs et compositeurs noirs américains, mais on n'entend plus When the Sense, on n'entend plus Happy Day, on n'entend plus Jericho, on n'entend plus This Line of Mine. Et c'est pour ça qu'ils adorent le spectacle, parce que pendant 2 heures, c'est un changement d'ambiance, c'est un changement de message, c'est un changement de sonorité.
0: Alors il faut le voir et l'entendre en live pour le croire, mais pour le plaisir, petit extrait gospel pour 100 voix, So Many Times.

gospel pour 100 voix. Whitney Houston a chanté le gospel dans le film The Bodyguard. C'est une chanteuse à succès, une pop star qui tombe amoureuse de son garde du corps, mais c'est aussi une chanteuse de gospel. Oh.

0: Jésus m'aime, oh oui, il m'aime, et d'ailleurs la Bible me le dit. Voilà, c'est des paroles, oui, religieuses, très simples en fait, le gospel. Je disais tout à l'heure, si on ne parle pas anglais, on ressent de toute façon les vibrations, mais même en fait, c'est un vocabulaire hyper simple, on n'est pas perdu à un spectacle de gospel.
1: Non, et puis nous on a une particularité, c'est qu'on ne fait pas de prosélytisme, on n'est pas là pour ça.
0: Oui, c'est pas une messe.
1: Non, c'est pas une messe. J'ai pas voulu. Vous savez, quand j'ai commencé en 1995, Nicoletta, par exemple, chantait le gospel dans les églises.
0: Ouais.
1: Et moi, je refusais. Pour une simple et bonne raison, c'est que dans les années 50, on prenait tous les producteurs français, prenaient tout ce qui se marchait aux États-Unis, le francisait et on en faisait du Johnny Hallyday, etc., du France Gall, et on voilà. Et donc les producteurs français ont eu l'idée de faire venir le gospel et de faire la même chose, c'est-à-dire de les mettre dans des églises, sauf que les constructeurs de cathédrales et d'églises n'avaient pas travaillé sur l'acoustique. Comme on travaille dans les temples américains qui sont en bois, et l'acoustique n'était pas du tout le même, et donc le rendu n'était pas du tout le même. Et moi, j'ai refusé de faire ça en 95. J'ai décidé de prendre le gospel, de le retirer de l'église et de l'amener dans les salles de spectacle pour que ce soit un lieu neutre, parce qu'il y a des gens qui refusent d'aller dans les églises, mais pas dans les salles de spectacle, et d'amener le gospel aux gens. Et c'est ce qu'on fait avec Gospel pour son voix. On amène l'église aux gens et non pas ils viennent à l'église.
0: Il y a, je le disais, des films qui sont marquants. Alors Bodyguard, c'est une toute petite partie. En revanche, Sister Act, alors là, quel film incroyable. On est en 1992, donc quelques temps avant les débuts de votre gospel pour sans voix. C'est fou ce film, l'engouement. Est-ce que là c'est une renaissance mondiale pour le gospel, ce film avec Whoopi Goldberg, donc une chanteuse un peu exotique échappée de Las Vegas qui se retrouve chez les Bonnes Sœurs et qui chante du gospel.
1: Oui bien sûr, et puis ça a été Aretha Franklin dans les années 50-60, puis ça a été Sister Act, et puis après ça a été Kanye West qui a sorti un album de gospel il y a pas très longtemps. Oui, bien sûr, et puis c'est ça qui est fantastique, c'est que à chaque époque correspond quelque chose de nouveau, un vent nouveau du gospel, mais qui date des origines du negro spiritual.
0: On a hâte de les retrouver sur scène, tous ces artistes, gospel pour sans voix. La tournée continue, donc J-19 pour Paris, le Dôme. Et puis ensuite, vous enchaînez au mois de juin et vous reprenez au mois de novembre, après les grandes vacances. Et entre-temps, j'imagine que vous partez à l'étranger en tournée aussi.
1: Non, là, on va faire une pause.
0: Vous faites une pause ?
1: Non, mais on a commencé, on a commencé le 9 janvier. Et tous les week-ends, 3 jours par semaine. Vous savez, il faut tenir, chanter et danser pendant 2 heures.
0: Oui.
1: Et il faut faire attention aux voix, il faut faire attention aux petits cœurs. Donc même s'ils sont jeunes,
0: ils ont droit à des vacances.
1: Donc on a une pause là pendant l'été.
0: Formidable. Merci d'être venu nous parler de ce spectacle et du gospel, Jean-Baptiste Guillon. On va se quitter en écoutant Dolores and the Sisters, extrait donc de Sister Act, le film. C'est une vraie chanson de gospel, c'est Chariot, I Will Follow Him, version Sister Act, en 1992, avec la voix gouailleuse de Whoopi Goldberg.

0: Si vous avez vu Sister Act dans les années 90, il est grand temps de le revoir. Et surtout si entre-temps vous avez eu des enfants, des petits-enfants, des neveux, des nièces. Voilà un film qu'il faut partager avec les plus jeunes. Grand kiff de la musique et des blagues de Whoopi Goldberg. Ben oui, ça fait du bien les blagues.
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0: Tous les étés, à New York, il y a un événement qui est génial à Central Park qui s'appelle la Summer Stage, la scène d'été en plein cœur de Central Park. Une énorme scène de concerts et des concerts gratuits tous les soirs. Bon, certains payants, mais quand même pas mal gratuits. Et chaque année, autour du 14 juillet, il y a un soir de cette Summer Stage qui est réservé à la France pour le Bastille Day. Cette année, ça tombe le 12 juillet, donc on est très proche du 14 juillet. Et la programmation française de ce grand concert gratuit, écoutez, c'est plutôt éclectique. Il y a Black M, la troupe de Star 80, avec notamment début de soirée David et Jonathan et Gold, Laurent Voulzy, oui, madame, monsieur, et Michel Polnareff. Oui, Michel Polnareff, qui avait pourtant annoncé qu'il prenait sa retraite, mais évidemment pour aller représenter la France et peut-être même chanter « Lettre à France » depuis les États-Unis, là où il a écrit cette chanson. Ça valait le coup, effectivement, de ressortir de la maison.

Imaginez une beauté comme ça à Central Park le 12 juillet, c'est possible et c'est gratuit. La Summer Stage, le Bastille Day à Central Park. Si vous y allez, prévenez-nous, envoyez-nous des photos. Je pense que ça va être absolument sublime.

0: Michel Polnareff sera sur scène à New York à Central Park le 12 juillet, tout comme Laurent Voulzy, Black M et la troupe de Star 80. Ça y est, c'est ainsi que démarre notre grande semaine spéciale Eurovision. Votre oui. radio ici est partenaire du plus grand concours de chant du monde. Et nous avons un ambassadeur à l'Eurovision, l'ambassadeur Laurent Petit-Guillaume.
1: Présent.
0: Comment ça va, Laurent?
1: Ah, je suis bien, je suis en pleine forme, je suis ravi.
0: Ah, il est au taquet. Alors, dans deux jours, il prend l'avion.
1: Qu'est-ce que j'aime ça, toutes ces chansons affreuses.
0: Bah oui, pour aller à Vienne.
1: Non.
0: Alors, il y a des chansons affreuses, évidemment. Il y a des looks de l'enfer, bien sûr.
1: C'est ça, l'Eurovision.
0: Mais il y a aussi, voilà, de vrais moments de grâce. Donc Lolo, mercredi tu seras en direct de Vienne, là ce soir et demain tu es encore avec nous en studio à Paris. Tu nous prépares psychologiquement à cette Eurovision 2026.
1: Mais oui, on est angoissé, on a envie de gagner comme tous les ans.
0: Oui, et on va perdre comme tous les ans.
1: Non, écoute, on est quand même en ce moment, les bookmakers nous ont mis dans les trois premières places. On peut y croire, puis c'est vrai qu'on a tous les atouts cette année, on a une jeune artiste.
0: Oui, elle est bien la petite Monroe.
1: Elle chante sublimement bien, on a mélangé un petit peu le lyrique et le pop, il y a une chorégraphie spectaculaire.
0: Tu nous en parleras cette semaine de Monroe.
1: Parlons de l'Autriche.
0: Oui, l'Autriche, puisque comme tu pars en Autriche, si impératrice, tu vas pouvoir t'éclater là-bas. L'histoire de l'Autriche à l'Eurovision.
1: Alors, résume. Donc, cette année, on fête les 70 ans de l'Eurovision. 70 ans. Et pourquoi on va en Autriche? Eh bien, parce que l'an dernier, c'est le pays qui a gagné avec le fameux Gigi, qui lui, déjà, l'année dernière, mélangeait le lyrique, le pop, avec une chorégraphie, une mise en scène absolument géniale. Souvenez-vous, ça donnait ça, Gigi. J'avoue que c'était très impressionnant cette
0: Wasted
1: voix.
0: Love.
1: Et je me dis que si ça a plu l'an dernier, la voix de Monroe, qui est également une voix de soprano, de lyrique, ça peut plaire aussi au jury. Allez, on croise les doigts.
0: Et sinon, dans l'histoire de l'Autriche à l'Eurovision, t'en as d'autres en stock?
1: Ils ont gagné en 66 avec Hugo Jürgen, qui a chanté une chanson qui s'appelait Merci chérie en français dans le texte.
0: Oh, j'adore.
1: C'est mignon, ils aiment bien le français. L'année suivante, le concours s'est donc tenu à Hofburg. Et ensuite, il a fallu attendre 48 ans pour que Conchita Wurst.
0: Oui,
1: tu connais.
0: Ma star.
1: Ah là, Conchita Wurst. Alors pour ceux qui ne connaissent pas Conchita Wurst, c'est effectivement le candidat autrichien qui a gagné en 2014. C'est un garçon assez costaud, barbu, mais qui s'habille en femme et qui chante sublimement bien. Voilà, Rise Like a Phoenix.

0: C'était impressionnant, hein. Franchement, c'était vraiment prévu, enfin pas prévu, mais on y croyait vraiment cette année-là parce que c'était impressionnant. Et puis voilà, il y a tout le look qu'il faut pour l'Eurovision. On adore ça. Bon. On mélange tous les styles et on adore ça.
1: Donc Vienne, voilà, bon endroit pour l'Eurovision. Oui. Ils ont déjà un petit stock de victoires.
0: Exactement. Alors, on résume. 35 pays sont représentés cette année. 5 pays boycottent, l'Irlande, l'Espagne, l'Islande, les Pays-Bas et la Slovénie. Mais la Bulgarie et la Moldavie reviennent. La Roumanie fait son retour. Je rappelle que l'Eurovision est organisée par l'UR parce que souvent on me dit non, mais je comprends pas pourquoi il y a l'Australie. Eh bien, non, il faut savoir que ce sont pas les États qui participent au concours, mais les diffuseurs pour
1: l'Union
0: la France.
1: Européenne des radios, voilà, UER.
0: Exactement. Ouais. Et la France, c'est avec France Télévisions. La finale, c'est samedi prochain. C'est avec Monroe. On croise les doigts. C'est la troisième fois d'affilée que la France votera et chantera lors de la deuxième demi-finale. Donc, ça sera diffusé sur tous les réseaux, etc., sur Internet. Vous verrez la chorégraphie et la prestation avant samedi de Monroe, puisqu'elle participe à la demi-finale, mais elle n'est pas notée.
1: Oui, puisque de toute façon, elle est qualifiée d'office, voilà. Elle fait partie des gros pays. Alors, on peut le voir avant, si on veut. Sinon, on peut attendre samedi.
0: Oui, vaut mieux. Voilà. C'est vrai. La France pourrait également voter pour l'Arménie, à qui le pays donne régulièrement beaucoup de points. Il faut penser à tous ces pays qui, généralement, nous soutiennent, et penser à ceux qui ne nous soutiennent pas. Je pense à la Belgique, par exemple.
1: Oh oui, les Belges, on vous kiffe, mais vraiment, vous êtes avares de points.
0: Exactement. Lors des demi-finales, alors c'est demain et jeudi, seront éliminés à chaque fois 5 pays. Et ça, on verra bien. Alors moi, je croise les doigts pour les représentants du Portugal. Alors, je vous explique. Les représentants du Portugal, je dis ils parce que c'est un groupe d'hommes, ils s'appellent Bandidos do Cante.
1: Oh, les bandits de la chanson. Oh, ça m'excite, Laurent. Dites-moi. Alors... ils sont barbus, tatoués, les bandits.
0: Non. Attends, tu me fais rire.
1: Ah, pardon. Ils sont comment?
0: Ils sont barbus, mais ils sont pas du tout tatoués. Ah. C'est plutôt costume pas terrible.
1: C'est quoi, c'est les sept nains? Ça me fait peur.
0: C'est des costumes hyper classiques, mais trop classiques. Attends, tu me fais
1: ils
0: pleurer.
1: Ils sont moches.
0: Non. Enfin,
1: je vais les googler, j'en ai marre.
0: Ils sont pas habillés de manière extravagante, mais c'est ça leur force. Parce que d'abord, c'est un chant, c'est l'Alente Jano.
1: Ah oui,
0: qui est un chant traditionnel. C'est un chant traditionnel d'une région du Portugal, bien évidemment. Miguel, Duarte, Francisco, Luis, Francisco. Il y a deux Francisco.
1: Ils sont mignons, ils ressemblent un peu à des premiers communiants.
0: T'es gentil.
1: Ils ont des... Oui.
0: Mais justement, moi, je trouve que c'est leur force. Ils sont très connus. Ils ont eu déjà un premier grand succès là-bas au Portugal. Ils ont donné plein de concerts. C'est toujours à guichet fermé. C'est vraiment le chant traditionnel de cette région.
1: On écoute un petit extrait.
0: On va écouter. Moi, je trouve ça joli.
1: Bandidos. Pas du tout. Do Cante.
0: Comme ça.

0: foot. Eh ben pourquoi pas. Moi j'aime bien les choses comme ça, à contre-courant de l'extravagance obligée, les paillettes, les cheveux de toutes les couleurs, etc., etc. Pourquoi pas.
1: Oui, bon, oui, ils ont des petits costumes pastels.
0: Et voilà. Et puis ça serait bien qu'on, ça on irait au Portugal l'année prochaine.
1: Ah, ça c'est pas mal. Allez, on termine avec la Finlande. Eux, ils sont favoris, hein, Laurent.
0: Attention, cette année, la Finlande a demandé de revenir sur une règle très importante. Linda Lampenius, c'est la joueuse de violon. Et c'est un duo, hein. C'est un homme et une femme. Elle joue de violon, lui. Il chante. Eh bien, pour la première fois, et ça, l'UR l'a accepté, elle va jouer en live. D'habitude, ce sont les voix qui sont en live, mais
1: l'orchestre
0: tout le monde chante.
1: Ouais,
0: tout le monde. Même si vous voyez des gens avec des guitares, des batteries, tout ça, c'est de la bande.
1: Il n'y a que le micro-chant qui est ouvert.
0: Exactement. Donc, la force de Linda Lampenius, c'est effectivement son originalité. Elle est très connue. Hein. Elle a joué avec Céline Dion, avec plein d'artistes internationaux en tant que violoniste. Bon, ben voilà, une belle blonde. Bien sculptée, on va dire, très jolie femme, très glamour, violoniste.
1: Lolo me mime, ouais, la dame. Et ben elle joue bien du violon, je peux vous dire.
0: C'était pas de l'accordéon que je faisais, c'était plutôt. Et lui, bon bah c'est le beau gosse brun, chemise torse poil, voilà,
1: ça
0: et ça chante. Hein, comment?
1: Pet.
0: Oui, il s'appelle Pet.
1: Pet Parkonen.
0: C'est Linda ou Pete. Pete. Ah, et il chante. Ouais. Alors, je parle toujours pas. Finlandais. Liikenaitin. Franchement, c'est un tube. Et ils sont numéro un. Tous les bookmakers les voient gagnants. Même les Eurofans les voient gagnants. Mais. Parfois, on se trompe. Et en fait, j'ai appris également, selon les statistiques, que 56% des chansons gagnantes ont été interprétées par des femmes et plus de 73% ont été chantées en solo. Donc là, on a un duo et c'est un mec qui chante. Donc peut-être qu'ils ne vont pas gagner.
1: Allez, c'est
0: ça serait bien
1: fin,
0: que Monroe prenne cette petite place numéro 1.
1: On envoie évidemment nos meilleures pensées à Monroe. À demain, Lolo.
0: À demain.
1: On se retrouve tous les soirs pour cette semaine spéciale Eurovision. Et faites-vous une petite idée donc de Linda Lampenius et Pet Parkonen.
0: Voilà.

0: Sam Penius au violon et Pete Parkkonen, les Finlandais favoris des bookmakers pour cette Eurovision 2026. La suite demain.
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0: Allez maintenant, on est beaucoup moins loin que Vienne et l'Eurovision. Nous sommes à Rouen, en Normandie. On va retrouver un groupe actif là-bas depuis une vingtaine d'années. Il s'appelle La Maison Tellier. J'ai une passion pour eux et pour leur mélange de chansons françaises, de rock, avec un petit peu de folk, un petit peu de country. J'adore, on entend des trompettes de temps en temps et je sais pas, ça me fait voyager. C'est merveilleux. La Maison Tellier vient de sortir un nouvel album qui s'appelle La timidité des arbres et je vous propose d'en découvrir la chanson titre. C'est vraiment un immense coup de cœur. Ils sont en tournée. Je vous donnerai les dates une fois que vous aurez découvert cette chanson. Voici La Maison Tellier, coup de cœur du jour.

0: Maison Tellier. C'est somptueux, la timidité des arbres. Ils seront en concert toute l'année, hein, jusqu'à la fin de l'année, notamment à la Clé Saint-Germain-en-Laye le 5 juin, Paris, l'Élysée, Montmartre le 24 septembre, encore le Chabada d'Angers le 3 octobre.
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0: C'est l'anniversaire de Renaud, les amis, notre cher Renaud qui fête aujourd'hui ses... Non, allez, on compte pas. On écoute juste Mistral gagnant, on l'embrasse très fort et on vous annonce qu'il fête aussi cette année, ça c'est un beau nombre rond, ses 50 ans de carrière.
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3: Bonjour à toutes et à tous, ravie d'être avec vous cette semaine. J'espère que vous allez bien et que vous avez pu profiter d'un week-end prolongé. Valérie Damido et Eric Bastien sont partis en vacances quelques jours, alors j'en profite pour revenir et vous proposer une sélection des meilleurs moments de l'émission, de quoi vous donner le sourire à l'heure du déjeuner et de découvrir ou redécouvrir les anecdotes de nos candidats qui ont toujours un truc à raconter. Aujourd'hui, vous avez rendez-vous avec une championne de pétanque, un auteur de romans policiers, un fan de l'OM qui a toute la panoplie, même le caleçon, ou encore deux candidats qui aiment cuisiner. C'est aussi l'occasion de voyager près de chez vous. Nous serons dans les Landes, les Bouches-du-Rhône, le Morbihan, mais aussi en Isère, sur votre radio ici.
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3: Mais avant de retrouver Valérie, Eric et nos candidats à musique, maintenant avec Bernard Lavillier qui a invité Nicoletta sur ce titre Idée Noire, sur votre radio ici.

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0: Vous écoutez ici Idées Noires, Bernard Lavillier qui sera d'ailleurs en tournée en 2027. Première date à Uzès, Reims et Grenoble. Alors nous avons toutes et tous des petites phobies. Généralement ce sont des petites bêtes. C'est le cas de Karine d'ici Paris-Île-de-France qui expliquait en octobre dernier à Valérie Damido et Eric Bastien sa technique pour les chasser de chez elle. Quant à Mickaël d'ici Armorique, il devait trouver la définition d'un polotarien. Est-ce que vous savez, vous d'ailleurs, ce que c'est d'être polotarien?
1: Alors attention, Karine, tu es comme moi, tu as la phobie des araignées.
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1: Tu n'aimes pas les araignées, tu as peur?
3: Oui,
1: mais alors je vois que avant tu les tuais et maintenant tu essayes de les mettre dehors. Mais comment tu fais pour les mettre dehors?
3: Alors, c'est toute une technique, hein. C'est un verre, une feuille de papier. Je mets le verre, je glisse la feuille de papier sous le verre.
1: Oui, mais...
3: Et j'essaye de les mettre dehors pour pas les tuer.
1: Mais oui, mais du coup, t'es obligée de t'approcher d'elles?
3: Bah ouais, mais je vieillis, donc je deviens un peu plus sage.
1: Ah, j'ai 60 ans, j'ai toujours pas la feuille et le verre. Hein. Moi, je quitte la pièce. Hein, si l'araignée est dans ma chambre, bien, je dors.
4: Ma femme prend la patte. Mais vraiment, je te jure, il y a une araignée, elle la voit, elle va pas essayer de la chercher, elle va la choper, elle prend la patte et elle la remet.
1: D'accord, ta femme est folle.
4: Ah,
1: alors, donc toi.
3: C'est pas possible encore.
1: Ouais, mais enfin, tu t'approches d'elle. Moi, je pourrais jamais. Hein. Ça, c'est pas possible. Alors, il paraît que tu fais aussi, tu regardes beaucoup de tutos et que tu essayes de faire de la couture.
3: Ouais, oui, en fait, quand je ne sais pas faire quelque chose, je regarde les tutos. Alors, la couture, c'est un exemple, mais oui, pour me lancer, pour avoir des modèles, pour avoir des idées, j'aime bien.
1: Bah, c'est bien, j'adore. Quelle fille curieuse de tout, j'adore. Tu m'expliqueras comment tu fais pour approcher les araignées, on se reparlera après l'émission. Alors, là, c'est le moment où tu peux marquer 3 points d'un coup, c'est la question à choix multiples. Je te pose la question, je te fais des propositions. Et à mon top chrono, tu as 10 secondes pour me donner ton choix. Je te mets une petite chanson de Jojo.
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1: Voilà, ça, c'était la chanson de Le Cornu, il y a encore 3 semaines. Alors, on va parler de Johnny Hallyday.
4: Je te fais pas rire, parce que...
1: Alors Karine, combien d'albums studio Johnny Hallyday a-t-il publié dans sa carrière? Combien il y a eu d'albums de Johnny Hallyday? 25, 38, 51... Autant de Perfecto dans son armoire et de Harley dans son garage. Allez, combien d'albums Johnny? 25, 38, 51, top chrono, 10 secondes. Vite,
4: allez.
1: Réponds-moi, chérie.
4: Karine?
3: Bah, 38.
1: Non, c'est 51. Entre 1960 et 2018, de Hello Johnny à Mon pays c'est l'amour, sorti quelques mois après sa disparition, c'est presque 60 ans de chansons françaises et 51 albums. Voilà. C'est quoi ton morceau préféré de Johnny, toi, Karine?
3: J'aurais pas dû changer d'avis, finalement.
4: Je la connais
3: vous
4: pas, celle-là.
3: Vous l'avez entendu, le premier 51, en fait, c'est ça, hein?
1: Ouais, 25, 38, 51.
3: Plein de morceaux.
1: Et ben voilà. Bon, bah, pas. Maître Coupès, voilà. T'as entendu 51, toi? Non, Maître Coupès n'a pas entendu. Allez, c'est à Mickaël.
4: Oui, Mickaël, avec ici Armorique. Mickaël qui habite à Brec, dans le Morbihan, qui est notre boucher, qui aime faire du chiparmentier, du poulet tandoori aussi. Il sait cuisiner la blanquette et le bourguignon. Pareil que t'es un peu un spécialiste de l'hypnose, parce que t'as été voir Mesmer en spectacle. Et toi, Mika, mon petit cri-cri-cri, t'es très réactif. Et il a joué de toi.
6: C'est ça.
1: Qu'est-ce que t'as fait?
4: C'est-à-dire, t'as été son cobaye?
6: Ouais, j'ai été son cobaye pendant la moitié du spectacle.
4: Ah ouais?
1: Qu'est-ce qu'il t'a fait faire? Le dauphin?
4: Raconte.
6: Non, il m'a mis en couple avec un autre homme que je voyais comme une femme et qui a couché un enfant.
4: D'accord.
6: Entre autres.
4: Alors, il t'a demandé de te transformer en australopithèque également.
6: Oui.
4: Et il t'a demandé de revivre ta naissance. Donc tu t'es retrouvé à faire le bébé quoi, quand t'arrives au monde.
6: Tout à fait, oui.
4: Est-ce que très honnêtement, t'en as gardé un bon souvenir ou pas?
6: Oui.
4: Ah bon, ça va.
6: C'est du spectacle. Hein,
4: oui, c'est du spectacle.
1: Ouais. Non, c'est du spectacle.
4: Je n'ai pas convaincu. Voici la question. Qu'est-ce qu'un polotarien? Voici 4 propositions même. Un végétarien qui mange quand même du poulet. Un végétarien qui ne mange rien, qui a des poils. un végétarien qui ne se nourrit qu'avec des épluchures de fruits et légumes, ou un fan de Volkswagen qui prend tous ses repas dans sa polo. Top chrono, 5 secondes.
0: 10.
4: Un polotarien.
6: Que des pots de légumes.
4: Qui se nourrit avec des épluchures de fruits et légumes.
6: Ouais, c'est ça que tu m'as dit. Ouais, c'est ça, ouais.
4: Eh bien non, malheureusement, un polotarien est un végétarien qui mange quand même du poulet, voilà, qui évite la viande rouge, le porc, le poisson, les fruits de mer, mais qui inclut donc la volaille, donc la dinde et le poulet, tu connais bien puisque t'es charcutier. Je suis désolé, pas de point là.

0: Il sera en concert à partir du mois d'octobre. Il passera notamment à Valence, Troyes, Roubaix ou encore Nantes. Renan Luce, Les Voisines, dans la playlist de votre radio ici. Valérie Damido et Eric Bastien sont à présent avec Guillaume d'Issy-Gascogne, qui de son propre aveu ressemble à un comédien humoriste français très célèbre, et Cécile d'Issy-Isère, dont le père collectionne les pins. Comme vous et moi, fut un temps, me direz-vous, sauf que lui, il en a vraiment beaucoup, beaucoup, beaucoup.
1: Voilà. Alors, Guillaume a deux points, Cécile a deux points. Guillaume, attention, il a un petit rituel. Et Guillaume, le café du matin avant la douche.
2: Pour bien commencer ma petite journée et me réveiller, moi j'ai pris un café.
1: Eh oui, parce que sinon, si tu prends pas ce café, qu'est-ce qui se passe, Guillaume?
3: Je suis de mauvaise humeur.
4: L'échauffement.
1: Eh oui. Et pourquoi? Parce qu'il paraît que tu es un petit peu râleur.
3: Un petit peu.
1: C'est-à-dire, tu râles sur quoi, par exemple?
3: Par moment, je râle tout seul. Hein. Je râle sur tout, en fait.
1: Ah oui.
3: C'est pas mal, l'endroit râler, non?
1: Je sais pas, moi, je partage l'antenne avec quelqu'un qui ronchonne et qui râle tout le temps. Les auditeurs, comment
4: vous survivez?
1: Écoutez, j'ai beaucoup de mal. Hein. Elle dit rien, ta femme, que tu râles?
3: Ah bah si, elle râle aussi.
1: D'ailleurs, on parle de ta femme. Tu es avec elle depuis 14 ans et tu l'as rencontrée dans un camping.
3: Est-ce que oui, c'est ça, tout à fait.
4: Carrément, camping ouais. Comme ça, David et Jonathan, camping.
1: Bah oui, parce que c'était pendant les vacances. Ah. Parce que toi, t'étais animateur de soirée, c'est ça?
3: C'est ça, tout à fait.
1: Et c'était ton job d'été, et elle faisait quoi?
3: Alors, elle était salariée du camping, en fait. Elle faisait l'accueil, la réception, elle guidait les clients, enfin voilà quoi.
1: Alors, c'était en 2011, ça fait 14 ans que vous êtes ensemble, c'est bien, c'est un vrai amour là, on est quand même...
3: Ah oui, c'est plus l'amour de vacances.
1: Non, c'est un vrai love. Alors, il y a un petit truc qui me fait rire, c'est que quand même, il paraît que tu ressembles à Danny Boone.
3: Oui.
1: C'est vrai ?
3: On me le dit souvent, oui.
1: C'est-à-dire dans la rue, il y a les gens qui t'arrêtent, c'est ça ?
3: Oui, c'est ça. Ou quand je me sers d'un truc, ils me disent mais vous avez un air de ressemblance. Je leur dis oui, je sais, merci, mais j'ai pas le même compte en banque.
1: Ça, c'est sûr.
3: Voilà.
1: Eh ben, tu ressembles à Danny Boone. Je veux une photo de toi immédiatement sur le téléphone du professeur Coupez.
4: Ah oui, d'ailleurs, on a eu les petits chats de Cécile.
1: Ah ouais, on a eu tes petits chats. Je te jure, je suis à deux doigts de prendre le plus clair là, dans les trois là. Alors, on va jouer à la question qui peut te rapporter 3 points. C'est la question à choix multiples. Je te pose la question. Je te fais des propositions à mon top chrono. Tu auras 10 secondes pour me donner ton choix. Tiens, je te mets une petite chanson d'Alain Chamfort.
2: En terrasse, autour du whisky gaz.
1: Et oui, on va parler de whisky. Alors, Guillaume, quelle céréale est à la base du whisky? Le blé, l'orge, le seigle, les cornflakes. Voilà. Quelle céréale est à la base du whisky? Blé, orge, seigle. Top chrono 10 secondes. Et tu me dis quoi?
3: L'orge.
1: Est-ce l'orge?
4: Je sais pas. Ouais, je connais pas la réponse. Hein.
1: Oui, c'est l'orge. Bravo. Bien sûr que c'est l'orge, absolument. C'est de l'orge maltée, pour être plus précis. C'est le maltage, c'est-à-dire la fermentation et la distillation, qui vont donner les arômes différents et uniques au whisky. Eh ben, bravo. 3 points de plus, tu as 5.
4: Cécile, on parlait du côté chonchon là, de Guillaume. T'as bien des petits défauts, toi, quand même, Cécile?
5: Bon, non, pas du tout, hein, voyons.
4: Et on en parle de ton côté un peu maniaque qui ressurgit de temps en temps?
5: Oui, bon, c'est vrai que j'aime bien replacer les choses qui sont pas droites.
4: Oui.
5: Voilà, on va dire ça comme ça.
4: Donc, par exemple, quand tu vas chez le médecin, t'as une espèce de petite phobie. Chez le médecin, il faut que
5: les tableaux soient droits dans la salle d'attente, les encadrements. Donc, peux replacer.
4: Tu te lèves dans la salle d'attente pour les remettre, les tableaux. T'es sérieuse, là?
5: Oui, les magazines, faut que ça soit droit.
1: Eh ben, tu sais que moi, je fais ça.
4: Ah,
5: mais ça m'étonne pas parce que tu es une super décoratrice.
1: Oh, merci ma chérie, mais je peux pas supporter un tableau de travers ou les trucs. Ça m'angoisse.
4: Mais alors, elle, par exemple, elle supporte pas quand elle va chercher, elle va chez le buraliste. Genre, il a un pendentif de Trabiole. Elle ne le supporte pas.
1: Eh ben moi aussi,
4: Tu lui remets ou t'oses peut-être pas ou...
5: Je peux revenir pour lui dire ton pendentif, il est à l'envers.
4: Ah oui,
5: voilà,
4: quand même.
5: Faut le remettre.
4: D'accord. Bon, il y a aussi une petite particularité. T'es la fille d'un collectionneur unique de pins.
6: Hey mec, t'as vu mon pins? Tu collectionnes?
4: D'ailleurs, le titre, ça s'appelle les copines, copains. Jeu de mots. Alors attends, tiens-toi bien. Combien il a de pièces, ton papa?
5: Il avoisine les 35 000 pins.
1: 35 000 pins.
4: Tu les mets où?
5: Comme vous avez dit, je suis l'enfant unique.
4: Ah ouais, ouais, non, ah ouais. 35 000 pins, c'est quand même énorme, quoi.
1: Ah ouais, c'est énorme.
4: Bravo.
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Drives Me Crazy, Fine Young Cannibals. Pour la petite anecdote, l'un des clips de cette chanson a été réalisé par le danseur et chorégraphe français Philippe Découfflé. Vous connaissez peut-être son travail, c'est lui qui avait mis en scène la cérémonie d'ouverture des JO d'Albertville en 1992. À suivre, quelques infos près de chez vous, puis Alain Souchon et puis la suite des meilleurs moments d'Otaquet avec Valérie Damido et Eric Bastien. 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Et puis on vous rappelle et vous participerez peut-être, sûrement, sur votre radio ici.

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1: Soyez les bienvenus si vous nous rejoignez. Peut-être que certains d'entre vous ont profité du pont de la fin de la semaine dernière pour prendre quelques jours de congé. Profitez-en bien. Pour les autres, nous vous changeons les idées cette semaine avec les meilleurs moments d'Au Taquet. À l'heure du déjeuner, on retrouve Valérie Damido et Eric Bastien juste après le baiser d'Alain Souchon sur votre radio ici.
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0: écoutez ici Alain Souchon, Le Baiser. Il est 12h34 et peut-être êtes-vous en train de déjeuner ou de réfléchir à ce que vous allez bien pouvoir manger. Noadine d'ici Provence et Martine d'ici Normandie ont des idées pour vous. Tous les deux aiment cuisiner, ce qui fait saliver Eric Bastien et Valérie Damido sur votre radio ici.
1: Alors, Noureddine habite à Tretz, dans le 13, hein, dans les Bouches-du-Rhône. Il joue avec ici Provence. Et Noureddine, il travaille dans le bâtiment, évidemment, donc forcément, c'est mon chouchou. Et tu es fan de l'OM. Tu jouais au foot, mais t'as arrêté, mais t'es toujours complètement fan.
2: Ah ouais, je suis à fond.
3: Génial, ça.
1: C'est-à-dire que tu vas voir tous les matchs, quoi.
2: Les voir, ouais, ça m'arrive, mais sinon, ouais, c'est à la télé.
1: Ah ouais, tu rates pas un match.
2: Je rate pas un match, exactement.
3: Et t'as vu le Classico contre Paris ou pas?
2: Eh oui.
1: Bah évidemment.
2: Eh oui. Ça a changé la donne. Hein.
3: Ah bah ça va, ça va, détends-toi. Hein. Ça va, ça
1: à
3: va.
1: Jamais, les premiers.
2: Ah, très détendu.
1: Mais oui, détendu.
3: On a perdu quand même à Paris.
1: Alors, il paraît que t'as les maillots, les survêtes, les caleçons de l'OM.
2: Ouais, j'ai eu la chance de travailler pour un joueur, deux joueurs de l'OM.
1: Et bah du coup.
2: Et du coup, j'ai eu la chance d'avoir des maillots.
1: Ouais, mais alors je savais pas qu'il y avait des caleçons de l'OM, mais bon, écoute, voilà.
2: Ouais, un caleçon, ouais. Ça, par contre, c'est
3: un haut sur la fesse gauche, le M sur la fesse droite, caleçon, quoi.
2: Là, tout autour.
1: Non, voilà, la bonne soirée à tous. Là, j'ai cru que t'allais faire des blagues sur des... Enfin, bref, alors...
3: Sur le string de l'OM.
1: Oui, bien sûr.
3: Ça existe.
1: Il paraît que tu adores cuisiner, que tu sais faire plein de trucs.
2: Ouais, j'adore.
1: C'est quoi tes plats à signature?
2: Écoute, le classique provençal, hein, c'est la daube, j'adore ça.
1: Ouais.
2: Là, midi, j'ai ramené au boulot avec moi du paupiette de volaille avec sauce forestière, tu vois.
3: Oh,
2: et des champignons, des tagliatelles.
1: Oh là là, mais c'est pas possible ça.
3: On peut en arrêter d'en parler tous les jours là, c'est horrible.
2: Et j'ai la chance d'avoir un micro-ondes chez les clients, donc ça va, tu vois.
1: Oh là là là là. Alors mon petit nounou, mon petit cordonnier, deuxième question à un point, j'aimerais bien que tu marques s'il te plaît. Je t'emmène en Thaïlande. Écoute bien cette question. Une fois par an, en Thaïlande, une ville organise un buffet à volonté pour les singes. Une fois par an en Thaïlande, une ville organise un buffet à volonté pour les singes. Est-ce que c'est vrai? Est-ce que c'est faux? Top chrono, 5 secondes.
2: Ouais, je dirais vrai, par hasard.
1: T'as bien raison, ça s'appelle le Monkey Buffet Festival. Ça a lieu à Lop Buri en Thaïlande. On rend hommage aux singes du temple et on leur sert un banquet géant de fruits, de légumes. Et voilà, donc bravo, un point.
3: Ouais. Vous savez quoi, on va continuer à parler de bonne bouffe parce que vous nous avez vraiment donné faim. Et notre Martine, avec ici Normandie, adore cuisiner une spécialité normande très connue, le couscous, bien sûr. Connu, couscous normand.
1: Voilà, j'adore le couscous normand, moi.
3: Alors, t'es une pro du couscous, c'est vrai?
4: Oui, j'adore ça. Et puis, paraît-il qu'il est très bon.
3: Alors, je sais pas, tu mets quoi dedans? Qu'est-ce qui fait qu'il se distingue des autres?
1: Non, déjà, est-ce que tu prépares la semoule la veille comme tout bon cuisinier de couscous?
4: Non, pas vraiment.
3: Bon, en tous les cas, c'est le plat que tu adores faire et tu le fais notamment pour tes enfants. Oui. Mais on avait un Noureddine qui est pas spécialiste de dessert. Toi, en revanche, les tartes, ça, c'est tu sais faire, toi.
4: Oui, les tartes au citron, tartes au chocolat.
3: Ok, gâteau au chocolat, bah voilà, on les met tous les deux, puis on a un bon petit repas.
1: Ah bah on a le buffet spécial au taquet, j'ai envie de dire.
3: Et puis on pourra se faire cette petite partie de pétanque, je l'ai évoqué tout à l'heure, mais j'ai pas eu l'occasion de dire, en fait t'es une championne de pétanque toi.
4: Championne non, mais je me débrouille pas mal.
3: Alors attends, excuse-moi, t'as participé à divers championnats, t'es arrivée deux fois vice-championne en mixte en Seine-Maritime, pour moi...

0: Non, non, non. Le tout premier texte écrit en français remonte à 842. Il s'agissait du serment de Strasbourg.
1: Un accord politique entre les petits-fils de Charlemagne.
0: Bref, le français est né dans un contrat, Valérie, mais pas dans un...
1: sketch.
0: Exactement. Désolé, pas de quoi, Martine.

0: concert de Gauvin Cerz, Silence Radio. Gauvin Cerz qui est aussi en tournée pour présenter son nouvel album. Vous pourrez le voir sur scène à partir de la rentrée. Il démarrera à Montrouge, Grenoble et Château Renard. Alors, si vous avez un petit peu de mal à faire du rangement chez vous, je ne peux que vous conseiller de devenir amie avec Linda d'Ici par Île-de-France. C'est d'ailleurs ce que Valérie Damido envisage, vous allez voir pourquoi. Quant à René d'Ici de Romardèche, il a un certain talent pour l'écriture, ce qui plaît beaucoup à Éric Bastien sur votre radio ici.
1: Alors, Linda à 2 points, René à 3 points, Linda vit à Gennevilliers, Linda range les maisons de ses amis. Je vais de ce pas demander ton téléphone personnel à Maître Coupez. Voilà, alors il paraît que tu aimes aussi les activités à sensation, tu fais du parapente.
2: Je n'en fais pas tous les jours, hein. Mais oui, bah. Je me suis offert ça, ouais.
1: C'est-à-dire qu'à Gennevilliers, c'est compliqué le parapente tous les jours, mais bon.
2: Non, je me suis offert ça parce que ça vient du fait qu'à 15 ans, on m'a proposé et ma mère a mis son veto. Et du coup, bah, je me suis offert ça, j'avais 44 ans et j'étais en vacances en Savoie, dans la Maurienne. Et voilà, il y a quelqu'un qui proposait ça et je me suis dit, allez, on y va. Et il paraît que j'étais hyper à l'aise. Il prenait des photos avec sa petite caméra perche. Et en fait, moi, je commentais tout. Enfin, vraiment, il m'a dit, mais franchement, c'est hyper rare. Donc, je suis bien dans les airs, je vous confirme.
1: Ah bah, c'est super. Moi, je vous raconterai un jour mon expérience en parapente, où j'ai failli mourir. Voilà. Alors, ça va bien avec ton super
3: c'est
1: pouvoir.
3: C'est quel jour, à quelle heure? Parce que ça
1: m'intéresse. Je te dirai, je te raconterai.
3: Je veux bien, ouais.
1: Ton super pouvoir, bah, ça serait de voler. Bah oui, t'aimerais voler, mais donc du coup être un oiseau, avoir des ailes et tout ça, c'est ça?
2: Ouais, exactement. Après, les ailes que je pourrais ranger quand même, hein, faut pas que ça soit tout le temps visible, mais oui.

0: pratique pour les fringues.
1: C'est moins glamour.
0: C'est moins...
1: Personne n'a révélé, mais elle est très bonne, la blague de Valérie, hein, avec les ailes comme ça. Moi, donc, moi j'aime beaucoup.
0: Oui, voilà. Allez. Bon, alors là, c'est la question qui peut te rapporter 3 points. C'est la question à choix multiple. Je te pose la question, je te fais des propositions. À mon top chrono, tu as 10 secondes pour me donner ta proposition. Alors, écoute bien. Quel est l'instrument de musique le plus ancien jamais découvert? Alors, je te propose un tam-tam en peau de zébu. Un xylophone en terre séchée, une flûte en os de vautour ou l'accordéon d'Yvette Horner sculpté par Cro-Magnon. Top chrono, 10 secondes.
2: Je pense que c'est une flûte.
0: La flûte ?
2: Ouais.
0: Eh ben, on va écouter immédiatement la réponse.
2: Ah, cool.
0: Eh oui,
1: oh là là. Oh là non.
0: Ah oui, c'est la flûte en os de vautour, hein. Ça a été découvert en Allemagne, elle a 40 000 ans et ça montre que les premiers homo sapiens d'Europe pratiquaient déjà la musique, voilà.
1: Eh bien, dites donc.
0: 3 points de plus, ça fait 5.
1: Oui, c'est très bien, ça veut dire René qu'elle est en train de prendre la tête, c'est normal, elle vient de jouer. On va continuer hein, d'ici 13 heures.
3: Ouais.
1: T'as envie d'aller à Reims, tu aimes Clara Luciani, tout te plaît cette semaine, ça va?
3: Bon, Clara Luciani, oui, on peut aller voir. Je préfère encore Pomme ou Suzanne que Reggiani, mais bon.
1: C'est vrai que t'es très nouvelle génération. C'est vrai que tu écoutes Suzanne, justement. Ça fait partie des artistes que tu adores. Tu aimes Pomme, tu aimes Santa. On a un extrait de Suzanne avant 13h. On veut lui préparer ça pour lui faire plaisir à notre René. Vous savez quoi, Valérie? Et ça va vous faire plaisir.
0: Ah.
1: René.
0: Ça, c'est Suzanne. Suzanne, voilà.
1: C'est pour toi, René. Hein. Elle est sympa, Céline.
3: Oui, merci, gentil. Merci,
1: je t'en prie. Je sais que tu suis l'épisode très souvent sur Au Taquet, sur ici, de nos aventures, de la grande saga. Oui, après les romans policiers de...
0: Nadine Mousselet.
1: Après ceux de Linda Riley.
0: Lucinda.
1: Valérie, que va-t-il se passer? Est-ce que le frère de la sœur de l'oncle sera présent au château?
0: Et je ne sais pas, peut-être que Saint-Priest est attaqué par des Manon.
1: Est-ce que René sera là avec son chien Undo? Est-ce que Undo Tres, bien sûr? Je dis ça parce que tu écris des romans policiers, René.
3: Oui, depuis 4 ans.
1: C'est génial, ça. T'en as sorti combien, des romans?
3: J'en ai sorti 4.
1: 5? Ah oui, le cinquième est en cours, hein, c'est ça?
3: Oui, le cinquième est en cours et je vais venir un peu sur mon village.
1: C'est quoi l'histoire en 2 secondes du dernier, là, le pitch, là, en 30 secondes?
3: En 30 secondes, c'est l'histoire de personnes qui sont assassinées. Enfin, c'est des cambriolages où des personnes sont assassinées. Et voilà. On se demande si c'est des cambriolages qui tournent mal ou mal si c'est une vengeance très ancienne.
1: La vengeance sera-t-elle au rendez-vous?
0: Eh ben, disons, c'est bien d'écrire comme ça. Bravo, René.
1: Tu connais déjà le titre? Tu sais comment il va s'appeler, ce livre?
3: Non, j'hésite. J'écris en impro. J'ai pas de plan, j'ai rien. Donc j'écris au jour le jour.
1: Écoute, on suivra ça avec plaisir.
3: Je découvre moi-même l'histoire au fur et à mesure. Donc voilà.
0: Ah génial, c'est super ça.
1: Super. En tous les cas, après Nadine Mousselet, René de Dromardèche, on a hâte de découvrir les aventures. 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

0: Popsel et Tainted Love, merci d'écouter votre radio ici. Allez, dans un instant, suite des meilleurs moments d'Otaka avec Valérie Damido et Eric Bastien qui ont fait une petite impro sur Staying Alive des Bee Gees, ce qui a bien fait rire Linda d'ici Paris. Vous allez voir, ils étaient très inspirés. Je pense qu'ils étaient capables de tenir encore plusieurs minutes. Quant à René d'ici Dromardèche, il a une histoire de bouc et d'ânes à vous raconter. Alors oui, je sais. Petite précision, si vous avez envie de jouer et que vous dites « mais moi, j'ai pas d'anecdote comme ça à raconter », ne vous inquiétez pas, inscrivez-vous quand même sur votre radio locale ici. On trouvera ensemble de quoi dire.
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2: Alors, Linda, il paraît que tu as une phobie qui est venue en vieillissant, c'est quoi ?
3: En fait, la phobie, c'est d'être enfermée dans les ascenseurs. C'est mieux parce que la même année, il y a genre 10 ans, j'ai été enfermée dans un ascenseur à mon bureau, dans un ascenseur chez moi, chez une amie. Et pendant 2-3 ans, j'avais vraiment du mal. Et même s'il fallait monter 6 étages, je les faisais. Alors, je me soigne, hein, mais je prends sur moi. Mais c'est vrai que je suis très vigilante quand je suis dans un ascenseur.
4: Et tu te soignes comment ? C'est important pour les gens qui ont peur comme toi. Tu fais quoi ?
3: Je prends sur moi et je me dis, t'es pas en danger, ça va quoi, ça, tu vas survivre. Mmh. Mmh. Et puis j'ai pas été coincée depuis ces tristes événements là, où j'ai eu un cumul d'incarcération. Et en plus je sais comment, même si on n'a pas le droit de le faire, je sais comment se désincarcérer. Donc quand on est entre deux étages.
2: Ah ouais.
4: Oui, alors on en parlera sur une prochaine émission, je pense.
2: On en parlera sur une prochaine émission. Se désincarcérer d'un ascenseur. Vous écoutez ici, la désincarcération. Ouais, non mais moi je suis comme toi, j'ai peur des ascenseurs et je me soigne en montant dans les ascenseurs de Radio France. Et comment te dire ? Voilà, alors, pour t'encourager à gagner, je sais que tu aimes bien Lucky Love, tu aimes bien Goldman, tu aimes bien Elton John, et tu aimes aussi ça.
4: On devrait mettre ça comme musique dans les ascenseurs. Ça détendrait tout le monde.
3: Staying Alive.
2: Oui. Mais oui, Staying Alive aussi, ouais.
4: Je suis coincé.

0: c'est sûr que ça, ça me désangoisse.
1: Tout de suite, on n'a plus peur.
0: Bah ouais, t'as raison. Alors, Linda, c'est le bingo. Aujourd'hui, on est sur des célébrités. À mon top chrono, je vais te demander de me citer un maximum de Michel, célèbre. Un maximum de Michel. Ce que tu veux, Michel.
1: Les deux mon capitaine.
0: Les deux mon capitaine, Michel célèbre. C'est parti.
2: Michel Audiard, Michel Blanc, Michel Jonas, Michel Sardou, Michel Polnareff, Michel Thor, Michel.
0: Il y en a six, c'est magnifique.
1: Bravo. Hein.
0: Six.
1: Et on salue Michel Otis, bien sûr.
0: Oui, il y a Michel Serrault, il y a Michel Legrand, Michel Barnier, Michel Boujna, Michel Galabru. Mais c'est très bien.
1: Et Michel Otis, tu as eu des ascenseurs.
0: Oui, bien sûr. Le frère.
1: De Joe Malongo.
0: De Joe Malongo,
1: évidemment. Voilà. Patrick, qu'est-ce que c'est que ça? Envoyez-moi la musique de la chèvre avant de jouer. Pourquoi je dis Patrick? René. C'est pas pourquoi. René, la chèvre.
3: Oui.
1: Mais alors, c'est pas vraiment de la chèvre, mais t'as un bouc. Tu avais un bouc et une ânesse.
3: Oui, il était avec sa copine ânesse depuis oui. 12 ans.
1: Oui, et ils avaient l'habitude de s'échapper rapidement.
3: Seul, Oui, l'ânesse ne pouvait plus vivre seul et comme on voyage beaucoup, on l'a donné à des gens qui la gardent dans un parc.
1: L'anecdote, c'était qu'un jour, tu étais en train de boire un café ou je ne sais pas ce qui s'est passé, les deux bêtes se sont échappées de l'endroit où elles étaient avec toi et elles se sont posées sur une place handicapée devant un café et on t'a appelé pour dire je peux pas me garer, quoi, enlevez votre bouc.
3: Oui, c'était à 6h30 du matin, on a eu un coup de téléphone
1: Ça fait bizarre.
3: Du barman qui est un peu plus bas de chez nous, il a dit bon, avoir un bouc blanc et une ânesse, je suppose que c'est les tiennes, je fais oui. Il m'a dit, si tu veux, là, ils sont stationnés sur la place handicapée. Si tu veux les récupérer, t'attends.
1: Entre le dessin incarcération là, de l'ascenseur et le stationnement des boucles, là, aujourd'hui, on est royal au bar. Bon, allez, on y va, on joue pour 10 secondes. Juste après avoir écouté Santa, que tu adores, évidemment. Et comme t'es hyper dans la solidarité, que tu vas faire rire des personnes âgées dans les EHPAD, que t'es bénévole au Resto du Cœur, rappelons que Santa sera la marraine du Téléthon les 5 et 6 décembre prochains. Ton bingo, le voici, 10 secondes pour me citer un maximum de prénoms, enfin non, pas de prénoms, mais de célébrités portant le prénom que je vais te donner. Score à battre, 6 points, c'est celui de Linda. C'est pas anodin si j'ai parlé de Patrick, parce que c'est Patrick, top chrono, Patrick.
3: Patrick Bruel, Patrick Juvet, Patrick Hernandez, Patricia Cass, Patricia...
0: Patrick.
3: Paul Newman.
1: Non, alors pour le coup, c'était vraiment les Patrick, donc Patricia Cass.
0: Et Paul Newman, non.
1: Et Paul, c'est Paul, c'est pas Patrick. Par contre, j'en ai trois. Il y en avait d'autres, hein. Patrick Chirac, personnage, Patrick Swayze, Patrick Roy.
0: Patrick Devers, Patrick Dupont, Patrick Topalop.
1: Patrick Chabatier.
0: J'en ai trois.
1: Ça suffira pas, je suis désolé, René.
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0: souvenir de 1974 avec Michel Jonas. Dites-moi, merci d'avoir passé cette heure avec nous. Rendez-vous demain pour une autre sélection d'instants savoureux d'au taquet avec Valérie Damido et Eric Bastien. Il sera question de jeux de société, de marée montante en Bretagne ou encore de nuit sur la plage. À demain.
1: Il est 5h, Paris s'éveille et Yoann Guérin arrive.
2: Il est très en forme, Yoann Guérin. Il vous accompagne jusqu'à 6h du matin. Donc c'est dans les prochaines minutes. On vient quand, nous, Valérie?
1: Oh bah nous, on revient à midi, mon chat.
2: Ah bah on va se faire une petite chaise quand même avant.
1: Évidemment.
2: À tout à l'heure.

0: Magnifique titre, Michel Berger, Diego, libre dans sa tête. Soyez les bienvenus.
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0: Bonjour, très bon réveil. On espère que vous avez pu profiter de ce long pont de l'Ascension. C'est le retour au travail ce matin. On vous accompagne avec le sourire, évidemment, avec l'équipe des Lefto, Emeline, Saveria, Mélodie, Christophe et Aude Razeau. Bonjour Aude.
3: Bonjour Johan Guérin, bonjour à tous. On parle foot ce matin parce que ça y est, on sait qui jouera la Ligue des Champions la saison prochaine et qui se maintient en Ligue 1. Je ne vous dis rien.
0: Ah bon ?
3: Suspense.
0: Ah.
3: Réponse dans le journal de 5h.
0: Ça, c'est ce qu'on appelle du tease. Ce matin, on parle de votre assurance auto. Valère Correa vous donne une astuce pour faire baisser vos cotisations. Explication dans Par ici les économies dans 5 minutes. Et justement, vous avez envie d'économiser sans bouleverser toutes vos habitudes. La boîte de jeu Par ici les économies vient de sortir. Elle contient 60 cartes illustrées qui vous accompagnent pas à pas avec des astuces simples, des actions rapides. Vous allez créer votre propre routine d'économie. Et ce jeu, on vous l'offre ce matin. 0810 055 056.
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0: Lundi 18 mai, bonne reprise, bon réveil, 5h. Patrick Bruel sort de son silence.
3: Après la plainte pour viol annoncée par l'animatrice Flavie Flamand, le chanteur et acteur dénonce, je cite, des rumeurs parfois absurdes et écœurantes. Il dit qu'il se battra pour défendre la vérité et qu'il continuera à faire son métier. Yannick Falt.
4: Vendredi, après la plainte annoncée par Flavie Flamand, Patrick Bruel avait laissé ses avocats monter au front. Cette fois, le chanteur assure lui-même sa défense. Dans ce message publié sur son compte Instagram, le comédien évoque une brève histoire avec l'animatrice. Ni violente, ni contrainte, ni sournoise. Il n'y a eu ni viol, ni drogue, assure-t-il. Référence aux faits relatés par Mediapart. Témoignage sous pseudonyme d'abord, avant que Flavie Flamand décide de sortir de l'anonymat. 1991, elle a 16 ans, Patrick Bruel en a le double. Ils se sont croisés un peu plus tôt sur un plateau de télé. Selon son récit, elle se rend au domicile parisien du chanteur, prend un thé, blackout. Patrick Bruel lui reboutonne son pantalon quand elle se réveille, dans un état de sidération totale, comme une poupée de chiffon selon sa plainte. La cinquième en France contre le chanteur, une sixième a été déposée en Belgique.
3: Les précisions de Yannick Falt. Des dizaines de députés de droite demandent une commission d'enquête parlementaire sur les prix des carburants. Pourquoi ont-ils augmenté si vite après le déclenchement de la guerre? Qui en a profité? Faut-il mieux les encadrer? Cette commission d'enquête pourrait voir le jour avant l'été et ce serait une première, Jérôme Val.
5: J'ai comme un doute légitime, résume Antoine Vermorel-Marquez. Le député Les Républicains à l'origine de cette proposition de commission d'enquête le soupçonne. Ces hausses de prix à la pompe dès le mois de mars ont profité à quelques-uns. Il veut savoir qui et comment.
6: Il y a clairement eu en début de crise un effet spéculatif et on constate aujourd'hui qu'il y a des interrogations sur les marges. Et moi, ça m'intéresse de savoir s'il y en a qui s'enrichissent sur le dos des Français. S'il y en a, il faut qu'ils sachent que, on va les pointer du doigt.
5: Mais ce ne sera pas la seule cible. L'élu de la Loire compte aussi évaluer l'impact des aides de l'État, comme les ristournes octroyées en 2022, elles avaient coûté à l'époque 8 milliards d'euros.
6: Sans aucune évaluation, moi ça m'étonne d'ailleurs que dans un pays au 21e siècle, on puisse lâcher des milliards comme ça sans regarder si ça a été utile, ça a été efficace, à qui ça a été, est-ce que ça a vraiment été aux consommateurs ou est-ce que ça a été à d'autres acteurs.
5: Deux tiers des députés LR ont signé ce texte, suffisant pour créer une commission dès juin, 6 mois de travaux, un rapport à l'automne au moment des débats budgétaires. Timing idéal, avertit Antoine Vermorel-Marquez.
6: C'est aussi une manière de mettre la pression sur tous les distributeurs, les raffineurs, pour leur dire on mettra notre rapport au moment du budget 2027, donc potentiellement il y aura des conséquences fiscales pour qu'on puisse rendre l'argent aux Français.
5: Cette proposition de commission devrait recueillir aux yeux du député le consensus le plus large possible à l'Assemblée.
3: Et c'est cette semaine, jeudi précisément, que le gouvernement doit dévoiler des mesures d'aide supplémentaire pour le carburant, aide à certaines professions et aux plus gros rouleurs.
0: La Ligue 1 a rendu son verdict. Finalement, c'est Lille qui décroche la troisième place.
3: Précieuse troisième place, synonyme de qualification directe pour la prestigieuse Ligue des Champions. Le LOSC pourtant a perdu hier contre Auxerre 2-0, mais Lille profite de la lourde défaite de Lyon contre Lens, Jean-Pierre Blimeau.
2: Il a fallu quelques minutes aux supporters lillois pour digérer la défaite, mais ils se sont très vite remis à chanter, acclamant les joueurs du LOSC qui ont fini par un tour d'honneur, même si dans les tribunes, certains comme Romain ont eu un peu de mal.
7: Je pense qu'il y avait mieux à faire, mais bon, la Ligue des Champions, c'est l'objectif de la saison, donc c'est intéressant. On a réussi à atteindre l'objectif, on verra la saison prochaine.
2: Le LOSC finit sur une fausse note, mais restait sur 13 matchs sans défaite en championnat, et cette troisième place, c'est ce qui compte le plus, estime l'attaquant Olivier Giroud.
8: La déception n'a pas été très longue à la fin du match, quoi. Dans son ensemble, ça reste une très belle saison.
2: L'entraîneur du LOSC, Bruno Genesio, a même remercié le RC Lens, grand rival régional, pour sa victoire à Lyon, décisive pour la qualification des Lillois.
9: Merci aux Lensois au passage. C'est aussi grâce à eux si deux clubs du Nord vont participer directement à la Champions League, ce qui est quand même assez extraordinaire pour la région.
2: Et les supporters du LOSC, comme Louis, rêvent déjà à la suite.
10: Ah bah, ça va être fantastique, hein. L'année prochaine, on sera là pour supporter l'équipe en Ligue des Champions. Bon, malgré la défaite, la joie est là quand même. On va pouvoir célébrer la qualification.
2: Une 10e Ligue des Champions s'annonce donc pour le LOSC, peut-être avec Olivier Giroud. À 39 ans, l'ancien international se sent bien physiquement et ne ferme pas la porte.
3: Le bilan de cette toute dernière journée de Ligue 1, parce que oui, c'est fini. Lyon, 4e, jouera donc les tours préliminaires de la Ligue des Champions. Marseille, 5e, jouera la Ligue Europa. En bas du classement, soulagement pour Auxerre et Le Havre qui décroche le maintien. C'est Nice qui risque de descendre. Nice, 16e, jouera la semaine prochaine les deux matchs de barrage contre Saint-Étienne. La météo, pas terrible pour un début de semaine, c'est encore humide.
0: Ouais, c'est ça, la perturbation de la veille se retrouve entre le nord des Alpes et le Grand Est en cours de matinée. Dans le même temps, sur une large moitié nord, le ciel reste mitigé avec encore quelques averses possibles. Sur un tiers sud, le temps est pour l'instant sec, voire ensoleillé entre le Languedoc et la Corse. Cet après-midi, l'instabilité se renforce sur la façade est du pays avec des orages qui éclatent entre les Hauts-de-France et la Corse, en passant par le Grand Est, la Bourgogne-Franche-Comté, le Rhône-Alpes et la Provence. Dans le nord-ouest, l'ambiance reste plutôt maussade avec une perturbation qui approche, elle, par l'Atlantique. Seule l'Occitanie et l'Aquitaine sont globalement épargnées par les pluies pour cet après-midi. Côté Mercure, ce matin à Limoges, 7 degrés relevés. À Paris, Lille, Rennes, Caen, Nantes et Clermont-Ferrand, 8. À Strasbourg, Bordeaux, Tours et Reims, 9. Nous avons 11 à Toulouse, 15 à Marseille. Pour cet après-midi, les maximales atteignent entre 14 et 18 sur une large moitié nord, de 17 à 20 degrés au sud et jusqu'à 24 dans le Var. L'amélioration est attendue à partir de mercredi.
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0: 5h06, un plaisir de vous retrouver après ce long week-end. On espère que vous avez pu en profiter, vous reposer surtout. C'est reparti pour une nouvelle semaine et on est là pour l'accompagner de la meilleure des façons. Info, musique, bonne humeur. Côté météo, je vous le disais, c'est le début de l'été qu'on va connaître à partir de mercredi avec soleil et chaleur. Vous voyez, ça fait plaisir. Bah oui. Et ce lundi matin, vous allez aussi l'apprécier avec Thelma Houston. Vous entendez ce son qui arrive. Don't leave me this way. Bon réveil, bon début de semaine avec toute l'équipe ici des 5h.

0: Houston, Don't Leave Me This Way, 5h09, très bon réveil.
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0: Et si je vous disais que le secret de la jeunesse éternelle ne se trouve pas dans une crème, mais dans votre sac de sport? Oui, une récente étude a classé les sports selon leur capacité à prolonger notre vie. Alors, si le jogging et la natation vous offrent environ 3 zones bonus...
3: Ah, bonne nouvelle, ça.
0: Bah ouais, c'est plutôt pas mal. Ils sont loin derrière les grands vainqueurs, les sports en fait d'interaction. Médaille de bronze, on commence avec le football, avec près de 5 ans de vie gagnées. Médaille d'argent pour le badminton, qui vous offre 6 ans de plus, et le grand champion à contester, il va faire l'actualité à partir d'aujourd'hui. Vous avez une idée ou pas?
3: Il y a les qualifs de Roland-Garros.
0: Exactement, le tennis.
3: Ah,
0: le tennis avec un bonus spectaculaire de 9 ans et demi.
3: Ah, bah, quand même.
0: Le secret, alors c'est pas seulement fait l'effort physique, c'est vraiment le lien social. Courir seul sur un tapis, c'est bien, mais échanger des balles et partager une émotion en fait avec un partenaire, c'est un rempart massif contre le stress et donc le vieillissement. Bref, pour vivre centenaire, ne cherchez plus, trouvez un partenaire, une raquette. Je nous réserve un cours, Aude.
3: Oh bah oui, vous pouvez, mais alors par contre, je risque de vous stresser un peu parce que j'ai jamais joué.
0: C'est vrai ?
3: Vous allez vous prendre une balle en pleine tête.
0: Bon, bah, écoutez, formidable.
3: Ça va se finir comme ça.
0: Ça va être génial. Bah, c'est très bien. Écoutez, non mais ça tombe bien parce qu'en plus Roland-Garros, c'est vrai, les qualifs débutent aujourd'hui. On va en parler aussi avec le journal de l'équipe tout à l'heure à 5h49. En attendant, 5h11 dans l'actualité ce lundi, Aude.
3: Les élèves de terminale sont en plein bachotage, en pleine préparation de leur grand oral du baccalauréat. Reportage dans quelques minutes. Des comédiens viennent parfois leur donner un petit coup de main.
0: Ouais, parce que là aussi, il y a du stress. Bon, pour la musique, on se réveille au son de Garou.
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0: Seul face à sa copie, oui, pour les lycéens, pour ça vous. Garou, on l'écoute dans un instant, dans 5 minutes, mais avant, par ici les économies.
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0: Bonjour Valère Coréard.
5: Bonjour Johan, bonjour Aude.
3: Bonjour.
0: Chaque jour avec vous pour notre pouvoir d'achat. Aujourd'hui, vous vouliez nous parler assurance voiture.
5: Avec la participation de Thierry qui m'a écrit sur mon mail parici-les-économies@radiofrance.com. Je suis un fidèle auditeur matinal de votre chronique et de ici, jusque-là c'est top Thierry, merci. Voici une action simple qui peut potentiellement concerner tous les retraités. Pour ma part, j'ai gagné 60 euros par contrat assurance auto auprès de mon assureur en déclarant simplement que je venais d'être en retraite. Le gain correspond à la suppression de la clause déplacement pour aller au travail des contrats. Ils sont maintenant uniquement en usage privé. Bien joué Thierry, hein, il n'y a pas de petites économies et surtout on n'aime pas jeter notre argent par les fenêtres dans Par ici les économies et c'est bien ce que vous allez nous éviter de faire.
3: Valère, comment on sait si on a une option domicile-travail dans notre contrat ?
5: C'est une bonne question parce que ce n'est pas sûr que vous ayez cette option. Regardez votre contrat ou le résumé de vos garanties, notamment sur votre compte en ligne. Et si vous ne trouvez pas, contactez un conseiller et vous lui demandez si vous avez cette option et surtout combien elle coûte parce qu'elle peut aussi être inclue dans un package dans votre contrat. Et si vous payez 50, 60 euros par an pour avoir une option dont vous n'avez pas besoin comme l'assurance de votre véhicule pour les trajets domicile-travail, vous savez ce qu'il vous reste à faire, la supprimer. Alors un petit rappel aussi au passage, n'oubliez pas qu'il est vraiment important de vérifier une fois tous les 2 ans, même une fois par an, c'est encore mieux, la position de votre assurance sur le marché. Parce qu'en matière d'assurance, la fidélité, en général, ne paye pas. Vous connaissiez cette astuce, vous avez un bon plan pour payer moins cher notre assurance voiture, pensez à m'écrire par ici leséconomies@radiofrance.com.
0: Merci Valère, et demain focus sur les revenus d'appoint qu'on peut se faire l'été. On vous donnera quelques pistes par ici les économies. Le rendez-vous à votre service et c'est chaque matin sur votre radio ici et sur ici.fr.
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0: 5h14, Aude, on retourne au lycée ce matin.
3: Tic-tac, tic-tac, le grand oral du bac approche à grands pas et on serait bien en peine de donner des conseils à nos ados, vu que nous, les vieux, on n'a jamais connu ça. À direction le lycée du Barp en Gironde, où des comédiens entraînent les élèves. Oui, oui, lecture à voix haute, gestion du stress. Stéphanie Scocchietti.
9: Et cet homme qui essuie les plâtres, il s'est lancé dans la lecture d'un texte plutôt ardu du 19e, Mémoire de deux jeunes mariés, de Balzac.
10: Tu sors d'un couvent pour entrer dans un autre.
11: Regarde, tu me redis cette phrase. Songe nos promesses mutuelles, tu sors d'un couvent pour entrer dans un autre.
10: Tu sors d'un couvent pour entrer dans un autre.
11: Vous entendez la différence ? Quand je lui ai dit « tu me parles comme à une amie », simplifiez les choses.
9: Elisabeth Mas, comédienne professionnelle, captive son auditoire. Tour à tour, les élèves passent derrière le micro. Cette fois-ci, c'est un texte de Victor Hugo.
12: 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Leurs culs en rond, à genoux, cinq petits. Misère, quand ce trou chaud souffle la vie, ils ont leur âme si ravie sous leur haillon. On doit les sentir.
11: Victor Hugo, des Misérables, on sent les enfants qui sont accrochés comme ça, qui ont faim. Et ça, avec la parole, tu peux le faire. Reprends le début.
9: 2 heures d'atelier, on entendrait une mouche voler. À la sortie, on demande à Mohamed ce qu'il a appris.
13: À mieux m'exprimer, honnêtement. À mieux faire ressortir mes émotions. M'exprimer, surtout, laisser mon corps vivre aussi. Par le biais de la parole. J'ai ressenti, honnêtement, de la liberté. Et honnêtement, c'est tellement mieux avec. Et
9: Louise aussi se sent plus à l'aise.
14: J'ai tendance à laisser parler le stress à ma place, bloqué sur des choses qui au final je sais qu'en dehors sans ce stress, je sais que je les maîtrise et que c'est pas un souci, mais sous la pression du stress, j'ai tendance à perdre mes moyens. Et c'est justement ces exercices qu'elle nous a montrés qui m'ont permis de pouvoir améliorer et de faire en sorte qu'ils ne prennent pas le dessus sur ma parole.
9: Un dernier conseil de la comédienne.
15: La plupart des élèves ne savent pas respirer. Quand je leur fais faire un exercice, tout le monde respire en bloquant tout, en l'air. Si on respire, on stresse moins, on a une voix plus posée, plus paisible, plus agréable à écouter aussi. Et ça, il faut qu'ils s'entraînent.
9: Devant leur miroir ou leur copain, ils ont encore plus d'un mois pour trouver le bon ton. Le grand oral du bac aura lieu cette année du 22 juin au 1er juillet.
0: Pas évident, c'est vrai, ce grand oral. Bon courage au terminal dans cette dernière ligne droite. Tiens, j'ai un petit questionnaire pour vous. On va rester au lycée ce matin. Si je vous parle de l'année 1936, de l'été 36, vous pensez à...
3: Les congés payés, le meilleur truc qui existe.
0: Franchement, bravo. Mais oui, ce soir, TF1 nous replonge dans l'ambiance mythique de l'été 36 avec l'arrivée des congés payés. Mais que nous réserve vraiment cette série événement? On passe de l'autre côté du miroir pour vous révéler les coulisses du tournage et les secrets de cette fresque historique. Mais avant, c'est Garou et son titre Seul. Bon lundi. Bon

0: Et le titre seul sur votre radio ici. Moi, je voulais saluer ce matin Nicolas qui est à Rouen, qui nous a écrit un petit message sur la page Facebook ici. Vraiment que du bonheur de me réveiller avec vous tous les jours de la semaine. Franchement, ça fait hyper plaisir. Merci beaucoup, Nicolas. 5h21. L'éphéméride de ce 18 mai. Bonne fête au Eric aujourd'hui. Bon anniversaire à l'actrice et chanteuse Elena Noguera, 57 ans. Une pensée aussi pour Yannick Noah, 66 ans. Et tu sais, les lions sont vraiment des... C'est vrai que ça donne envie de danser comme ça de bon matin.
1: Le matin, j'aime bien, c'est doux, ça réveille doucement.
0: Ça, c'est vrai, c'est parfait pour entamer la journée. Bon anniversaire également à l'humoriste Popek, 91 ans. Tiens, Bernadette Chirac, 93 ans aujourd'hui. 1938, première du film Quai des Brumes, c'est le jour où le public entend pour la première fois la réplique culte de Jean Gabin, Michel Morgan.
1: T'as de beaux yeux,
0: ah,
1: tu sais.
0: Ah, mais ouais, franchement, elle est mythique celle-ci. Et puis, tiens, 7e art toujours, 2001, Shrek débarque au cinéma.
1: J'adore.
0: Ben ouais, le premier opus du plus célèbre des ogres sort aux États-Unis. Il va révolutionner le film d'animation en se moquant très clairement des contes de fées traditionnels et rapporter près de 500 millions de dollars de recettes.
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0: On retrouve Patrice Gascon avec ses coulisses télé. Aujourd'hui, Patrice, c'est une série historique à la, un petit peu à la Agatha Christie que vous nous proposez de découvrir. Ce soir, TF1 lance donc une série de prestige, Été 36.
3: L'été 1936, c'est celui des premiers congés payés. À Nice, un crime dans le très chic hôtel Riviera va bouleverser la vie de quatre femmes de milieux différents.
4: Adrien Jacquard, 45 ans, tué entre minuit et 1h du matin. Personne ne quitte l'hôtel sans mon accord.
3: On a donc un meurtre et quatre héroïnes, dont l'une est peut-être la coupable. Nolwenn Leroy dans le rôle de la gouvernante de l'hôtel, en proie à des difficultés financières. Julie de Bonnat dans celui d'une grande bourgeoise en quête de passion amoureuse. Sophia Issaidi dans le rôle de sa sœur, qui s'est éloignée de sa puissante famille bourgeoise. Et Constance Gay, auxiliaire de police, cachant un secret. Auxiliaire auprès du commissaire que l'on vient d'entendre, joué par François-Xavier Demaison. C'est la même équipe de production que pour le Bazar de la Charité pour les combattantes qui est aux commandes de L'été 36 pour TF1. Mais cette fois, on est dans un genre plutôt Agatha Christie avec plusieurs coupables potentiels, avec une enquête que l'on mène aux côtés des personnages. Et parmi ces héroïnes, donc, j'ai joint Constance Gay, dont le personnage a pour sœur celui joué par Nolwenn Leroy, ce qui a ravivé quelques jolis souvenirs à Constance Gay.
5: Bah, c'est drôle parce qu'avec Nolwenn, on n'a pas tant de différence que ça, mais... Quand elle a gagné la Star Academy, Nolwenn, c'était vraiment petite pour le coup. Oui, Nolwenn Leroy, c'était quelqu'un que j'admirais, que j'adorais. Enfin, chantait ses chansons dans la cour de récré et aujourd'hui, c'est mon amie. C'est une femme que j'aime infiniment et lui donner la réplique et jouer sa sœur, ça a été un clin d'œil à mes karaokés avec mes copines dans la cour de récré, quoi. Et en même temps, bah, ça me fascine. C'est-à-dire que je ris avec l'enfant que j'étais et en même temps, bah, c'est le travail. Donc, que ce soit Nolwenn Leroy ou quelqu'un d'autre qui n'est pas connu et qui n'a pas eu la carrière de Nolwenn Leroy, pour moi, c'est exactement la même chose. Mais qu'on joue des sœurs, je trouve ça, ironiquement si joli. Et mon grand-père était fan de Nolwenn Leroy et j'avoue que c'est un joli clin d'œil à mon grand-père, quoi.
3: Les émotions de Constance Gay que l'on retrouve ce soir aux côtés de Nolwenn Leroy, Sophia Issaidi, Julie de Bonnat, mais aussi Miu Miu, François-Xavier Demaison et Pascal Elbé. La série va vous tenir en haleine, les reconstitutions sont magnifiques. L'été 36 ce soir sur TF1. À demain pour de nouvelles coulisses télé.
0: Et on sera au rendez-vous. Merci Patrice. 5h25. Certaines communes prennent parfois des arrêtés un peu particuliers. C'est vrai, on a pu le constater parfois quand le Père Noël passe, par exemple, pour l'autoriser à stationner.
1: À survoler,
0: mais ouais,
1: c'est important.
0: C'est vrai que c'est important. C'est le cas aussi d'un village du Vaucluse avec un arrêté contre les soucoupes volantes.
1: Très important aussi.
0: Aussi, Stéphane Bern vous révèle tout sur cette histoire, mais avant, c'est Louane et son titre Conduire. Je sais pas, frère.

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1: Conduire, le nouveau titre de Louane qui met en garde sur les dangers d'une relation toxique. Et Louane, qu'est-ce qu'elle a fait samedi dernier? Elle s'est mariée.
2: Oui, j'ai
1: elle
2: vu
1: s'est
2: ça.
1: Mariée à Pertuis dans le Vaucluse. Ben ouais, il y avait franchement des super invités. Il y avait Mika, Stromae ou encore M. Pokora. On n'a pas reçu par contre le carton.
2: Mais je pense qu'il s'est perdu.
1: Ouais, je pense aussi.
2: Il
1: faut qu'on aille voir dans le courrier de Radio France. Justement, le Vaucluse, on en parle ce matin avec Stéphane Bern. On voyage autour où un petit village a déclaré la guerre aux extraterrestres avant Hollywood.
3: À Châteauneuf-du-Pape, il est officiellement interdit d'atterrir en soucoupe volante. Oui, c'est un arrêté municipal. Très sérieux. Châteauneuf-du-Pape, été 1954. Au milieu des vignes et des galets roulés par le Rhône, le village vit surtout de son vin. Mais cette année-là, la France lève les yeux vers le ciel. On parle d'objets mystérieux, de cigares volants, de soucoupes lumineuses. La presse régionale multiplie les témoignages. Des paysans qui avaient peut-être trop forcé sur la cuvée locale jurent avoir vu des engins se poser dans les champs.
4: Ils croient voir des soucoupes volantes, des extraterrestres.
3: Le maire, Lucien Jeune, prend l'affaire au sérieux. Le 25 août 1954, il signe un arrêté municipal. Le survol, l'atterrissage et le décollage de tout engin volant non identifié sont interdits sur le territoire de la commune. Contrevenant, mise en fourrière, les extraterrestres sont priés d'aller se garer plus loin. Derrière l'humour, il y a aussi un sens aigu de la communication. En pleine saison viticole, l'affaire attire journalistes et curieux. Le nom du village circule dans toute la France. Un coup de projecteur inattendu pour le vin de cette région. Bref, un bon coup de pub pour un bon coup de rouge. L'arrêté n'a jamais été abrogé. Théoriquement, aujourd'hui encore, une soucoupe volante ne peut toujours pas s'y poser. En France, des maires ont depuis signé des arrêtés contre la pluie, contre les moustiques ou les déserts médicaux. Des textes souvent ironiques qui servent à mettre en lumière leur commune.
1: Merci Stéphane Bern. 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Nous sommes le lundi 18 mai. Dans l'info du jour, on parle des violences dans le périscolaire. Les cas révélés se sont multipliés à Paris, mais c'est un problème qui concerne plus largement la France. On y revient en détail dans deux minutes, mais avant 5h30, toute l'actualité en France et dans le monde, c'est le 90 secondes avec vous, Drazo.
5: Patrick Bruel dénonce des rumeurs parfois absurdes et écœurantes visées par 6 plaintes désormais en France et en Belgique. Le chanteur et acteur sort de son silence. Il assure ne pas avoir violé ni drogué Flavie Flamand et que leur relation n'était ni violente ni contrainte. De nouvelles fouilles démarrent aujourd'hui à Rouvray, près d'Auxerre, là où le tueur en série, Émile Louis, avait avoué avoir enterré 7 jeunes femmes. Seuls 2 squelettes ont été retrouvés à ce jour. Le crâne d'une 8e victime potentielle avait été découvert fin 2018. Canal Plus ne veut plus travailler avec les 600 professionnels du cinéma qui ont signé une tribune anti-Vincent Bolloré. Juliette Binoche, Adèle Haenel, Swann Arlo, ils avaient dénoncé l'emprise grandissante de l'extrême droite sur le cinéma. Je n'ai pas envie de travailler avec des gens qui me traitent de crypto-fasciste, réaction du patron de Canal Plus. Le ministre de la Justice, Gérald Darmanin, est en Algérie aujourd'hui, nouveau signe d'un dégel des relations entre les deux pays. Il doit notamment demander la libération du journaliste français Christophe Glaise. Lille jouera la Ligue des Champions la saison prochaine. Le LOSC finit 3e de Ligue 1 grâce aux défaites de Lyon et de Rennes hier soir. Ultime journée de championnat. Marseille 5e jouera la Ligue Europa. Auxerre et Le Havre décrochent leur maintien. Nice jouera sa survie en Ligue 1 la semaine prochaine face à Saint-Étienne. En rugby, les Françaises échouent à soulever le trophée du tournoi Destination, battu par les Anglaises. Les Anglaises qui réalisent un 8e grand chelem consécutif.
1: L'info du jour, ce sont les violences dans le périscolaire. Les révélations se multiplient partout en France.
5: Violences, viols, agressions sexuelles. Il ne se passe pas une semaine sans que de nouveaux cas, de nouveaux soupçons soient révélés, laissant les parents en colère et désemparés. Écoutez ce témoignage éloquent, celui d'une maman contactée par Agathe Mahui.
2: Caroline Alirol préfère taire le nom de sa commune, un village du Nord où sa fille, 11 ans en 2024, change soudain de comportement à la maison.
6: Elle a commencé à dormir du jour au lendemain, porte de sa chambre ouverte, lumière du couloir allumée.
2: Caroline voit s'accumuler des signaux à l'école primaire sans faire tout de suite le lien.
6: Des plaintes de mes enfants qui me disaient que cet animateur préférait les petites filles, que les garçons se faisaient punir à outrance.
2: Elle découvre que sa fille subit les gestes déplacés de cet agent.
6: L'animateur disait, est-ce que je peux te dire un secret ? Et puis les gamines, elles s'approchaient, elles se faisaient lécher l'oreille. Et puis derrière, ma fille a dénoncé des câlins forcés le matin, des câlins forcés le soir, des chatouilles sous le t-shirt, des je te coince dans mon entrejambe.
2: De quoi perturber aussi le petit frère, scolarisé dans la même école publique.
6: Mon fils, dans son regard d'enfant de 8 ans à l'époque, me dit un soir, l'animateur, il est amoureux de ma sœur, quoi.
2: Une plainte est déposée. L'animateur de périscolaire est condamné pour agression sexuelle sur mineur.
6: Condamné à un sursis probatoire, un bracelet électronique pendant 6 mois, et puis une interdiction de contact à vie de travailler avec les mineurs. Ça a été notre grande victoire.
2: Mais Caroline s'interroge, l'animateur travaillait là depuis 20 ans. Pourquoi son comportement a-t-il perduré si longtemps sous les yeux d'autres professionnels de l'école ?
6: C'est vraiment le principe de la responsabilité diluée. En fait, on voit, et puis comme personne ne réagit, eh bien on se dit, c'est peut-être pas si grave.
2: Caroline Alirol en est sûre, l'absence de protocole et de protection qu'elle a constaté n'est pas propre à l'école de ses enfants.
6: Le problème, il est national en fait.
2: Et elle estime qu'un principe de précaution avec éloignement devrait systématiquement s'appliquer dès qu'un enfant dénonce de telles violences.
5: Que faire ? Quelles mesures prendre contre ces violences dans le périscolaire ? La ville de Paris lance ce soir une convention citoyenne avec 80 parents pour travailler à des solutions.
1: Un Paris où des enquêtes sont ouvertes dans plus d'une centaine d'écoles et même une dizaine de crèches. À 5h35, un coup d'œil à la météo avec la perturbation de la veille qui se retrouve entre le nord des Alpes et le Grand Est ce matin. Dans le même temps, une large moitié nord. Le ciel est mitigé avec quelques averses possibles. Sur un tiers sud, le temps est pour l'instant sec, voire ensoleillé entre le Languedoc et la Corse. Cet après-midi, ça va se gâter avec une instabilité qui se renforce sur la façade est du pays. Des orages qui éclatent entre les Hauts-de-France et la Corse en passant par le Grand Est, la Bourgogne, Franche-Comté, l'Auvergne-Rhône-Alpes et la Provence. Dans le Nord-Ouest, ambiance qui reste aussi maussade avec une perturbation qui approche par l'Atlantique. Seuls l'Occitanie et l'Aquitaine sont globalement épargnés par les pluies. Les températures ce matin à Paris, Lille, Rennes, Caen, Nantes et Clermont-Ferrand, 8 degrés. À Bordeaux, Tours et Reims, 9. Nous avons 11 à Toulouse, 15 à Marseille. Vos messages aussi sur la page Facebook ici. 0 degrés, tiens, relevé dans le département de l'Aube à Aix-en-Othe, nous dit Michel. 7 à Limoges, on salue Lionel. 8 degrés à Sainte, c'est dans le nord. Merci Marie-André. 8 degrés 2, on salue Kevin qui est à Mulhouse. Et puis 10 degrés.

0: View Up avec Rick Astley, 5h39. Bon début de semaine avec votre radio ici.
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0: Vous avez un doute sur un SMS ou un email reçu, soyez vigilants parce que les arnaques concernent se retrouvent en tout cas dans nos offres aussi d'emploi, Aude.
3: Oui, c'est assez fou. Des escrocs essayent de nous piéger avec des fausses annonces pour des faux emplois. Comment les repérer? Je vais vous expliquer.
0: Pour la musique du réveil, c'est avec Stilto. Faux.

0: Faut que tu m'aimes arrive dans 5 minutes et de l'amour, nous, on vous en offre chaque matin dans votre rendez-vous ici dès 5h. Ce matin, nous sommes tiens avec Sabine qui est dans le Puy-de-Dôme. Bonjour Sabine.
1: Bonjour Johan.
0: Soyez la
2: Bonjour.
0: Soyez la bienvenue. Comment ça va Sabine ce matin?
1: Moi, ça va tous les jours, ça va bien, je travaille.
0: Ah, qu'est-ce que vous faites?
1: Je distribue la montagne dans le Puy-de-Dôme.
0: Ah, le journal La Montagne?
1: Oui, oui.
0: Génial. Et donc, ce matin, quelle est la une, tiens? Qu'est-ce qu'on découvre?
1: Alors, qu'est-ce qu'on découvre de beau ce matin? Oh, il y a une jolie... Que risque-t-on quand on téléphone au volant?
0: Ouais, ça, ça concerne évidemment, oui, vous qui partez peut-être au travail ce matin. Sabine, ça fait combien de temps que vous distribuez le journal La Montagne?
1: Moi, ça fait une dizaine d'années.
0: Ah ouais, donc il y a un vrai lien aussi avec les lecteurs. Vous arrivez à vous faire payer le café de bon matin ou pas?
1: Ça dépend, oui. Non, on va pas le dire.
0: C'est ça. Monsieur, mais en même temps, profitez de ces moments aussi, ça c'est vrai que c'est sympa. Sabine, je découvre que vous avez une passion pour la lecture, pour la couture, et vous adorez aussi les jeux de cartes.
1: Eh ben, j'ai découvert les jeux de cartes quand j'ai eu mes enfants, puisque je jouais avec...

0: que fallait bien les occuper.
1: Bah ouais, et bah justement, vous allez pouvoir partager aussi d'autres moments avec vos enfants, Sabine, puisque nous, ce matin, on vous offre le jeu de cartes par ici, les économies, avec Valère Correard qui arrivera bientôt chez vous. Comme ça, vous trouverez plein de combines pour faire des économies. Il y a plein d'astuces et c'est vraiment très malin comme jeu. On vous l'offre ce matin, Sabine, et on vous souhaite une bonne journée.
0: Merci.
1: Bon courage dans la tournée pour la distribution.
0: Ça fait 11 ans que je vous écoute, vous ouvrez l'antenne à 5h et le samedi à 6h.
1: Ah bah ça c'est adorable en tout cas Sabine, on vous embrasse bien fort et merci de votre fidélité. À très bientôt.
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1: C'est pas vrai, le rendez-vous anti-arnaque. Aude, vous nous alertez sur les pièges à l'offre d'emploi.
6: Oui, il y en a beaucoup en ce moment et je m'adresse tout particulièrement à ceux qui partent en quête d'un job d'été. J'ai trouvé pas mal d'alertes sur des groupes Facebook de saisonniers, des jeunes qui tombent sur une offre d'emploi dans un hôtel par exemple. Mm-hmm. Très bon salaire, prise en charge à 50% des frais de transport, repas gratuit, logement gratuit et un recruteur qui leur demande le versement d'une caution. 150€ pour le logement justement. C'est là que ça doit vous mettre la puce à l'oreille, parce que l'objectif numéro un d'une fausse annonce, c'est quoi ? C'est de vous piquer de l'argent. Ouais. C'est souvent une histoire de caution, d'ailleurs, pour un appartement ou pour le tablier, l'uniforme qu'il va vous fournir pour servir les clients.
1: Et objectif numéro deux ?
6: Objectif numéro deux, récupérer un maximum d'infos sur vous. Carte d'identité, carte vitale, votre RIB, tout un tas de choses qu'il pourra utiliser un jour pour vous arnaquer ou pour carrément usurper votre identité.
1: Mais Aude, comment on fait pour démasquer ces fausses annonces, parce que c'est pas évident.
6: Premier réflexe, vous prenez, Johan, avec des pincettes toujours le mail ou le numéro de téléphone qui est mis dans l'annonce. Mm-hmm. L'an dernier, un restaurateur, un vrai, s'était demandé pourquoi il recevait là tout d'un coup tout un tas d'appels de candidats pour un job de serveur, une annonce pourtant qu'il n'avait jamais postée. En fait, ces candidats sont tombés sur une fausse annonce, ils ont eu le bon réflexe, ils ont cherché sur Google le vrai numéro du restaurant, ils ont appelé et ils ont découvert le poteau rose. Méfiez-vous aussi d'un recruteur qui vous dit oui tout de suite, aucun entretien, rien du tout, c'est ultra suspect. N'envoyez jamais de RIB, de numéro de sécu, de carte d'identité avant de l'avoir rencontré et ne versez jamais d'argent avant la signature d'un contrat, jamais.
1: Merci beaucoup Aude, et il y a une adresse en tout cas qui, elle, est bien valable et qui est sûre, c'est ici.arnaque avec un S @radiofrance.com pour nous écrire si vous êtes témoin ou victime d'une arnaque. C'est pas vrai, la chronique est à retrouver sur ici.fr et pour vous accompagner en musique, c'est Stilton. Faut

0: Faut que tu m'aimes, Stilto. Tiens, c'est aujourd'hui que débute le tournoi de Roland-Garros, en tout cas les phases de qualification. Que faut-il attendre de cette édition 2026? Réponse avec le journal L'Équipe qui sort un hors-série. Rendez-vous dans moins de 2 minutes. 5h48, retrouvons l'équipe d'ici matin pour un point sur l'actualité qui va marquer votre journée. L'info près de chez vous, c'est ici. Bonjour.
1: Bonjour Johan, bonjour Emmanuel Champal.
2: Bonjour Philippe Costa, bonjour tout le monde.
1: L'info d'ici, André Mardèche, marquée ce matin par des coups de feu qui ont blessé 3 policières et Ira Valence.
2: Ils ont reçu du plomb alors qu'ils intervenaient pour déloger un homme menaçant de se suicider.
3: Tirer sur des policiers, c'est pas un simple fait divers. Là, on est passé tout près d'un drame. Si demain, un individu ouvre le feu avec une arme de poing, là, on parlera plus de collègues blessés. On va parler de collègues morts.
2: Le long week-end de l'Ascension a été agité autour de la déviation de Saint-Péray. Les opposants mobilisés, mais le pont rail, étape majeure dans le chantier, a bien été installé.
4: Il y a eu le déplacement de 1500 tonnes. Comme des orfèvres, les agents ont pu travailler à ce déplacement-là. Et aujourd'hui, il est en place.
2: Enfin. Et puis en rugby, Annonay est bien parti en demi-finale de Fédéral 1 après une victoire hier dans le Gers. Match retour dimanche à la maison.
5: L'idée, c'est d'avoir beaucoup de monde parce qu'il va falloir qu'on ait ce public qui soit derrière nous, hein, qui nous pousse pour qu'on puisse passer le cap de ces quarts de finale.
1: Nous avons tout plein d'amis le matin, l'ami des jardins par exemple, Jean-Yves pour la culture du concombre qui a besoin de 2 choses.
6: Oui, c'est chaleur et eau, donc on le voit, hein, les chaleurs arrivent très timidement.
1: Très timide.
6: Donc il ne faut pas se presser pour le concombre, c'est pas la peine.
1: Et non, ne pas hésiter à reporter un peu plus tard s'il le faut, cela dit ça va chauffer cette semaine. En Drôme et en Ardèche, soyez-en certains, on va avoir de la chaleur qui va revenir, pas tout de suite, d'ici mercredi et jusqu'en fin de semaine. On précise tout cela dans la prochaine demi-heure ici en Drôme Ardèche. Tout commence maintenant dans une dizaine de minutes à partir de 6h et puis à 6h30 le retour également de la télé, les images en plus.
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0: 5h49, la une de la presse.
8: C'est la petite balle jaune qui nous intéresse ce matin. Dans son nouveau hors-série, L'Équipe donne la parole aux anciens joueurs et anciennes joueuses de tennis qui ont marqué l'histoire de Roland-Garros.
0: Oui, parce que le tournoi débute aujourd'hui. On en parle avec le chef de service tennis à L'Équipe. Bonjour Julien Reboulet.
9: Bonjour.
0: Merci d'être avec nous ce matin pour ce grand moment de sport, parce qu'aujourd'hui s'ouvrent les qualifications de Roland-Garros. Déjà, comment ce tournoi est-il devenu un incontournable dans le milieu du tennis?
9: Il est devenu au fil du temps parce que évidemment aujourd'hui personne n'ignore que c'est le plus grand tournoi du monde sur terre battue. Il est devenu international il y a un peu plus de 100 ans, en 1925, et puis il a pour cadre Roland-Garros, le stade Roland-Garros depuis 98 ans maintenant. Et il faut savoir qu'il a été un petit peu en danger dans les années 70 notamment, où on s'était presque posé la question de garder la terre battue dans ce tournoi, qui était une surface compliquée à entretenir. Mais avec les années 80 et Björn Borg notamment, voilà, le tournoi est devenu vraiment immense et au même niveau que les autres tournois du Grand Chelem, que sont l'Open d'Australie, Wimbledon et l'US Open.
0: Ouais, les légendes évidemment qui sont attendues chaque année sur la terre battue. On parle de terre battue justement. Ça a quel impact ça pour les tennismen, les tenniswomen? Ça influe comment le jeu?
9: On dit souvent que la terre battue est la surface la plus exigeante physiquement parce que c'est une surface déjà qui est vivante, qui varie en cours de match, parce que la terre qui est sur la surface se déplace légèrement avec les rebonds, avec les glissades. C'est la surface sur laquelle la balle rebondit le plus haut. Donc, c'est la surface sur laquelle finalement il est le plus difficile de faire des coups définitifs. Et donc, c'est là qu'il y a des échanges plus longs qu'ailleurs, même si les surfaces dites artificielles comme le dur sont devenues un peu plus lentes au fil du temps. Mais vraiment, c'est à Roland-Garros qu'on dit qu'il faut faire le plus d'efforts sur la durée. C'est là qu'il y a des combats qui peuvent dépasser facilement les 4 heures avec le format des 5-7 pour les garçons. Et c'est un jeu qui demande une maîtrise plus globale à la fois des trajectoires, des effets, des angles, et bien sûr aussi de la puissance et de la précision.
0: Bon, il y a une question qui nous intéresse évidemment ce matin concernant nos Français et nos Françaises. Quelles sont nos chances dans ce tournoi cette année?
9: Alors on a un Français qui a fait un début de saison assez fantastique, qui est Arthur Fils, qui revenait d'une très longue période de blessure. Il a eu un petit coup d'arrêt à Rome la semaine dernière avec une alerte à la hanche. Alors lui, c'est le dos qui avait été touché assez gravement, mais il est revenu très très fort, à tel point qu'il est dans les 5 meilleurs joueurs du monde depuis le début de l'année 2026. On a rarement vu un Français arriver vers Roland-Garros avec une telle impression de solidité, parce qu'il ne perd jamais contre moins fort que lui, et à part pour l'instant le plafond de verre vraiment du du gratin mondial, il gagne tous ses matchs. Donc on attend énormément de lui, d'autant que c'est un garçon qui a priori aime les attentes, la pression, le public, et il est pas intimidé, on va dire, par l'ambiance qui parfois pèse sur les Français à Roland-Garros. Donc c'est un peu l'attraction numéro un, en espérant qu'il soit à 100% physiquement. Et côté féminin, c'est plus compliqué. Et évidemment, on se souvient tous du parcours incroyable de Loïse Boisson jusqu'en demi-finale l'année dernière. Elle aussi a été victime d'une longue période de blessures et c'est peu dire que sa reprise de la compétition a été très compliquée ce printemps. Elle cherche vraiment ses réglages et honnêtement, côté féminin, si on a une joueuse qui arrive au troisième tour cette année, on pourra déjà se dire que ce n'est pas si mal.
0: Bon, en tout cas, on va suivre ça évidemment de très très près. Julien Aublet, merci de votre présence. À noter le hors-série donc spécial Roland Garros qui est à la une des kiosques et qui est signé l'équipe. Merci beaucoup et à bientôt. 5h53. Tiens, ce matin, on s'intéresse aux cahiers de vacances pour adultes.
8: Est-ce que vous en êtes déjà adepte quand j'étais enfant. Alors,
0: c'est pas pour vous. Une tendance sur laquelle revient Muriel Jordan. Mais avant, on file sur la route de Memphis. Avec qui ? Avec Eddie Mitchell, évidemment. Bon début de semaine avec toute l'équipe ici des 5h. On est heureux d'être avec vous. J'écoute.

0: Ça donne envie de fredonner de bon matin sur la route de Memphis. Eddie Mitchell, titre enregistré à Nashville en 1976. Tiens, 5h56, on file sur la route des tendances avec Muriel Jordan pour tout comprendre des phénomènes de notre société et moins nous sortir largués. Aujourd'hui, Muriel, on pense déjà au cahier de vacances.
1: Ah, et aussitôt, je vous vois, vous transpirez. Vous n'êtes pas à l'aise. Hein. Le cahier de vacances vous rappelle peut-être trop de souvenirs de journées à la plage plombées par la nécessité de pratiquer le calcul mental. Danny Boone en a même été traumatisé.
2: 120 pages avec toutes les matières scolaires, toutes. Et quand même, en fin de paragraphe, des pages détentes. Ah, avec du calcul mental. Tout est pensé pour saccager tes vacances et ton enfance. C'est pour ça que je foutais rien à chaque rentrée scolaire et que fin de premier trimestre, j'avais toujours dans mon bulletin « Daniel vient en touriste ». Ah ouais, j'ai pas eu de vacances.
1: Que Dany et toutes les victimes des devoirs de vacances se rassurent. Les cahiers de vacances pour adultes mettent beaucoup moins la pression. Ce sont les stars de l'été. Ils se vendent tous les ans comme des petits pains. Cette libraire du sud de la France que j'ai rencontrée nous le confirme.
3: Mais c'est moi qui ai fait la sélection parce qu'on reçoit pas tous les ventails. Donc moi je pense surtout ce qui a trait à la littérature, la géographie, l'histoire. Il me semble que l'an dernier, en juillet, j'avais vendu tout ce que j'avais commandé.
1: Vous avez des souvenirs de cahiers de vacances?
3: Oui, j'avais le passeport tous les étés, c'était l'enfer.
1: Pourquoi on s'y remet alors adulte?
3: Parce que c'est plus des jeux, on s'amuse, c'est comme des quiz, des choses comme ça, ou c'est plus des jeux.
1: Donc d'ici quelques semaines, vous allez les voir partout en vitrine.
4: Ils ont généré, Muriel, un chiffre d'affaires de 5 millions d'euros en 2024. C'est deux fois plus qu'en 2021. Leur succès est grandissant, surtout en ce qui concerne les cahiers de quiz de culture générale.
1: Oui, incroyable, hein, le chemin parcouru depuis l'apparition du cahier de vacances dans les années 30. C'est un représentant de commerce en papeterie de la Creuse qui cherchait à l'époque comment vendre des cahiers en été. Après avoir demandé conseil à des instituteurs, il a créé le cahier Magnard, vedette des années 50, et qui a désormais beaucoup de concurrents. Et Michel, cette retraitée de 72 ans que j'ai croisée dans la rue, elle avait un cahier de vacances dans les années 60.
5: Pour moi, c'était un jeu au début, c'était sympa, il y avait des belles images, je croyais c'était tout neuf. Je me suis dit, quand j'aurai tout fini, je serai contente. Et puis après, j'en avais ras-le-bol à la fin.
1: Aujourd'hui, les cahiers de vacances pour adultes cartonnent en librairie.
5: Alors moi, l'été, j'aime bien regarder les cahiers de vacances. J'en ai déjà acheté un ou deux. J'aime bien aussi l'histoire, celle de Stéphane Bern. Je trouve ça très bien parce que j'apprends l'histoire et c'est très ludique. Ensuite, tout ce qui est orthographe, livre.
1: Bref, le cahier de vacances pour adultes, c'est tendance. Moi, je vous conseille quand même d'en prendre un avec des maths et du calcul mental dedans. Hein, parce qu'aujourd'hui, vu le prix des beignets et du morceau de pastèque, que sur la plage, vous avez tout intérêt à bien savoir compter.
0: Merci Muriel. On a une chance de vous réconcilier ou pas, Aude, avec
4: non,
0: les cahiers de vacances?
4: Non, pas du tout. Je suis traumatisée des cahiers de vacances.
0: Eh ben, je suis désolé. En tout cas, il y en a une qui a 10 sur 10 chaque matin sur le quiz de l'actualité locale. C'est évidemment l'équipe d'Ici Matin qui arrive en studio. Très bon lundi.
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8: Bonjour, oui, on n'est pas mauvais en actualité locale, c'est vrai qu'on se défend bien. On va vous le prouver d'ailleurs jusqu'à 9h tout à l'heure. Je vous invite à faire la météo avec nous, on peut le faire également sur la page Facebook et puis au 04 75 40 10 avec Laetitia ce matin.
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8: Ici, premier sur l'actu local en Drôme Ardèche, nous sommes lundi 18 mai, il est 6h. Trois policiers ont été blessés par des tirs de carabine à plomb, Emmanuel Champal.
9: Ça s'est passé tôt hier matin dans le quartier de l'Épervière. Ils intervenaient, ces policiers, pour secourir un homme qui apparemment voulait mettre fin à ses jours et la situation a dérapé, Clément Arnal.
10: Oui, un homme de 26 ans menaçait de se suicider avec une tronçonneuse. Ce sont ses proches qui ont appelé les secours. La police arrive alors devant la maison du suspect, quartier Épervière, et elle est visée par des tirs de carabine à plomb. Bilan, trois blessés, mais ça aurait pu être bien pire, explique Denis Iglesias, responsable du syndicat Alliance dans la Drôme.
11: Tirer sur des policiers, c'est pas un simple fait divers. Là, on est passé tout près d'un drame. Si demain, un individu ouvre le feu avec une arme de poing, par exemple avec du 9 mm, là, on parlera plus de collègues blessés. On va parler de collègues morts.
10: Les policiers s'en tirent avec 1, 3 et 6 jours d'ITT.
11: Un de mes collègues a réussi à se protéger. Il a néanmoins reçu un tir, un impact dans le casque. Trois autres collègues ont, quant à eux, été blessés aux jambes, aux bras et un collègue a également reçu un impact de plomb dans la cuisse. Et du coup, le plomb est resté coincé et mon collègue a dû subir une incision à l'hôpital pour pouvoir retirer le plomb.
10: L'homme retranché chez lui finit par se rendre. Il est emmené en garde à vue avant d'être transféré à l'hôpital.
9: Clément Arnal, un homme de 57 ans, a été mis en examen pour assassinat hier après la mort d'un Ardéchois à Vals-les-Bains, vendredi soir. Sur le corps de la victime de 53 ans, les enquêteurs ont découvert des traces qui laissent penser à des coups à l'arme blanche. Une autopsie doit confirmer cette semaine les circonstances du drame. Un deuxième suspect, interpellé le soir des faits, a été remis en liberté.
8: Un rassemblement est prévu à la mi-journée devant le tribunal de Valence.
9: Un manif de soutien aux 8 opposants à la déviation de Saint-Péret, interpellé jeudi dernier après avoir bloqué le pont Mistral à Valence. Ils comparaissent cet après-midi devant la justice. 5 d'entre eux sont en détention provisoire depuis vendredi. Les opposants dénoncent une répression disproportionnée et une politique du choc carcéral visant à faire peur aux manifestants. En tout cas, après 4 jours de manifestation contre cette déviation, le chantier connaît une avancée majeure. La pose du pont rail a été effectuée. Étape déterminante pour ce projet que nous allons mener jusqu'au bout, dit ce matin le président de la Comcom Ron Crusol, Christophe Chantre. L'ouverture de la route est prévue au premier semestre 2028.
12: Après le repos, les impôts.
9: Et pour ceux qui ne l'ont pas encore fait, il est grand temps de penser à la déclaration de revenus. Ça approche à grands pas. Les Ardéchois ont jusqu'à jeudi pour remplir le formulaire sur Internet. Les Drômois, une semaine de plus, jusqu'au 28 mai. Mais attention, ceux qui remplissent encore leur déclaration sur papier doivent le faire avant demain, à vrai dire, ils ne sont plus si nombreux. Yannick Paller-Reynaud travaille à la Direction Générale des Finances Publiques de l'Ardèche.
13: Oui, il y a une vraie réappropriation aujourd'hui des outils numériques par la population nationale et notamment ardéchoise également. À titre d'exemple, on observe environ 90% de déclarations qui ont été effectuées en ligne à ce stade contre 10% de déclarations papier. Et en ce qui concerne les populations qui sont peut-être plus en retrait, on les accompagne tout simplement en fait. On les accompagne téléphoniquement, on les accompagne sur place lorsqu'elles viennent nous voir. On a des agents dédiés à l'accompagnement des populations en difficulté numérique. Et on a également des postes en libre-service sur lesquels ces populations effectivement peuvent consulter et se faire accompagner pour accomplir leurs démarches déclaratives. Mais encore une fois, voilà, il ne faut vraiment pas attendre les derniers jours pour effectuer les démarches.
9: Ouais, et on rappelle qu'en cas de retard sur cette déclaration de revenus, une majoration de 10% sur les impôts. Philippe, c'est fait ?
8: La majoration ?
9: Dans la déclaration ?
8: Non,
9: c'est fait, manifestement.
8: Si !
9: Voilà, les candidats au municipal à Saint-Clément ont jusqu'à jeudi pour déposer leur dossier à la sous-préfecture de Tournon. La petite commune de la montagne ardéchoise est la seule sans maire depuis les dernières municipales. À ce moment-là, aucune liste ne s'était déclarée. Un nouveau scrutin est prévu le 7 juin et cette fois, au moins une liste devrait se présenter. Face à la flambée des prix des carburants, plusieurs dizaines de députés de droite réclament des explications et de la transparence. Il signe un texte pour créer une commission d'enquête parlementaire qui pourrait voir le jour avant l'été. Sébastien Lecornu, lui, présentera jeudi de nouvelles aides pour le mois de juin destinées aux secteurs les plus touchés.
8: Il est 6h04. En rugby, la grosse performance d'Annonay.
9: En quart de finale, allée de Fédéral 1 hier, les Ardéchois se sont imposés sur la pelouse de Lille-Jourdain, 37-34. Annonay donc en ballottage favorable avant le match retour à la maison. Dimanche prochain, écoutez le co-président du club, Pierre-Laurent Barbe.
14: On gagne de 3 points, ça veut dire que tout est ouvert pour le match retour. Mais il vaut mieux partir avec une victoire qu'avec une défaite. Félicitations au groupe, aux joueurs, ils ont fait un très très beau match. Pour les deux jours qui viennent, c'est place à la récupération. Il y a eu beaucoup d'engagement, beaucoup de jeux. Les garçons doivent être fatigués, donc on va déjà bien récupérer. Et puis après, c'est ce qu'on dit depuis la fin de la phase régulière, c'est match après match, avec l'enjeu maintenant de la montée, parce que c'est passé l'écart, mais c'est aussi pouvoir monter en National 2. Donc on va préparer le match comme ils ont l'habitude de le faire. L'idée, c'est d'avoir beaucoup de monde, parce qu'il va falloir qu'on ait ce public qui soit derrière nous, qui nous pousse tout le début de match, etc., pour qu'on puisse passer le cap de ces quarts de finale.
9: Allez, on croise les doigts pour dimanche prochain, pour Annonay. En jouant Fédéral 3 hier aussi, Tournon s'est imposé à la maison pour son 16e de finale aller contre Saint-Raphaël-Fréjus, 26-25. Le match retour, ce sera aussi dimanche, mais cette fois dans le Var. Les Aiglons de Valence, eux, sont champions de France de National 1 en roller hockey. Victoire en finale à domicile hier, 5-3 contre les Girondins de la Teste de Buche. Avec ce titre, les Valentinois accèdent à la Ligue Élite, la plus haute division française. Bravo! Philippe, 6h06 avec un début de semaine qui sera mitigé.
8: Oui, du soleil en matinée et puis une après-midi nettement plus nuageuse avec quelques petites averses d'annoncer jusqu'en début de soirée, particulièrement sur la moitié nord de la Drôme Ardèche. Les maximales du jour, 16 à 20 degrés en pleine, 12 vers 1000 mètres. Ça va être de plus en plus chaud au fil de la semaine pour atteindre, il va faire chaud, facilement les 28, 29, 30 degrés en fin de semaine.
9: À partir de mercredi,
8: et jusqu'à samedi, d'après ce que j'ai vu. Après, je ne sais pas ce qui va se passer. Je ne suis pas devin non plus. 11 degrés ce matin à la Voulte, nuages et soleil, léger vent et donc la chaleur annoncée, nous dit Agnès, mais pas aujourd'hui, hein, ce sera à partir de mercredi. 11 degrés 6 avec Stéphane à la Chapelle sous Aubenas, 9 degrés 7 à Gioxe-Hormez, près de la Mastre. Le temps est couvert pour l'instant, nuageux également à Aubenas, pas de vent. 11 degrés, 12 à la Voulte. Dites donc, les Drômois, ils sont où là? On vous voit pas, on vous entend pas. Non mais il y a que des airs des choix ce matin sur cette page Facebook. On vous attend avec impatience.
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8: Lundi 18 mai, 6h07, c'est dingue comme le temps passe vite. Il y a un instant, vous disiez 6h06, c'est dingue. Il y a des gens debout depuis 3h, des oiseaux qui improvisent du jazz, j'en ai entendu en arrivant, et quelque part en Drôme Ardèche, une tartine vient de tomber du mauvais côté. Ah non ! Bref, le monde tourne normalement.

0: Queen, J'aime ma liberté. D'ailleurs, on va rester libre. La musique, on l'a choisie. Alain Souchon, Fougue Sentimentale, avant 6h30.
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0: La culture du concombre. Je sais que ça vous inspire, ça, Emmanuel, le concombre. Hein.
3: Oui.
0: Masqué d'ailleurs, peut-être d'ailleurs, oui. Parfois également, hein, référence bande dessinée. Rendez-vous donc au jardin dans quelques minutes. Ne faites pas celui qui est impliqué dans l'histoire du concombre, ça ne marche pas un instant.
3: Mon chat est effrayé par les concombres.
0: Ah, mais ça, c'est une évidence.
3: Eh oui.
0: Mais il faut pas faire ça.
3: Mais je ne sais pas pourquoi.
0: Mais jamais, ça, c'est cruel de faire ça. Eh oui. L'idée étant de poser un concombre par terre et le chat fait des bonds dans tous
3: c'est
0: les
3: affreux.
0: Sens. Mais pour son petit cœur, ça se fait pas.
3: Non,
0: ça.
3: C'est pas bien.
0: D'autant que vous n'avez pas de chat à la maison. Nous passons maintenant, je sais, je connais votre vie quand même, hein. Visitons l'éphéméride de ce jour avec des souvenirs. Elle fêtera ses 64 ans aujourd'hui. Et Sandra.
3: Ah. Mais non.
0: Si.
3: Mais non.
0: Oh, le sketch.
3: Mais non.
0: Et si. Sandra et sa Maria Magdalena, qui fait référence, vous savez à qui au fait? À Marlène Dietrich, dont c'est le vrai prénom. Ah, si, d'accord. Si, c'est vrai, qu'il deviendra donc un succès international en 1985, lui assurant une grande notoriété. Bon, elle en a eu d'autres des succès, bien sûr. Et alors, Emmanuel, opine du chef, en effet, parce qu'il a tous ses 45 tours à la maison.
3: Oui.
0: Il a 66 ans ce lundi, c'est Yannick Noah.

0: petit mix de ses succès. Il y en a d'autres, hein, je suis d'accord. Yannick Noah, qui était dans la Drôme en tout début d'année pour un concert intimiste. Peut-être l'avez-vous vu, c'était sur la scène d'Aulac à Châteauneuf-sur-Isère. Il l'a raté, monsieur Champal.
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0: Il est 6h13. Avec la matinale, on cultive la joie de vivre, on l'arrose un peu de bonne humeur et surtout on jardine. Bonjour Jean-Yves.
5: Bonjour Philippe, bonjour à toutes et à tous.
0: Il est à l'honneur aujourd'hui, c'est le concombre. Voilà. Pas le concombre masqué parce qu'il y avait une bande dessinée. Il y a une bande dessinée où il y a un concombre masqué dans l'histoire. Enfin bon, c'est pas ça. Là, on parle du légume en effet. C'est un légume qui a besoin de chaleur.
5: Exactement. Même si on peut parler des concombres un peu au pluriel parce qu'il y a beaucoup de variétés. Mais oui, c'est un concombre qui a besoin de chaleur. Je dirais même qu'il a aussi besoin quand même d'eau, même si il y a quelques variétés un petit peu moins exigeantes en arrosage. Mais globalement, oui, c'est chaleur et eau. Donc, on le voit, hein, les chaleurs arrivent très timidement.
0: Très timidement.
5: Donc, il faut pas se presser pour le concombre. C'est pas la peine. Reporter un petit peu plus tard, s'il le faut, la mise en terre. Au soleil, bien évidemment, et c'est ce qu'on appelle une plante coureuse, hein. C'est de la famille des cucurbitacées, donc à l'image d'une courge, hein, qui va s'allonger avec une longue tige, donc ça prend un peu de place, et il est souvent plus intéressant de faire grimper le concombre, qui s'accroche d'ailleurs un peu tout seul, il a un petit système de vrille là, qui lui permet de s'accrocher s'il trouve le petit fil d'un grillage par exemple, ou des fils tendus, et le fait d'aller à la verticale, ça lui permet d'aller un peu plus vers le soleil.
0: Donc pour l'instant, voilà, on voit, on dose avec le temps qu'il y a autour de nous.
5: C'est ça, tout dépend évidemment si on habite un petit peu ville de Valence, il fait beaucoup plus chaud que sur les hauteurs ardéchoises, c'est clair. On peut vraiment planter entre globalement 15 mai et 15 juin, et puis ça va assez vite, hein. C'est ça l'avantage du concombre quand même, c'est que une fois qu'il est parti, il va pousser, il va faire des fleurs, il va faire des fruits, il peut même régulièrement produire. Ça peut devenir une plante assez généreuse, c'est quand même intéressant, et puis il faut le dire, c'est un excellent légumes pour la santé. Alors, quand on les fait grimper, on peut les planter tous les 50 cm. Une bonne astuce aussi qui peut être utilisée pour les faire grimper, ça demande un petit peu d'installation, mais on peut tendre des fils, ça veut dire qu'il faut deux piquets, oui. Une barre à l'horizontale entre les deux piquets, à peu près une hauteur d'1,50 m. Et vous attachez des fils que vous attachez au pied du concombre. En fait, le concombre va grimper en s'accrochant au fil à la verticale. Et là, on peut effectivement les planter relativement serrés. Évidemment, j'allais dire, tout dépend de vos besoins et de la quantité de concombre que vous allez manger par jour.
0: Comme pour en faire commerce. De même, pas d'histoire d'argent entre nous. Vous avez des conseils gratuits en libre service de Jean-Yves Ménien. C'est sur ici.fr, côté jardin. 6h16, ici Drôme Ardèche. Le matin, on se réveille, bien sûr, et on fait des rencontres. Après Alain Souchon, avec Jeanne, qui a ouvert un hôtel-restaurant très chic dans le centre de Marsanne, du côté de la Drôme. Elle a appelé cet hôtel-restaurant Pantouf. Ça nous va bien à cette heure-ci du matin.

0: sentimental, Alain Souchon. Il est 6h20.
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0: Et ce sont des personnalités discrètes que nous rencontrons avec Jean-Bernard Quatella. Bonjour Jean-Bernard.
3: Bonjour Philippe.
0: Ces personnalités sont en revanche toujours passionnées, ça c'est sûr, elles font bouger nos départements et nous donnent envie de découvrir leur parcours.
3: Jeanne est une pantouflarde, elle aime rester chez elle, tranquille, à ne rien faire. Mais plus maintenant, car depuis un an, elle a ouvert un hôtel-restaurant très chic dans le centre de Marsanne, qu'elle a appelé Pantoufle. À 29 ans, la voilà à la tête d'un établissement de 17 chambres avec table bistronomique, piscine, espace bien-être et salle de pantouflage. Alors que plus jeune, elle rêvait d'être criminologue.
4: Oui, c'est vrai, quand j'étais petite, je voulais devenir criminologue, résoudre des crimes, aller dans le pénal. Donc j'ai commencé par du droit, puis c'était pas pour moi. J'ai fait de l'art, de l'architecture, d'intérieur. Et puis un jour, j'ai rencontré une belle personne qui m'a ouvert les portes du monde de l'hôtellerie. Et j'ai adoré.
3: Et Marsanne, choisir cet hôtel dans Marsanne.
4: Bah, je suis née à Valence et j'ai grandi à Livron, un petit village dans la Drôme. Et j'ai passé mon enfance à travers ces petits villages de la Drôme provençale également, notamment à Marsanne. Et j'aimais beaucoup cette vie de village. On rencontre tellement de belles personnes le matin au café. Moi, j'ai Robert et Jean-Marie, par exemple, qui viennent tous les matins au café. Et c'est hyper cool de discuter avec eux. J'ai mes clients de l'hôtel qui discutent avec Robert et Jean-Marie. Enfin, il y a un mélange qui se fait entre le tourisme et la vie locale. Et moi, mon souhait, c'était de me rapprocher de ma famille qui est encore dans la Drôme à ce jour. Et donc, il fallait que je trouve un lieu ici.
3: Pourquoi vous l'avez choisi ?
4: J'ai poussé les portes de l'hôtel quand je suis venue le visiter, parce que je savais qu'il était en vente. Et j'ai eu un coup de cœur direct. J'ai poussé les portes et mon cœur s'est emballé. J'ai dit « Waouh !» L'établissement est magnifique, potentiel de dingue. Et je me suis dit, c'est ici que je veux poser mes valises.
3: Comment vous voyez l'avenir de Pantoufle, de cet hôtel ?
4: Pantoufle, donc moi, à la base, je voulais pas seulement ouvrir un hôtel, mais je voulais vraiment créer une marque à part entière qui me corresponde et qui crée une vraie expérience client au travers de la paresse, que j'aime beaucoup. Et mon but, c'est de créer des pieds-à-terre. Enfin, je vais d'abord faire le test avec cet hôtel-là, mais c'est vraiment de créer un pied-à-terre qui puisse apporter les clients dans une expérience de paresse insolente et qui puisse se dupliquer, je l'espère, par la suite et d'avoir plusieurs pieds à terre par ici et là, je ne sais pas encore.
3: La paresse, ça fait partie de votre vie au fond ? Vous avez été paresseuse ?
4: Oh, je suis une grande paresseuse, moi je suis tricasanière, j'adore me mettre sous un plaid l'après-midi devant une bonne série Netflix avec un chocolat chaud et prendre le temps. J'adore ça, prendre le temps.
3: Et aujourd'hui, vous avez le temps ?
4: Un peu moins, mais c'est une super belle aventure. Et ce que j'aime dans mon métier, c'est que je donne à ces personnes qui peut-être manquent de temps, d'avoir le temps.
3: Je réserve une place dans la pantouflerie, une salle avec pouf, canapé et jeux de société. Je vous mets comme d'habitude le lien sur notre site internet, rubrique Gens d'ici en Dromardèche, pour explorer cet hôtel-restaurant au centre de Marsanne, intelligemment nommé Pantoufle.
0: Pouf canapé, ça nous va bien ça, Jean-Bernard. Une journée en pantoufle d'ailleurs pour les taureaux. Tout confort apparemment. On vous fait le détail de l'horoscope pour tout le monde après Vanessa Paradis.

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5: Bah oui, le ciel a ses humeurs, comme nous. Nous, on s'aligne avec Catherine Viguier.
6: Bonjour à tous.
5: Bonjour, il y a du changement pour notre zodiaque.
6: Mercure s'envole dans un signe qu'il aime bien, celui des Gémeaux.
7: Bélier, alors, si vous aviez du mal à communiquer, c'est parti, c'est reparti.
8: Cher Taureau, vous pouvez vous offrir matériellement le confort dont vous avez besoin.
9: Gémeaux, excellente nouvelle que Mercure, votre planète maîtresse, dans votre signe.
10: Vous serez irrésistible. Arrête, par Victor. Vos mots et vos écrits.
11: Cancer, et si vous preniez
5: Arrête
11: le temps
5: tout de suite, Victor.
11: De revoir ce qui vous plaît et vous déplaît,
5: faire
11: de manière
5: bêtises.
11: À vous sentir bien.
5: Ah,
11: Lion,
5: putain,
11: vous soignez
5: ouais.
11: avec succès votre image publique et vos fans, vos soutiens à court.
12: Vierge, votre côté soigné, appliqué dans votre expression, vous le mettez au service de votre côté professionnel et de votre vie
5: ouais,
12: sociale.
5: Une dernière fois. Ouais,
12: Balance, oui. c'est top. Mercure est en signe ami. Vous voyez la vie en bleu, vous mettez les voiles.
13: Scorpion, vous songez à vendre un bien ou vous avez perdu une somme, en tout cas vous allez relativiser.
14: Sagittaire, c'est avec l'autre que tout se passe. Parler vous soulagera, elle ou lui comme vous.
15: Capricorne, alors vraiment, il sera bon d'exprimer vos mots, M-A-U-X, ne délaissez pas votre jolie personne.
16: Verseau, parfait orateur sur le plan créatif, vous exprimez avec talent tout ce qui vous émeut.
17: Poisson, vos bonnes idées ne manquent pas au sujet de la famille et de possibles travaux à commencer.
18: Et pour nous tous, ça virevolte dans notre esprit et on est gai, joyeux, inventif.
5: Ouais, gai, joyeux, ça nous va très bien ça avec la Saint-Éric aujourd'hui. Hein. On fête les Éric de Drôme et d'Ardèche. On vous accueille également, la radio est là installée depuis déjà un petit moment. On a pris nos marques et puis on repart en télé également. Il y avait une petite pause depuis mercredi dernier et c'est reparti là sur la 3.
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5: Bienvenue en Drôme Ardèche, bienvenue en radio, en télé, avec Emmanuel Champal. Bonjour Emmanuel.
19: Bonjour Philippe Costa, bonjour tout le monde.
5: Toute la Drôme Ardèche, on vous la sert sur un plateau jusqu'à 9h. Il y aura du sport par exemple dans une petite dizaine de minutes. Ça aussi fait partie du menu info du matin. On y parlera de l'Ardéchoise. Bah oui, c'est dans un mois maintenant, un peu moins, parce que l'Ardéchoise des jeunes aura lieu les 10 et 11 juin partout en Ardèche, notamment au départ de Saint-Félicien. L'occasion encore pour certains de s'inscrire avec des jeunes cyclistes et peut-être des jeunes talents. On n'est pas encore à Paul Sexas, mais c'est comme ça des fois que ça commence. L'actu également, dans l'info, Emmanuel, un vol en avion pour lutter contre les différences.
19: Hier, 140 enfants de 6 à 14 ans, porteurs d'un handicap ou non d'ailleurs, ont décollé de Valence-Chabeuil pour faire leur premier vol ensemble. Initiative de l'association Rêve de Gosse. On est avec eux dans 90 secondes après le tour de l'actu en France et dans le monde de Drazo.
20: Patrick Bruel sort de son silence. Jamais je n'ai forcé une femme à des relations sexuelles. Il dénonce des rumeurs parfois absurdes et écœurantes. Il assure que sa relation avec Flavie Flamand n'était ni violente ni contrainte. Patrick Bruel qui exclut aussi de quitter la scène. Il est considéré comme l'un des plus gros narcotrafiquants français. Le procès de Félix Bingui s'ouvre ce matin à Marseille, soupçonné d'être le patron du clan Yoda qui gérait plusieurs points de deal marseillais. 19 membres présumés de son réseau sont aussi jugés pendant 3 semaines. La FCPE, la Fédération des parents d'élèves, dénonce des faits glaçants et d'une ampleur inédite après les chiffres des violences dans le périscolaire. Des enquêtes sont ouvertes dans plus d'une centaine d'écoles et crèches parisiennes. Les révélations se multiplient partout en France. La FCPE demande un signal fort pour que cela ne se reproduise plus. Le MV Ondius, le bateau de croisière touché par un foyer d'antivirus, doit accoster ce matin au port de Rotterdam avec son équipage. Aucun d'entre eux n'a de symptômes et le risque sanitaire est toujours faible selon l'OMS, l'Organisation Mondiale de la Santé. Les footballeurs lillois joueront la Ligue des Champions la saison prochaine. Le LOSC finit 3e de Ligue 1 grâce aux défaites de Lyon et de Rennes hier soir. Marseille 5e jouera la Ligue Europa. Soulagement du côté du Havre et d'Auxerre, ils décrochent le maintien. Nice jouera sa survie en Ligue 1 la semaine prochaine face à Saint-Étienne qui espère revenir dans l'élite du foot français.
19: À 6h31, on prend l'air maintenant avec l'association Rêve de Gosse qui a permis à 140 enfants de 6 à 14 ans d'effectuer un baptême de l'air hier à Valence-Chabeuil. Des enfants ordinaires et des enfants extraordinaires, porteurs de handicap, visibles ou invisibles, qui se sont rencontrés 4 fois depuis janvier pour faire connaissance et surtout gommer leurs différences, Julie Descrate.
1: Tout commence au sol avec Julien, notre pilote. Il discute avec Angèle, une petite fille atteinte d'une maladie génétique qui l'empêche de grandir.
21: Est-ce que c'est la première fois que tu vas prendre un avion ?
22: Oui.
21: Génial. On a une journée magnifique là. Grand ciel bleu.
1: Le soleil est au rendez-vous. 30 avions sont là pour embarquer 140 enfants avec ou sans handicap. L'objectif, les faire se rencontrer pour montrer que les différences ne sont pas un problème. Depuis mi-janvier, ils se sont retrouvés plusieurs fois pour apprendre à se connaître. Et aujourd'hui, c'est l'aboutissement, un vol ensemble. Direction l'avion avec Angèle, Rachel et Yaya. Une accompagnatrice leur dit comment ça va se passer.
23: Vous allez voir, quand il va être sur la piste, il va mettre un petit peu de gaz, ça va faire un peu de bruit, ça va aller vite.
1: Rapidement, on monte dans les airs et on survole le tour de Valence pendant une dizaine de minutes. On passe au-dessus de Saint-Péret ou encore de Montpellier. Et puis, retour sur la terre ferme, même s'il y a eu un peu de peur pendant le vol.
24: Oh, j'ai trop de vertige ! J'ai trop de vertige !
25: Ça va, ça va ! Et là, parce que c'est la crise cardiaque.
1: Yaya est content de l'avoir fait.
26: C'était bien. J'ai un peu peur à un moment donné, mais ça va.
27: Ouais, c'était un bon moment.
1: Julien fait ses vols avec l'association depuis 15 ans. Dans la vie de tous les jours, il est militaire dans l'armée de l'air. Et à chaque fois, c'est un plaisir.
21: On a vu de belles réactions, de beaux sourires. La petite Angèle, finalement, qui a bien interagi dès qu'on était dans l'avion. Elle a beaucoup rigolé. On sentait qu'elle a passé un bon moment. Qui a un peu d'appréhension au début. Puis finalement, ça s'est levé facilement. Dès qu'on finalement leur parle un petit peu, on focalise leur attention sur quelque chose. Là, les petites techniques, c'est regarde les petites voitures ou autres, et c'est vrai que ça fascine hein, tout de suite. Hein.
1: Et Rêve de Gosse fête ses 30 ans cette année. L'association s'arrête aujourd'hui à Auxerre, dans l'Yonne, pour continuer à faire voler les enfants ordinaires et extraordinaires.
19: Un reportage à retrouver en images sur ici.fr.
5: 6h34 sur ici de Romardèche. Ça a beaucoup râlé autour de la déviation de Saint-Péret durant ce long week-end de l'Ascension.
19: Des interpellations, des placements en détention provisoire, des opposants qui ont rendez-vous au tribunal de Valence cet après-midi. Mais au bout du compte, une étape cruciale qui a été franchie avec l'installation d'un pont rail. Les précisions, c'est dans le journal à 7h. Tout à l'heure aussi, le village de Saint-Clément en Ardèche qui votera le 7 juin pour élire son maire. Pour l'instant, il n'y en a pas. Aucune liste ne s'était présentée au mois de mars. Un petit peu de soleil aujourd'hui, oui. Philippe, mais pas encore le grand beau. Hein.
5: Non, soleil en matinée, puis de nouveau dans l'après-midi, dans l'ensemble. On annonce une après-midi plus nuageuse, avec quelques petites averses jusqu'en début de soirée, particulièrement sur la moitié nord de la Drôme Ardèche. Les températures qui remontent un petit peu, mais qui sont pas encore à la hauteur de ce qu'on aura en cours de semaine ou la fin de semaine, 16 à 20 degrés en pleine, 12 heures 1000 mètres, puisqu'on attend effectivement des maximales jusqu'à 29 degrés en fin de semaine sur la Drôme et l'Ardèche.
19: Les routes et autoroutes, c'est un véritable cauchemar, comme prévu, et hier après-midi pour les retours. Ouais, ouais. Très tard, ça a duré au moins jusqu'à 22 heures. En tout cas, aujourd'hui, on s'intéresse à un chantier dans le sud Drôme.
5: Et qui se termine en fin de semaine. Mais alors d'ici là, voilà, c'est encore effectivement une obligation. Il ne faut pas, on ne peut pas passer par le pont du Robinet. La route est barrée, c'est la D486 entre Drôme et Ardèche. Elle est barrée donc jusqu'à vendredi. Les mesures étaient élevées le week-end, mais voilà, sachez-le, là, pour cette semaine, c'est reparti pour un tour. 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On partage les infos au 04 75 40 10 10.
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5: À Saint-Félicien, dans le Nord Ardèche, chaque année au mois de septembre, il y a le grand concours de cris d'animaux. Ça siffle, ça rugit, ça beugle, ça meugle et il y a forcément quelques loups. dans les parages. On est en limitation.

0: Vous aimerez Juliette Armanet, vous aimerez également Michael Jackson. C'est la musique à venir avant l'actu locale de 7h. Et puis, ce mythe ou cette réalité d'ailleurs, est-ce que les chats retombent vraiment toujours sur leurs deux pattes? Je pense que le veto pourra nous renseigner dans les prochaines minutes.
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0: Et c'est reparti pour une semaine sportive avec une météo, espérons-le, agréable pour les cyclos. Oui, ce sera le cas. Christophe Bernard, on parle ce matin de l'Ardéchoise des jeunes. Alors, c'est pas pour tout de suite. Elle aura lieu les 10 et 11 juin.
2: Une épreuve qui propose aux 7-17 ans des parcours adaptés, organisés sur deux journées. Elle se déroule le mercredi 10 juin au nord du département et le jeudi 11 au sud. Cet événement permet aux jeunes cyclistes, issus de clubs ou non, de parcourir entre 27 et 51 kilomètres sur des routes ardéchoises adaptées donc à leur niveau. Gilbert Barraillé, responsable de cette Ardéchoise des jeunes, nous détaille les parcours en commençant par le mercredi.
3: On départ Saint-Félicien, un petit parcours au nord Ardèche, dans ce qu'on appelle l'Ardèche verte. Un parcours pour les plus affûtés, avec une côte qui monte sur la Louvette. C'est déjà quelque chose d'assez exigeant en termes de cycliste. Donc ça, c'est pour les enfants déjà d'un âge de 10 à voire 17 ans. Et puis, on a un plus petit parcours qui fait à peu près une trentaine de kilomètres, qui va jusqu'à Satilleux, réservé plutôt aux enfants à partir de 7 ans à 10 ans, quoi. Après, tout dépend s'ils sont vraiment adeptes du vélo et qu'ils sont dans des clubs de vélo ou s'ils sont dans un cadre scolaire à être initié à la pratique du vélo.
2: Et le lendemain, on est dans le sud, au départ cette fois-ci de Saint-Thomé.
3: On part de Saint-Thomé, voilà, on va dans les jolis petits villages perchés du côté de Gras, de Saint-Thomé bien sûr, on va aussi du côté de Saint-Montant. Donc là aussi, on propose deux parcours, un parcours de 30 km et un parcours d'un peu plus grand, 43 km, qui va jusqu'à Saint-Montant. Donc là aussi, il faut être affûté.
2: Si vraiment certains ne se sentent pas de faire ces distances-là, ils peuvent aussi parcourir un demi-circuit.
3: On donne la possibilité à ceux qui ont moins peut-être l'habitude de faire de longues distances à cet âge-là, de faire que la moitié du parcours, c'est-à-dire soit le matin, prendre le départ et aller jusqu'à la pause repas, ou soit venir l'après-midi et faire de la pause repas à l'arrivée autour sur Saint-Thomé ou sur Saint-Félicien pour le nord.
2: L'Ardéchoise des jeunes, c'est aussi beaucoup de bénévoles pour encadrer et assurer la sécurité des enfants sur route ouverte. Rendez-vous les 10 et 11 juin pour les retardataires. Les inscriptions, c'est avant le 31 mai.
0: On change de terrain tout à l'heure avec le Beach Hand Tour qui est sur un nouveau circuit national de beach handball. Donc, et ça débute à Vaisseau le week-end prochain en région Elbonne. Sienne, les pieds dans le sable tout à l'heure, 18h20.
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3: Qu'ils miaulent, qu'ils aboient ou juste ronronnent dans un coin de canapé, les animaux ont leur moment de radio avec le doc Pierre Fabin, là c'est le cas à 6h43. C'est une légende urbaine aussi vieille que le monde, les chats, dit-on, retombent toujours sur leurs pattes sans une égratignure. Alors ce super pouvoir fascine, mais il donne parfois un faux sentiment de sécurité aux propriétaires qui laissent leurs fenêtres ou leurs balcons grands ouverts.
4: Et c'est une réalité anatomique fascinante, mais avec de très grandes limites. Le chat possède effectivement ce qu'on appelle un réflexe de redressement. Grâce à un système très performant dans son oreille interne, il sait instantanément où est le haut et le bas pendant sa chute. Comme il n'a pas de véritable clavicule et possède une colonne vertébrale d'une souplesse extrême, il peut pivoter sur lui-même en plein vol. L'avant du corps d'abord, puis l'arrière, en utilisant sa queue comme balancier. C'est un mouvement digne d'un gymnaste olympique. Mais attention, ce n'est pas parce qu'il atterrit sur ses pattes qu'il ne se blesse pas.
3: Ah non, c'est donc une technique d'atterrissage, pas un bouclier d'invincibilité. Alors concrètement, docteur, qu'est-ce qui rend une chute dangereuse s'il arrive à se retourner à temps ?
4: Tout est une question de hauteur et de temps de réaction. C'est ce qu'on appelle le syndrome du chat parachutiste. Si le chat tombe du premier étage, paradoxalement, il n'a parfois pas le temps de réaliser sa vrille complète avant de toucher le sol et il s'écrase sur le côté. S'il tombe de plus haut, il a le temps de se retourner et d'écarter les pattes pour freiner sa chute, mais à l'impact, la vitesse et le poids de son corps sont tels que les pattes ne peuvent pas toujours tout amortir. Sa tête et le reste de son corps peuvent violemment heurter le sol. Résultat, on observe des fractures de la mâchoire, des fentes du palais, des poumons perforés, des pattes cassées ou parfois des vessies éclatées.
3: D'accord, c'est glaçant. On est bien loin du dessin animé. Hein. Comment protéger nos félins, surtout quand on vit en appartement et qu'on veut, par exemple, aérer l'été ?
4: Alors, la première étape, c'est d'oublier cette phrase dangereuse. Mon chat n'est pas bête, il a un super équilibre, il ne sautera jamais dans le vide. C'est faux, le chat n'a pas conscience du vide absolu. S'il marche sur la rambarde et qu'un pigeon passe à proximité ou qu'un papillon l'effleure, son instinct de prédateur prend le dessus. Il va bondir par pur réflexe. La seule prévention efficace à 100%, ce sont les filets de protection ou grillages pour balcons et fenêtres. C'est un aménagement peu coûteux qui sauve des vies tous les jours. Et méfiez-vous aussi des fenêtres oscillo-battantes. Un chat qui tente de sortir par l'entrebâillement glisse et se retrouve coincé au niveau du bassin en forme de V. C'est un piège mortel qui coupe la circulation sanguine et broie les organes en quelques minutes.
3: Voilà, ils sont forts nos chats, mais ils ont quand même leurs limites, c'est ce que j'ai compris. 7h moins le quart, le VRDR a donc joué face à l'équipe d'Aix-en-Provence, c'était vendredi soir. Bon, on a perdu, mais bon, on va jouer aussi les phases finales, à l'extérieur au final. Ce sera du côté de... D'où d'ailleurs, vous me disiez, Emmanuel ? Ce sera du côté de...
5: Oyonnax,
3: merci, j'allais dire Gex. Bon, c'est pas si loin que ça d'ailleurs, c'est dans le nord de là en effet. On vous offre avant 7h votre t-shirt officiel des Damiers.

0: 8 degrés ce matin à Burzet, nous sommes dans le parc naturel des Monts d'Ardèche et 11 degrés à Montoison entre Valence et Cré. Le ciel est bien nuageux, il y aura des éclaircies en matinée cela dit.
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0: 6h48, on ne lésine pas le matin, plus d'infos, plus de musique, plus de café, plus de viennoiserie, pas trop quand même. Nous avons aussi les trois infos en plus, Franck Doma, une rencontre entre sport et emploi.
3: Demain mardi, l'Olympique de Valence et le Réseau pour l'Emploi organisent un recrutement intitulé « Du stade vers l'emploi », événement qui utilise les valeurs du sport pour favoriser les recrutements qui se basent sur la pratique sportive pour révéler des qualités importantes pour l'emploi, telles que l'écoute, le respect des consignes, le sens du collectif et l'esprit d'équipe. Rendez-vous demain mardi, stade Pompidou de Valence, de 8h30 à 16h30. La MJC Trois-Rivières de Beauchastel en Ardèche, dans le cadre de ses cafés numériques du mercredi, vous propose un atelier intitulé « L'intelligence artificielle au quotidien », une exploration objective de la place de l'intelligence artificielle dans notre vie de tous les jours. Ça se passe mercredi de 10h à midi au centre social Trois-Rivières de Beauchastel. En Ardèche toujours, la commune du Croc de Géoran lance un appel à candidature pour la reprise de son restaurant, épicerie et chambre d'hôtes du Géoran. Le cahier des charges peut d'ores et déjà être consulté en mairie.
0: 7h-10, le VRDR donc jouera son quart de finale à l'extérieur, à Oyonnax, pour jouer ce qu'on appelle les phases finales. Sont les conséquences d'une défaite vendredi contre Provence Rugby à domicile, 21-34 pour la dernière journée de Pro D2. Ça n'a pas empêché les supporters de fêter le 10e anniversaire du club, du VRDR. Nous aussi, ça se fête ces 10 ans et on anticipe le match de vendredi en vous offrant le beau, le magnifique, l'irremplaçable, l'incroyable t-shirt des Damiers, avec dessus effectivement le kiosque Péné et la tour Jacquemart de Romans. On rappelle que c'est une équipe maintenant valentinoise et romanaise. 04 75 40 10 10 pour gagner votre t-shirt après Michael.

0: Lundi matin, à peine réveillé, encore dans le pâté. Oui, je sais, ça arrive. Alors, on va vous trouver une bonne excuse. Une excuse valable pour ne pas aller bosser aujourd'hui. Ce sera dans l'humour en tube avant l'actu locale de 7h. Jouons gaiement, jouons avec Valérie d'Étoile. Bonjour Valérie.
1: Bonjour Philippe.
0: Valérie à Étoile, tout près de Valence. Vous avez un fan du VRDR dans votre équipe familiale?
1: Ah oui, même deux.
0: Bah, deux,
1: c'est mon mari.
0: Très bien, c'est un début d'équipe. Hein.
1: Oui.
0: Exactement, bon, pas de quoi encore faire une mêlée, mais c'est un petit début.
1: Non.
0: Vous étiez au match de vendredi?
1: Alors moi non, mais mes deux hommes, oui.
0: Voilà, ils ont fêté les 10 ans du club également.
1: Les 10 ans.
0: Ouais,
1: oui,
0: super.
1: Oui, oui.
0: Bon, c'était plutôt sympa, même si c'était une défaite.
1: Ça. Oui, mais c'était très bien quand même.
0: Okay,
1: très, très
0: okay,
1: bien.
0: Valérie. Le t-shirt, donc, serait le bienvenu. J'ai bien compris. Alors, ça va être compliqué parce que je sais pas qui va le porter. Peut-être par alternance, hein.
1: Oui. Hein, oh, ils sont à peu près pareils. Donc, ils pourront se le prêter.
0: C'est
1: mais,
0: vrai ils sont à peu près pareils. Ils jouent au rugby tous les deux. C'est ça que vous voulez me dire?
1: Non. Ce sont des pratiquants de tir à l'arc.
0: Ah, voilà. Ok. Très bien. Ils sont tout terrain, voilà. Ces garçons. Allez, on est parti. Une question. Vous me dites s'il s'agit de la Drôme ou de l'Ardèche.
1: Oui.
0: Vous avez 6 secondes pour me répondre. Pendant 4 jours, une ville a vibré au rythme des performances sportives de plus de 500 jeunes en situation de handicap venus de toute la France, où se sont déroulés ces 27e Jeux nationaux de l'avenir. En Drôme ou bien en Ardèche? Top chrono.
1: À Valence, en Drôme.
0: Oui, elle sait tout. Mais dis donc, bien informée, Valérie.
1: Oui.
0: Vous y étiez aussi?
1: Non, on n'y était pas, mais on a un peu suivi, oui.
0: Très bien, plus de 9500 visiteurs se sont déplacés pour encourager ces jeunes athlètes, donc c'était effectivement à Valence. Bravo Valérie, bah écoutez, c'est amplement mérité. Le t-shirt du VRDR des Damiers est à vous, c'est l'officiel, avec dessus le Jacquemart et le kiosque Péné, ça va faire deux heureux.
1: Oui, bah, il complétera le sweat, voilà, donc c'est super.
0: Ah bah voilà qui est très bien. Valérie, très belle journée. Votre radio locale préférée à Étoile, j'en doute pas un instant, elle s'appelle comment?
1: Ici Drôme Ardèche.
0: Salut Valérie.
1: Au revoir.
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0: Qui n'a jamais eu envie de trouver une bonne excuse pour ne pas se sortir du lit un lundi matin? Allez. Me mentez pas, pour ceux qui sont à court d'idées, Fred Ballard a trouvé quelques excuses bidons pour rester sous la couette un lundi matin à tout âge.
8: À l'école, il y a toujours un prof qui picole. Qui pue de la gueule. Enfin, en même temps, ça va ensemble, souvent, tu vois. Moi, j'avais ma prof de bio. Elle pue de la gueule, c'était une horreur, ma prof de bio. Je te jure, tu peux pas travailler dans ces conditions-là.
9: Alors, même si cette excuse est un chouïa limite, hein, au niveau crédibilité, c'est vrai qu'une haleine de bouche d'égout peut provoquer vomissement, maux de tête et évanouissement sur le lieu de travail, mais aussi sur le trajet du travail. Donc oui, l'haleine fétide est un filon à creuser.
8: Souvent, le matin, c'est le genre de gens que tu rencontres le matin à 7h du matin dans le métro. Tu sais, quand tu vas bosser, que t'es là sur la barre, là, au milieu, là. C'est qu'il est déjà toute pleine d'huile, là. Et là, le mec qui pue la gueule, il est là. Il est pour toi, il est là.
9: Voilà, bon, visiblement, Arnaud Ducré a bien exploité l'excuse foireuse des odeurs nauséabondes pour se faire porter pâle. Une excuse qui aura bien servi à Julien Santini pour zapper les réunions du lundi qui commençaient toujours par un tour de table pour se présenter.
10: On se connaissait tous. On se présentait. Et j'étais stressé. Et je me disais, mais Julien, ça n'est pas normal de se mettre dans des états pareils, alors que dans le fond, tu sais comment tu t'appelles.
9: Oui, alors quand on en arrive à ce point-là, plutôt que de trouver une bonne excuse pour pas aller bosser, il faut trouver un autre boulot. Hein. Faire marrer les gens le soir, par exemple, c'est moins stressant comme boulot. Et c'est beaucoup plus rigolo, surtout le lundi matin.
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0: Ici, premier sur l'actu locale en Drôme Ardèche, lundi 18 mai, 7h. Après 4 jours de manifestation, Emmanuel Champal, le chantier de la déviation de Saint-Péray a franchi une étape majeure.
11: Oui, la pose du pont rail a été effectuée malgré les contestations et c'est un moment clé des travaux. Soulagement pour Christophe Chantre, le président de la communauté de communes de Rhône-Crussol qui porte ce projet.
12: Ce week-end a eu lieu le ripage du pont rail. Il y a eu le déplacement de 1500 tonnes. Comme des orfèvres, les agents ont pu travailler à ce déplacement-là. Et aujourd'hui, il est en place. Enfin, au bout de 3 ans, nous y sommes arrivés. C'était vraiment l'étape déterminante pour faire avancer ce projet. Et vraiment, ça a été une réussite totale. Le chantier, en effet, est parti pour de bon. On va pouvoir continuer les travaux très prochainement. Maintenant, nous attendons encore le retour de l'étude 4 saisons d'ici septembre, le retour de l'étude archéologique. Et puis, bien évidemment, nous suivrons les préconisations pour continuer ce chantier. Nous allons mener jusqu'au bout.
11: La Comcom prévoit l'ouverture de la route au premier semestre 2028. Jeudi dernier, 8 opposants à cette déviation de Saint-Péray avaient été interpellés après avoir bloqué le pont Mistral à Valence. 5 sont en détention provisoire et tous doivent être jugés cet après-midi en comparution immédiate. Un rassemblement de soutien d'ailleurs est prévu dès midi et demi devant le tribunal de Valence. Les opposants dénoncent des incarcérations et un procès visant à faire peur aux manifestants.
0: L'enquête avance après la mort d'un homme de 53 ans à Valse-les-Bains vendredi soir.
11: Hier, un suspect de 57 ans a été mis en examen pour assassinat et envoyé en prison. Un autre homme, arrêté le soir du drame, a été remis en liberté. Une autopsie sera pratiquée dans la semaine pour déterminer les circonstances de la mort. Des traces qui laissent penser à des coups à l'arme blanche ont été retrouvées sur le corps de la victime. Hier matin, à Valence, des policiers ont été blessés par des tirs de carabine à plomb. Ils intervenaient dans le quartier de l'Épervière vers 6h, alertés par les proches d'un jeune homme de 26 ans menaçant de mettre fin à ses jours et qui finalement a tiré à leur arrivée. Il s'est ensuite rendu et a été hospitalisé à l'issue de sa garde à vue.
0: En Ardèche, Saint-Clément a bon espoir de se trouver enfin un maire et une équipe municipale.
11: Le village de la montagne ardéchoise est la seule commune de Drôme-Ardèche où aucune liste n'avait été déposée pour les dernières municipales en mars. Mais à partir de ce matin, les candidats peuvent déposer leur dossier en sous-préfecture de Tournon pour un vote prévu le 7 juin. Et cette fois, normalement, le scrutin devrait avoir lieu, dit Catherine Faure, la présidente de la délégation spéciale qui a géré les affaires courantes depuis le mois de mars.
13: Le fait de ne pas avoir eu de maire la première fois, ça n'a pas fait un électrochoc, mais ça a quand même posé beaucoup de questions. Je veux dire, se retrouver tout d'un coup sans maire, se dire on va être attaché à une commune, c'est quand même une commune qui est grande, pas au nombre d'habitants, mais en superficie. Je pense que les gens sont attachés aussi à l'histoire de leur village, ils aiment leur village, donc moi ça ne m'étonne pas qu'il y ait une liste, j'avais pas de doute là-dessus. En fait, je pense que les gens, ils avaient envie. Le problème, c'était de trouver une tête de liste. Alors après, je pense qu'ils ont dû se concerter et essayer de trouver quelqu'un qui parte et puis qui soit bien entouré. Le problème, il était là, c'est qu'il faut un maire. C'est une grande responsabilité, quelle que soit la taille de la commune. Donc, ça pose question. Hein. Moi, je peux tout à fait le comprendre. Et je pense que a priori, il devrait y avoir quelqu'un qui se présente pour les élections dans la semaine. Après, vous dire le nombre de listes et qui, avant la fin de semaine, on saura.
11: Les candidats, en tout cas, peuvent déposer leur dossier jusqu'à jeudi. Inclus. Jeudi, c'est aussi la date limite pour déposer sa déclaration de revenus sur Internet. En Ardèche, côté Drôme, il y a un petit peu plus de temps. Les contribuables ont jusqu'au 28 mai. Mais si vous faites partie de ceux qui préfèrent la version papier, attention, il faut que la formalité soit bouclée d'ici demain. Sébastien Lecornu va présenter jeudi un nouveau paquet d'aides pour le mois de juin pour les secteurs les plus touchés par la hausse des prix des carburants. Plusieurs dizaines de députés de droite réclament des explications et de la transparence sur les hausses brutales de prix des carburants. Il signe un texte pour créer une commission d'enquête parlementaire.
0: Un magnifique baptême de l'air, hier à l'aérodrome de Valence-Chabeuil.
11: Oui, pour 140 enfants de 6 à 14 ans. Des enfants invités par l'association Rêve de Gosse, des petits valides et d'autres porteurs de handicap. Depuis le mois de janvier, ils se sont rencontrés plusieurs fois pour faire connaissance et pour leur montrer que les différences ne sont pas un problème finalement. Julie Tescrat, vous êtes montée avec eux hier.
14: Direction l'avion avec Angèle, Rachel et Yaya. Une accompagnatrice leur dit comment ça va se passer.
15: Vous allez voir, quand il va être sur la piste, il va mettre un petit peu de gaz, ça va faire un peu de bruit, ça va aller vite.
14: Rapidement, on monte dans les airs et on survole le tour de Valence pendant une dizaine de minutes. On passe au-dessus de Saint-Péray ou encore de Montpellier. Et puis, retour sur la terre ferme, même s'il y a eu un peu de peur pendant le vol.
16: Oh, j'ai trop perdu ! J'ai trop perdu ! Ça va, ça va ! Et là, parce que c'est la crise cardiaque !
14: Yaya est content de l'avoir fait.
17: C'était bien. J'ai un peu peur à un moment donné, mais ça va.
14: Ces vols sont un plaisir pour les enfants, mais aussi pour les pilotes. Elisa fait partie de la trentaine de bénévoles présents. Ça fait 3 ans qu'elle participe à l'opération et l'émotion est toujours la même.
18: C'est vraiment impressionnant à quel point les enfants sont apeurés au début et hyper émerveillés quand on s'envole. Au lever des roues, leur visage s'illumine, ils rigolent, ils crient. Ça fait toujours beaucoup de baume au cœur, beaucoup d'émotions. Et je craque tous les ans, je pose des disponibilités. Je m'arrange pour être là. C'est toujours plus d'émotions et c'est trop bien.
14: Et aujourd'hui, Rêve de Gosse se pose à Auxerre, dans l'Yonne, pour continuer à faire voler ses enfants extraordinaires.
11: Julie Tescrat, la grosse performance d'Annonay en quart de finale aller de Fédéral 1 en rugby. Les Ardéchois ont gagné hier sur la pelouse de l'Île Jourdain dans le Gers, 37-34. Annonay est donc en ballotage favorable avant le match retour à domicile dimanche prochain. En jeu, l'accès aux demi-finales, mais surtout la montée en National 2 si les Ardéchois conservent leur avance. Et puis, Valence a de nouveaux champions de France, les Aiglons qui font du roller hockey et qui évoluent en National 1. Victoire en finale à domicile hier 5-3 contre les Girondins de la Teste de Buch. Du coup, nos Valentinois accèdent à la Ligue Élite, la plus haute division française. Philippe, on annonce de la chaleur pour cette semaine.
19: Oui.
11: Mais il va falloir être patient.
19: Mais c'est pas tout de suite, pas maintenant. Là, nous avons déjà un ciel bien couvert ce matin. Hein. On voit pas pour l'instant trop le soleil qui se lève. On l'imagine. Le ciel est couvert à 10. Ce matin, il y fait 8 degrés. Nous avons à Haute-Rive-Nord-Drôme un ciel tout gris également. Il y fait 12 degrés. 11 dans le sud Ardèche, dans les Cévennes ardéchoises. 11 degrés à Lauracan, en Vivarais. Quelques nuages qui traînent tout là-haut. 12 degrés 2 à Vallon-Pont-d'Arc, avec un ciel bien nuageux. Bon, déjà, on va commencer par cette journée. On aura a priori après ces grisailles du matin, du soleil en matinée. Dans l'ensemble, ce sera plus nuageux dans l'après-midi, avec même quelques petites averses sur une moitié nord de la Drôme Ardèche. Des températures qui sont pas trop chaudes hein, pour la journée, 16 à 20 degrés en pleine, 12 vers 1000 mètres. C'est à partir de mercredi que les températures vont effectivement commencer à grimper. On arrivera à avoir même une fin de semaine assez estivale.
11: C'est là qu'on va commencer à se plaindre parce qu'il fait trop chaud.
19: On a trop chaud, on n'en peut plus. Hein. C'était bien quand il pleuvait finalement.
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19: À propos de chaleur, je commence à chauffer le terrain, à le préparer en tout cas tout à l'heure entre 8h et 8h30 et demi. 8h30, oui, c'est ça ce qu'on dit. Le téléphone sonnera peut-être chez vous. Vous avez été en effet des dizaines à tenter votre chance pour gagner votre cadeau printanier et pré-estival, la plancha. 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Ça va batailler un petit peu, c'est sûr.

0: pas.
1: On reste là. Alors, on ne bouge pas jusqu'à 7h30 au moins pour écouter Zaz, John Travolta et Olivia Newton-John. La route avec David qui vient de nous appeler à l'instant. Comme lui, hein, pouvait nous avertir à tout le monde d'une difficulté sur route, autoroute, en Drôme et en Ardèche, 04 75 40 10. Un accident là qui vient d'arriver. Hein, c'est tout récent sur la Lacre à la voie rapide entre Valence et Romans. Alors c'est dans le sens Romans-Valence, au niveau de la bretelle de Saint-Marcel-les-Valence. Après, au niveau des travaux. Voilà, c'est vrai que l'endroit est quand même assez accidentogène. C'est sur la voie de gauche entre un camion et une voiture. A priori, il n'y a pas de blessé, nous dit David, mais il n'y a pas d'autorité sur place, mais une gêne à la circulation, d'autant que là, la circulation va se renforcer à cette heure-ci entre la région romanaise et valentinoise. Merci de l'info et prenez vos précautions, bien sûr.
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1: Il est 7h13, l'actualité, nous la regardons de près avec David Ossilou. Des files d'attente samedi, je pense que vous avez dû voir les images à un moment ou un autre pour acheter une montre Swatch en série limitée. Oh là là là là. Et ben dans plusieurs villes de France, la police a dû intervenir.
6: Eh bien moi ça m'a rappelé ce que dit Louis de Funès dans La Folie des Grandeurs. Les pauvres c'est fait pour être très pauvres, les riches pour être très riche. Samedi, visiblement, des centaines de Français ont eu envie de lui donner tort. Parce qu'il fallait voir, en effet, les files d'attente devant les boutiques Swatch à Marseille, à Lyon, à Paris, à Lille. Des gens qui font la queue toute la nuit même pour acheter une montre née d'une collaboration avec Audemars Piguet. L'une des plus grandes maisons de l'horlogerie suisse de luxe. Certaines montres valent plusieurs dizaines de milliers d'euros. Des tensions, des boutiques fermées face à la foule et des policiers appelés sur place. Et là, mention spéciale à Lille. Un adjoint au maire menace de porter plainte contre Swatch pour entrave à la circulation et problème de propreté. Pardon, mais il devrait presque leur remettre une médaille. Ça fait des années que les élus cherchent comment faire revenir les gens dans les commerces physiques, comment redonner vie au centre-ville. Et quand enfin une marque réussit à faire sortir des centaines de personnes de chez elle, on menace de porter plainte. Parce qu'au fond, cette histoire révèle peut-être la seule vraie recette capable aujourd'hui de relancer le commerce, créer un événement, faire en sorte qu'il se passe quelque chose. Mais surtout, cette histoire raconte notre éternelle folie des grandeurs. Honnêtement, cette montre flashy à 400 euros ne devrait pas provoquer des mouvements de foule. Mais derrière cette Swatch, il y a un petit morceau de luxe suisse, un parfum de grande horlogerie inaccessible, le sentiment, pendant quelques heures, de pouvoir toucher du doigt un monde réservé d'habitude aux très riches. Et finalement, le commerce, ça fonctionne toujours quand il réussit à provoquer ça, un événement et un peu de rêve.
7: Il est l'heure, l'heure de se réveiller, Monseigneur.
8: Il est l'heure.
1: J'adore, j'adore. Bon voilà pour cette histoire de montre. Il n'y en avait pas un qui disait également si t'as pas une t'as raté ta vie. Il y en a un qui a dit oui. Ça moi aussi, un homme politique. La formation sommellerie
9: publicitaire.
1: La formation sommellerie au pays de l'Ermitage, ça marche. Un cursus unique en France après John Travolta.

0: Elton John était de la fête, John Travolta bien sûr aussi. Il est 7h18, ici Dran Mardèche. Eh ben, ici ça marche, hein. 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Ici ça marche, la formation Sommellerie au Pays de l'Ermitage, Christophe Bernard. Et on salue évidemment l'excellence ce matin.
1: À l'occasion du baptême de promotion des élèves sommeliers demain à l'école hôtelière de Tain-l'Ermitage, un événement annuel qui met à l'honneur la fin d'un cursus de 2 ans unique en France. Un moment important pour l'école et les élèves sommeliers avec la remise du taste vin à chacun. Mayana Biabiani fera partie de cela. Originaire du Var, elle a 21 ans.
2: Moi, j'ai eu un parcours hôtelier un petit peu classique, donc un bac pro service au lycée du Golf Hotel ailleurs. Et je suis ensuite arrivée à Tain-l'Ermitage où j'ai eu la chance d'effectuer plusieurs stages. Lors de la première année, j'ai pu aller donc à la maison Chapoutier découvrir les vendanges. Ensuite, la maison Pic à Valence, donc aux côtés d'Edmond Gasser, le chef sommelier, et de Anne-Sophie Pic.
1: De belles expériences, j'imagine, quand on est encore jeune, qu'on est en première année, on découvre un nouveau monde.
2: Exactement, on a des étoiles plein les yeux, puis la maison Pic, c'est magnifique.
1: En deuxième année, vous avez délaissé un peu la région, vous êtes allé du côté de la Champagne?
2: Oui, c'est ça. Je suis allée découvrir l'assiette champenoise avec le chef Arnaud Allemand, ainsi que des caves dans le centre de Reims, les caves du Forum.
1: Vous allez d'ailleurs, à l'issue de votre formation et après le baptême de cette promo, retourner du côté de la Champagne?
2: C'est ça. Je retourne à l'assiette champenoise en tant que commis sommelière.
1: Ces 2 années à Tain-l'Ermitage, qu'est-ce que vous allez en retenir? Quels sont les grands moments pour vous?
2: Je pense que c'est des grands moments de vie. Avant tout, parce qu'on a énormément de travail, mais on est tous ensemble, donc on s'entraide tous, donc on trouve des copains qu'on aura jusqu'à la fin de notre vie, je pense.
1: Et puis on grandit beaucoup, j'imagine, on arrive, on n'a pas 20 ans. Quand on sort, on a beaucoup évolué.
2: Humainement, c'est, je ne sais pas comment le dire, mais c'est fou. Ça permet vraiment de s'affirmer dans ce monde de la sommellerie.
1: Vous garderez donc un grand souvenir de ce passage à Tain-l'Ermitage?
2: Oui, les 2 plus belles années de ma vie, je pense.
1: Vous vous rappelez pourquoi vous êtes arrivé là? Qu'est-ce qui a fait que vous ayez envie de venir faire cette formation?
2: À la toute base, pour moi, un serveur doit savoir tout faire. Et j'avais beaucoup entendu parler de cette mention, avec vraiment les débouchés qu'on pourrait avoir. Je me suis dit, quoi de mieux que de venir ici?
1: Mayana Biabiani, jeune élève en sommellerie, qui sera donc récompensée demain lors du baptême de la promotion 2024-2026 des élèves sommeliers à l'école hôtelière de Tain-l'Ermitage.
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0: Henriette, bonjour.
4: Bonjour Philippe.
0: À Saint-Marcel et Valence, alors comment fonctionne le temps ce matin? À quoi ça ressemble le ciel?
4: Bah, c'est pas trop mal, je vois quelques nuages, mais aussi il y a un tout petit peu de bleu entre deux nuages.
0: Okay.
4: Donc il a dû pleuvoir un petit peu avant, et puis là ça s'éclaire tout doucement.
0: On aura une matinée plutôt ensoleillée, peut-être un peu plus de nuages dans l'après-midi. Il y a une 15e édition de la foire gourmande Croquant Nature qui se prépare. Ce sera d'ailleurs dimanche à Saint-Marcel-les-Valences. Le temps fort, c'est le marché des producteurs?
4: Tout à fait, puisque notre objectif, c'est la promotion d'une agriculture bio et locale. Donc, le marché se construit, la foire se construit autour du marché des producteurs labellisés bio en grande majorité, et donc avec tout un tas de produits alimentaires. Ça va des plantes de légumes jusqu'à des produits plus élaborés, des chutneys, du pain, des choses comme ça.
0: Beaucoup, beaucoup de choses dans ce programme autour de la foire, et notamment un village des savoir-faire. Qu'est-ce qu'on entend par ce village des savoir-faire?
4: Ah ben, ce sont les métiers qui requièrent un savoir-faire. On a un forgeron, un rémouleur, des potiers, un vannier. Qu'est-ce qui me vient encore à l'esprit? Oui, voilà.
0: Ouais, c'est déjà bien, effectivement. Beaucoup d'animations.
4: Travail de la terre, travail du bois aussi, tourneur sur bois, voilà.
0: Beaucoup d'animations tout au long de ce week-end. Donc, 24 mai, hein, c'est la date de cette foire gourmande. Croquant Nature, c'est la 15e édition à Saint-Marcel, avec également un déjeuner sous les tilleuls. C'est bien parce qu'en plus, il fera beau, il fera chaud. C'est vraiment une bonne idée de sortie à 10h, donc, sur la place de la mairie de Saint-Marcel-les-Valences. On remercie Henriette et on s'offre un petit coup de casou. Zaz, si vous voulez bien.

0: Auxerre. Il joue régulièrement, d'ailleurs c'est le cas vendredi soir, au Stade Pompidou. Pourquoi le Stade de Valence s'appelle d'ailleurs le Stade Pompidou? C'est vrai, c'est tout bête, mais c'est une histoire que raconte Daphné Michelin dans 30 secondes.
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0: Bonjour Daphné Michelin.
3: Bonjour Philippe, oui. Bonjour à tous.
0: Le bonheur d'avoir une Daphné à domicile pour nous parler de patrimoine, puis à qui on peut poser des questions aussi.
3: Allez-y.
0: Alors par exemple, pourquoi Daphné,
3: oui,
0: le Stade de Valence, vous voyez là, s'appelle le Stade Pompidou.
3: C'est
0: pourquoi
3: vrai.
0: Pourquoi on l'a baptisé comme ça?
3: Eh bien pour y répondre, il faut remonter aux années 1960, car bien avant son inauguration, une rencontre a marqué les esprits. En fait, en mars 1967, pour être précise, lors de la campagne pour les élections législatives, Georges Pompidou, alors Premier ministre à cette époque, eh bien, se rend à Valence. C'est une visite officielle, certes, mais qui inscrit déjà son nom dans l'histoire locale.
0: Donc le lien commence avant même le stade.
3: Exactement. Le projet de stade prend forme un petit peu après. Le chantier débute entre 1969 et 1971, dans un contexte de modernisation des équipements publics. Conçu alors par les architectes valentinois, donc on retrouve Robert Delamarre et Michel Vincent, eh bien le stade adopte le style de l'époque. En fait, on appelait ça le brutalisme, avec des formes très géométriques et puis du béton apparent.
0: Ouais, une sorte de brut de décoffrage.
3: Un petit peu.
0: C'est ça.
3: Puis vient l'inauguration officielle le 11 novembre 1973 avec un match de rugby France-Roumanie.
0: Vous vous en souvenez, hein. Et c'est là qu'il prend le nom de Pompidou.
3: Alors non, je m'en souvenais pas, Philippe, parce que j'étais pas née.
0: Donc c'est là qu'en tout cas on le baptise Pompidou.
3: Alors entre-temps, eh bien oui, Georges Pompidou est devenu président de la République.
0: Oui.
3: Donc là, on était en 69 et donner son nom au stade est alors finalement un hommage évident, à la fois politique et symbolique. Mmh. Avec ses 14 000 places, le stade devient rapidement un lieu central de la vie sportive valentinoise, le rugby, le football, l'athlétisme. Tout s'y joue, hein, de petit jusqu'au grand. Il accueille au fil du temps de grands événements, comme les championnats de France d'athlétisme en 2010, ou encore des rencontres internationales. Mmh. Et aujourd'hui, eh bien, il est le terrain du Valence Roman Drôme Rugby, hein, le VRD. Et l'Olympique aussi de Valence, hein, pour les footeux.
0: Et donc, finalement, ce nom, c'est un souvenir politique devenu patrimoine local.
3: Eh bien oui, un nom qui rappelle une époque de grands projets, mais aussi le passage d'un futur président dans la ville de Valence. Et à Valence, entre béton et ferveur sportive, le stade Pompidou continue d'écrire son histoire.
0: Et donc, la rénovation du Stade Pompidou commence en juin, hein, qui prévoit à l'horizon 2027 un Stade Pompidou doté d'une capacité de 10 000 places. Ça va être encore autre chose. Le VRDR, alors on passe du Stade Pompidou au VRDR, c'est assez logique, qui donc jouera son quart de finale à l'extérieur, ce ne sera pas au Stade de Valence, ce sera donc du côté d'Oyonnax. On vous offre ce matin le magnifique t-shirt du VRDR. Bon, qui reste en Pro D2, ça c'est une certitude, hein. On est d'accord, hein. Donc le magnifique t-shirt des Damiers, ce matin, on vous l'offre. Une jolie taille, c'est une taille de rugbyman, moi je dirais. C'est ça, hein, c'est du XL. Avec le jacquemart et le casque payé, puis également, on voit les tribunes du stade Pompidou. 04 75 40 10 10.
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0: D'ici ce matin, Emmanuel, la corvée du mois de mai.
4: La déclaration de revenus jusqu'à demain en version papier, mais pour la plupart des contribuables, c'est par Internet que ça se passe. Jusqu'à jeudi en Ardèche, les Drômois auront une semaine de plus. On va en parler dans 90 secondes après l'actu en France et dans le monde de Drazo.
5: Patrick Bruel dénonce des rumeurs parfois absurdes et écœurantes, visées par 6 plaintes désormais en France et en Belgique. Le chanteur et acteur sort de son silence. Il assure ne pas avoir violé ni drogué Flavie Flamand. Jamais, dit-il, je n'ai forcé une femme. De nouvelles fouilles démarrent aujourd'hui à Rouvray, près d'Auxerre, là où le tueur en série Émile Louis avait avoué avoir enterré 7 jeunes femmes. Seuls 2 squelettes ont été retrouvés à ce jour. Le crâne d'une 8e victime potentielle avait été découvert fin 2018. Canal Plus ne veut plus travailler avec les 600 professionnels du cinéma qui ont signé une tribune anti-Vincent Bolloré. Juliette Binoche, Adèle Haenel, Swann Arlo, ils avaient dénoncé l'emprise grandissante de l'extrême droite sur le cinéma. « Je n'ai pas envie de travailler avec des gens qui me traitent de crypto-fasciste », répond le patron de Canal Plus. Le soulagement immense des parents du petit Elio, 4 ans, atteint d'une leucémie rare et agressive. Un donneur compatible a été trouvé, mobilisation exceptionnelle. Près de 70 000 personnes se sont portées volontaires à des dons de moelle osseuse après l'appel lancé par les parents. Lille jouera la Ligue des Champions la saison prochaine et Marseille jouera la Ligue Europa. Bilan de cette ultime journée de Ligue 1. Auxerre et Le Havre décrochent le maintien. Nice jouera sa survie en Ligue 1 la semaine prochaine face à Saint-Étienne. À Roland-Garros, top départ aujourd'hui des qualifications. Les joueurs classés au-delà de la 100e place mondiale vont tenter de décrocher une place dans le tableau final.
4: Il est 7h31 et le compte à rebours est lancé. Ça y est, après les week-ends à rallonge et un long pont de l'Ascension, du retour à la réalité ce matin avec la déclaration de revenus. Vous avez jusqu'à demain si vous utilisez la version papier. Si vous passez par Internet, là c'est jusqu'à jeudi en Ardèche et jusqu'à la semaine prochaine, le 28 dans la Drôme. Alors c'est jamais une partie de plaisir. Magali Homo, vous êtes rendue au centre des finances publiques de Valence.
6: Pas de longue file d'attente devant le bâtiment, même si des barrières ont été installés.
7: Toutes les années, à cette époque, je viens faire un tour au centre des finances.
6: Bernard, 79 ans, est venu à vélo de Bourg-les-Valence, déposer dans la boîte aux lettres sa déclaration et celle de son épouse.
7: Vous voyez, je sors l'enveloppe et je la dépose. Voilà, je fais mon geste annuel. Voilà.
6: À voter ?
7: À voter, oui.
6: Et dites-moi, pourquoi vous êtes sur le papier et pas sur Internet ?
7: Internet, c'est pas notre tasse de thé. On préfère la version papier parce que au moins on voit, on garde une trace, on peut lire le document plus facilement, même si ça paraît un peu ringard, tant que c'est autorisé. On conserve. On préfère cette solution-là.
6: C'est fait également pour Anafi qui sort tout juste d'un rendez-vous.
8: Moi, je préfère, du moment que j'habite juste à côté, à 2 minutes, je préfère de venir ici avec un conseiller. Il est super sympa, donc c'est bien fait rapidement.
6: Pierrick, lui, procrastine.
9: Parce qu'on n'a pas pris le temps de se pencher sur le sujet et on va le faire tranquillement à la maison.
6: Et il est loin d'être le seul. La semaine dernière, seuls 35% des Drômois avaient rempli leur déclaration, un chiffre qui s'actualise de jour en jour. Nathalie Lamunière est directrice départementale des finances publiques de la Drôme.
10: C'est peu surprenant, c'est souvent l'habitude, même si on essaie régulièrement de rappeler qu'il ne faut pas attendre le dernier moment, mais voilà.
6: Et entre la déclaration papier ou la version en ligne, les Drômois ont clairement une préférence.
10: 61% l'an dernier de contribuables qui ont procédé à une déclaration en ligne. Certains l'ont fait de manière automatique, donc ça s'est fait automatiquement et on a globalement quelques dizaines de milliers de déclarations qui se font encore en format papier, environ 10%.
6: Égare aux retardataires, si vous déclarez vos revenus en retard, votre impôt sera majoré de 10%.
4: Merci Magali. On résume quand même, c'est important.
0: S'il vous plaît,
4: hein. Oui. Demain, la fin des déclarations papier pour tout le monde. Sur Internet, c'est jusqu'à jeudi en Ardèche, c'est jusqu'au jeudi 28 mai pour la Drôme.
0: Ici Drôme Ardèche, il est 7h34. Après un week-end de contestation, plusieurs opposants à la déviation de Saint-Péray ont rendez-vous au tribunal de Valence cet après-midi.
4: 5 d'entre eux sont en détention provisoire depuis vendredi. Répression disproportionnée selon leur soutien qui appelle à manifester à partir de 12h30 devant le palais de justice. Le préfet de l'Ardèche, Benoît Trévisani, est invité d'ici Drôme Ardèche dans 10 minutes. À 8h, le journal avec des tirs de carabine à plomb qui ont blessé 3 policiers tôt hier matin à Valence. Ça aurait pu tourner encore plus mal. Inquiétude du syndicat Alliance. Patience, patience, oui. Il va arriver. Le temps estival prévu par Météo France, mais en attendant, on garde le parapluie à portée de main.
0: Alors exactement, il y aura quelques averses annoncées dans l'après-midi. Alors plus volontiers d'ailleurs sur le nord de Ardèche. On ne parle pas de grosses averses comme on a pu en avoir la semaine dernière. On avance des petites averses localisées. Là, on a quand même beaucoup de grisailles ce matin. Alors malgré tout, le soleil va s'inviter en matinée et donc ce sera, vous l'avez compris, plus nuageux dans l'après-midi avec ces petites humidités. Les températures en journée comprises entre 16 et 20 degrés en pleine, sachant qu'effectivement, au fil de la semaine, les maximales vont grimper pour atteindre vendredi et samedi les 28 à 30 degrés en Drôme et en Ardèche.
4: La route ce matin, près du Chélard.
0: Oui, à Saint-Genès-Lachan, on travaille sur un ouvrage d'art. On est sur le lieu-dit la Rouvert, précisément. Les travaux ont commencé à la fin du mois d'avril et se poursuivent jusqu'au 29 mai prochain. Il s'agit de la départementale 409, si vous circulez dans le secteur. Ici Drôme-Ardèche, tous les jours à vos côtés, c'est pour l'information route notamment.
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0: Michel Polnareff. Dans cette radio, il y aura One Republic et Mylène Farmer. Ici Drôme Ardèche, avant l'actu locale de 8h.
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0: Ah bah oui.
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0: Nous sommes où ? À Cré ? Didier, bonjour. Pardon ?
3: Bonjour.
0: Ah bonjour, excusez-moi, j'avais une fin de mot, je ne comprenais pas ce que c'était. J'ai entendu « Ah !» Après, c'est peut-être une interjection à « Ah, enfin, c'est à moi !» Didier, enfin, c'est à vous pour gagner peut-être dans quelques instants le t-shirt des Damiers. Bon, d'abord, il faut que je vous pose la question, êtes-vous un fan des Damiers ?
3: Ah, bien sûr.
0: Un supporter des Damiers ?
3: Tout à fait.
0: Tout à fait. Vous étiez au match de vendredi soir ?
3: Non, je n'ai pas pu y aller.
0: Ah, je coche non. Très bien, ok. Non, mais voilà. Voilà. Donc, c'est déjà d'avance perdu. Non, je rigole, je plaisante. Tout vous pèse sur les épaules, évidemment. Question d'actualité, vous me dites Drôme ou Ardèche en moins de 6 secondes et vous repartez avec le t-shirt, très cher Didier de Cré. Donc, on y parle de Camilla. Ou Camilla, je ne sais jamais comment on dit. Camilla ou Camilla, vous dites comment, vous, Didier ?
3: On va dire Camilla.
0: Très bien, moi je dis comme vous, au moins comme ça je suis tranquille. Camilla, la reine consort, consort pas souvent mais consort quand même, du Royaume-Uni, est une grande passionnée d'éventails. Oui, je sais, elle est facile. Elle est désormais en possession d'un éventail, Camilla, fabriqué en Drôme ou en Ardèche. On en a parlé la semaine dernière, je crois, 6 secondes, voilà.
3: En Drôme.
0: En Drôme, c'est une bonne réponse.
4: En effet, bravo.
0: Et où alors que c'est fabriqué ? Où que c'est fabriqué ?
3: Si ma mémoire est bonne, je crois que c'est vers Romain.
0: Oui, c'est à Romain, en effet. Il est très doué. Ah,
4: très, très fort.
0: Alors, il est fort ou il écoute beaucoup la radio ? Je ne sais pas.
3: C'est ça.
0: C'est ça. Ou les deux, d'ailleurs, en même temps. Bravo, mon Didier, fabriqué à Romain par l'un des rares éventaillistes, d'ailleurs, encore en activité en France. Il s'appelle Frédéric Yvan Manuel Gay. Article complet à lire sur ici.fr, ici Drôme Ardèche. Je suis content, Didier, de vous remettre le t-shirt officiel du VRDR. Prochain match à Oyonnax. Vous l'écouterez en direct dans votre radio. Ce sera vendredi soir. Il est content, mon Didier ?
3: Tout à fait.
0: Eh ben, moi aussi, alors. Si tout le monde est heureux, je vous demande quelle est votre radio locale préférée en Drôme Ardèche.
3: Ici Drôme Ardèche.
0: Salut Didier, à Cré.
3: Merci beaucoup.
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0: Runaway, donc One République, la République de Dromardèche. On la proclame ce matin à 8h moins le quart.
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0: Action coup de poing, intervention des forces de l'ordre, mais aussi pose du pont rail sur le site. Ça a beaucoup bougé autour de la déviation de Saint-Péret durant ce week-end de l'Ascension. Emmanuel Champal, on en parle ce matin avec le préfet de l'Ardèche.
3: Bonjour Benoît Trevisani.
4: Bonjour.
3: Merci d'être avec nous. L'installation du pont rail, on a dit que c'était une étape cruciale. Est-ce que c'est terminé?
4: Oui, c'est terminé. Ça s'est bien passé. Pendant 4 jours, les équipes de la SNCF ont travaillé et ont pu installer le pont rail. Donc une étape est franchie et les travaux vont pouvoir continuer.
3: Une étape cruciale ou pas?
4: Ah oui, c'était une étape cruciale parce que c'est toute la structure de la future déviation de Saint-Péret et tout ça avait été programmé bien en amont, puisqu'on a dû interrompre la circulation pendant 4 jours de la ligne de fret sur la rive droite du Rhône. Donc c'est des opérations qui se programmaient, qui se préparaient et tout s'est bien déroulé. Le pont rail a été posé, les travaux terminés dans le délai et la circulation ferroviaire réouverte dimanche après-midi.
3: Et du coup, est-ce qu'il faut comprendre dans vos propos que cette fois c'est parti pour de bon, que ce chantier ira de toute façon à terme, comme le dit le président de la Comcom concernée ce matin sur ICI Dromardèche?
4: Ah bah oui, je pense que depuis mon arrivée, il y a d'abord plusieurs blocages qui ont été levés, mais c'est un vieux dossier, cette déviation de Saint-Péret. Là, il y a eu plusieurs étapes de franchies et alors il y a toujours des travaux qui vont avoir lieu. Maintenant, cette pause du pont rail ce week-end de l'Ascension était primordiale, puisque maintenant la route passera sous ce pont.
3: C'est pour ça que vous avez envoyé les forces de l'ordre?
4: Non, c'est pas parce que pour envoyer. J'ai envoyé les forces de l'ordre parce qu'il y avait eu des alertes, des menaces sur le chantier. Vous savez que le 29 septembre dernier, nous avions évacué des personnes qui occupaient illégalement le terrain. Depuis ces 9 mois, le terrain avait été préparé pour ces travaux ce week-end de l'Ascension. Et donc face aux menaces, j'avais mis en place un dispositif adapté pour pouvoir répondre à toute action ou à toute perturbation.
3: Combien d'hommes mobilisés sur cette action, par exemple, sur cette opération?
4: En tout, sur les 4 jours, nous avons eu 150 personnes mobilisées, des forces de sécurité intérieure, bien sûr la police nationale, mais aussi en lien avec la gendarmerie nationale, des unités de CRS qui étaient là le jeudi et le samedi, les polices municipales de Saint-Péret et de Guérengrange, des gardiens privés pour la SNCF et puis aussi des sapeurs-pompiers de l'Ardèche pour prévenir toute difficulté.
3: Tous ces personnels sont repartis?
4: Oui.
3: Vous ne craignez plus d'occupation de chantier?
4: Non, aujourd'hui, il y avait ces appels à manifestation qui étaient pour le week-end de l'Ascension. Il y a eu quelques actions qui ont été menées, notamment jeudi matin, mais le dispositif...
3: Sur le pont Mistral.
4: Sur le pont Mistral et sur la voie ferrée, mais le dispositif était adapté puisqu'on a pu réagir très rapidement et en moins d'une heure évacuer les perturbateurs. Non, aujourd'hui, il n'y a plus de crainte. Alors, de toute façon, il y a toujours un gardiennage, puisque c'est un chantier interdit au public, c'est un chantier de travaux publics qui est dangereux. Donc, il y a toujours un gardiennage qui est en place. Mais je ne pense pas qu'il y ait de crainte particulière à avoir.
3: Benoît Trevisani, vous êtes préfet de l'Ardèche. Les soutiens des 8 opposants qui vont être jugés cet après-midi à Valence parlent de répression disproportionnée. Vous accusez de répression disproportionnée. C'est le cas ou pas?
4: Non. Et je pense qu'il faut remettre les choses à l'endroit. Ces personnes, on ne peut pas mettre la parole de ces personnes sur le même plan que les actions de l'État ou des collectivités de personnes légitimement élues. Donc ces gens-là, quand la justice leur donne raison, elle est légitime. Quand elle donne raison à l'État ou aux collectivités, elle est suspecte. Donc je le redis fermement, d'abord je condamne les actions qui ont été menées jeudi matin. Ce sont des actions graves, dangereuses, qui ont mis en danger la vie d'autrui. C'est bien pour ça qu'il y a eu 11 gardes à vue et qu'il y a 8 personnes qui passent aujourd'hui au tribunal.
3: Ces gens sont hors la loi et vous avez réagi comme vous deviez le faire. C'est ce que vous nous dites ce matin.
4: Je suis garant des libertés publiques. On a le droit de manifester. On a le droit de manifester, c'est une liberté constitutionnelle. Et les gens ont manifesté samedi. Par contre, je suis aussi garant de l'ordre public. Et quand on dit que c'était une manifestation, c'était des actions festives et familiales, moi, on n'a pas la même définition des actions festives et familiales quand on a en face des forces de l'ordre des gens cagoulés et masqués.
3: Benoît Trevisani, vous disiez effectivement ce chantier va avancer, va continuer. Les recours, on en est où là ?
4: Les recours,
3: vous les redoutez ou pas ?
4: Non, non, je redoute pas. Je suis le représentant de la loi dans le département. Je ne redoute pas les décisions de justice. Donc, il y a deux. Je rappelle d'ailleurs que les opposants, le 30 septembre dernier, se sont fait débouter par le tribunal administratif de Lyon.
3: Il y en a encore des recours qui sont.
4: Alors, il y a deux recours en cours. Il y a le deux recours pour auprès du tribunal administratif de Lyon. Le recours. Où les opposants ont été déboutés en septembre dernier, mais ils ont été déboutés dans l'urgence, et maintenant on va voir, le tribunal va statuer sur le fond. Et puis un autre recours contre l'arrêté préfectoral de mars dernier. Mais voilà, on a préparé les éléments. Moi, je suis très serein. Il n'y a aucune difficulté.
3: Aucune inquiétude de votre côté.
4: Non, j'ai pas d'inquiétude. J'accepte toutes les décisions. Et puis si d'aventure le tribunal retoquait l'arrêté préfectoral, eh bien nous ferions en sorte de reprendre un nouvel arrêté, de retravailler pour être dans les clous.
3: Cette déviation, en tout cas, pourrait ouvrir si tout se passe bien et si tout se passe dans les temps comme vous le souhaitez, normalement au premier semestre 2028, c'est bien ça
4: hein ? Plutôt fin 2028.
3: Fin 2028.
4: Oui, il y a encore un peu de travail pour que la route puisse se passer sous le pont rail qui vient d'être installé ce week-end.
3: Benoît Trevisani, le préfet de l'Ardèche, ce matin sur Isidro Mardèche. Merci à vous.
4: Merci
3: Bonne
4: beaucoup.
3: Journée.
5: Il est 7h51.
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0: 9 degrés 8 à Saillon ce matin, vallée de la Drôme, un ciel en grande partie couvert, un ciel voilé à Huppy, 11 degrés 4 entre Valence et Cré, 12 à Guirangrange, le ciel est nuageux, le soleil arrive apparemment du côté du Chélard dans les Boutières. On est sur la route également avec cet accident signalé tout à l'heure par David, un poids lourd et une voiture concernée sur la voie rapide entre Romans et Valence, à la hauteur de Saint-Marcel-et-Valence, difficulté actuellement. Donc, si vous arrivez de Romans en direction de la région valentinoise, une histoire assez incroyable. Il y a une histoire d'OVNI. On en parle beaucoup d'ailleurs avec ces dossiers hein, que les États-Unis nous ont découverts il y a quelques temps. Et là, ça se passera tout près de chez nous, à Châteauneuf-du-Pape, avec une interdiction d'atterrir en soucoupe volante. On vous raconte l'histoire avec Stéphane Bern, juste avant l'actu locale de 8h.

0: On a beaucoup de choses à se raconter. C'est pas terminé. Hein. Tout à l'heure, on verra qu'il y a des offres d'emploi bidon et totalement arnaqueuses. On fait le point dans un petit quart d'heure pour pas se faire avoir avec Audrazo.
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0: Bientôt, l'actu locale de 8h, c'est dans 2 minutes. On en voit des paysages et des siècles qui défilent avant l'actu locale justement. Bonjour Stéphane Bern.
3: Bonjour Philippe.
0: Allez, on s'était promis de se faire un voyage au temps où un petit village du Vaucluse a déclaré la guerre, oui la guerre, aux extraterrestres avant Hollywood.
3: À Châteauneuf-du-Pape, il est officiellement interdit d'atterrir en soucoupe volante. Oui, c'est un arrêté municipal. Très sérieux. Châteauneuf-du-Pape, été 1954. Au milieu des vignes et des galets roulés par le Rhône, le village vit surtout de son vin. Mais cette année-là, la France lève les yeux vers le ciel. On parle d'objets mystérieux, de cigares volants, de soucoupes lumineuses. La presse régionale multiplie les témoignages. Des paysans qui avaient peut-être trop forcé sur la cuvée locale jurent avoir vu des engins se poser dans les champs.
4: Ils croient voir des soucoupes volantes, des extraterrestres.
3: Le maire, Lucien Jeune, prend l'affaire au sérieux. Le 25 août 1954, il signe un arrêté municipal. Le survol, l'atterrissage et le décollage de tout engin volant non identifié sont interdits sur le territoire de la commune. Contrevenant, mise en fourrière. Les extraterrestres sont priés d'aller se garer plus loin. Derrière l'humour, il y a aussi un sens aigu de la communication. En pleine saison viticole, l'affaire attire journalistes et curieux. Le nom du village circule dans toute la France. Un coup de projecteur inattendu pour le vin de cette région. Bref, un bon coup de pub pour un bon coup de rouge. L'arrêté n'a jamais été abrogé. Théoriquement, aujourd'hui encore, une soucoupe volante ne peut toujours pas s'y poser. En France, des maires ont depuis signé des arrêtés contre la pluie, contre les moustiques ou les déserts médicaux. Des textes souvent ironiques qui servent à mettre en lumière leur commune.
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0: Ici Drôme Ardèche, premier sur l'actu locale, lundi 18 mai, il est 8h. Emmanuel Champ à la Valence, 3 policiers ont été blessés par des tirs de carabine à plomb.
6: Ça s'est passé tôt hier matin dans le quartier de l'Épervière. Ils intervenaient pour secourir un homme qui apparemment voulait mettre fin à ses jours et la situation a dérapé, Clément Arnal.
7: Oui, un homme de 26 ans menacé de se suicider avec une tronçonneuse. Ce sont ses proches qui ont appelé les secours. La police arrive alors devant la maison du suspect, quartier Épervière, et elle est visée par des tirs de carabine à plomb. Bilan, 3 blessés, mais ça aurait pu être bien pire, explique Denis Iglesias, responsable du syndicat Alliance dans la Drôme.
8: Tirer sur des policiers, c'est pas un simple fait divers. Là, on est passé tout près d'un drame. Si demain, un individu ouvre le feu avec une arme de poing, par exemple avec du 9 mm, là, on parlera plus de collègues blessés. On va parler de collègues morts.
7: Les policiers s'en tirent avec 1, 3 et 6 jours d'ITT.
8: Un de mes collègues a réussi à se protéger. Il a néanmoins reçu un tir, un impact dans le casque. 3 autres collègues ont quant à eux été blessés aux jambes, au bras, et un collègue a également reçu un impact de plomb dans la cuisse, et du coup le plomb est resté coincé et mon collègue a dû subir une incision à l'hôpital pour pouvoir retirer le plomb.
7: L'homme retranché chez lui finit par se rendre, il est emmené en garde à vue avant d'être transféré à l'hôpital.
6: Clément Arnal, un homme de 57 ans, a été mis en examen pour assassinat hier, après la mort d'un Ardéchois à Vals-les-Bains, vendredi dernier. Sur le corps de la victime de 53 ans, les enquêteurs ont découvert des traces qui laissent penser à des coups à l'arme blanche. Une autopsie doit confirmer cette semaine les circonstances du drame. Un deuxième suspect, interpellé le soir des faits, a été remis en liberté.
0: Un rassemblement est prévu à la mi-journée devant le tribunal de Valence.
6: Manif de soutien aux 8 opposants à la déviation de Saint-Péray, interpellés jeudi dernier après avoir bloqué le pont Mistral à Valence. Ils comparaissent cet après-midi devant la justice. 5 d'entre eux sont en détention provisoire depuis vendredi. Les opposants dénoncent une répression disproportionnée et une politique du choc carcéral visant à faire peur aux manifestants. Invité d'ici de Romardèche, il y a quelques minutes, Benoît Trévisani, le préfet de l'Ardèche, a répondu en parlant d'une réponse appropriée à des actions donc menées jeudi dernier, actions, je cite, graves, dangereuses et qui ont mis en danger la vie d'autrui. En tout cas, après 4 jours de contestation contre la déviation, le chantier connaît une avancée majeure. La pose du rail, du pont rail a bien été effectuée. Étape déterminante pour ce projet que nous allons mener jusqu'au bout, dit ce matin le président de la Comcom, Ron Crusol, à Christophe Chantre. L'ouverture de la route est prévue fin 2028.
9: C'est une semaine qui doit marquer la fin du suspense sur l'avenir de Saint-Clément.
6: Cette commune de la montagne ardéchoise est la seule du département où les municipales n'ont pas eu lieu en mars dernier, faute de candidats. Un nouveau scrutin est prévu le 7 juin et aujourd'hui, le dépôt des listes est ouvert. A priori, il y aura des candidats qui peuvent se faire connaître jusqu'à jeudi. En attendant, c'était une délégation spéciale de 3 personnes, présidée par Catherine Faure, qui s'est occupée de gérer les affaires courantes et tout est en ordre pour la future équipe.
10: On a préparé les dossiers pour les suivants, c'est-à-dire qu'il y a quand même beaucoup de circulaires qui arrivent quand vous êtes élus, donc notamment sur la désignation des délégués dans les commissions, dans les syndicats, etc. Donc nous, on a essayé de préparer les choses pour les, quelle que soit l'équipe qui arrivera, pour qu'elle ne se trouve pas avec une tonne de papier à régler, etc. Elle aura assez de soucis à s'occuper de ses dossiers, quoi. Les affaires courantes, elles sont réglées, hein. Tout ce qui est circulaire, on a répondu. L'état civil est à jour. On avait des demandes de permis, elles ont été à la fois déposées, aussi obtenues. On a réglé, disons, les problèmes du quotidien. Quand il y a eu de la neige, ben, on a fait passer la déneigeuse. La vérification des cloches de l'église. Là, on a prévu de faire les pareuses parce que effectivement, il va falloir faucher. Donc l'équipe, si elle arrive mi-juin, il faudra presque que ça soit fait. Donc tout ça, ça a été prévu. Tout est prêt. Nous, on espère que tout se passera bien et puis qu'après le 7 juin, on pourra convoquer un conseil municipal et élire un maire dans la semaine qui suivra.
6: Et le dépôt des listes pour les éventuels candidats, c'est en sous-préfecture à Tournon, donc jusqu'à jeudi. Face à la flambée des prix des carburants, plusieurs dizaines de députés de droite réclament des explications et de la transparence. Ils signent un texte pour créer une commission d'enquête parlementaire qui pourrait voir le jour avant l'été. De son côté, Sébastien Lecornu présentera jeudi de nouvelles aides pour les secteurs les plus touchés, des aides qui concerneront le mois de juin.
9: En rugby, Annonay peut continuer de rêver à la montée.
6: En quart de finale allée de Fédéral 1 hier, les Ardéchois se sont imposés sur la pelouse de l'Île Jourdain 37-34. Annonay en ballotage favorable avant le match retour à domicile. Dimanche prochain, écoutez le coprésident du club, Pierre-Laurent Barbe.
11: Gagne de 3 points, ça veut dire que tout est ouvert pour le match retour. Mais il vaut mieux partir avec une victoire qu'avec une défaite. Donc, félicitations au groupe, aux joueurs, ils ont fait un très très beau match. Pour les 2 jours qui viennent, c'est place à la récupération. Il y a eu beaucoup d'engagement, beaucoup de jeux. Les garçons doivent être fatigués, donc on va déjà bien récupérer. Et puis après, c'est ce qu'on dit depuis la fin de la phase régulière, c'est match après match, avec l'enjeu maintenant de la montée, parce que c'est passé l'écart, mais c'est aussi pouvoir monter en National 2. Donc on va préparer le match comme ils ont l'habitude de le faire. L'idée, c'est d'avoir beaucoup de monde, parce qu'il va falloir qu'on ait ce public qui soit derrière nous, qui nous pousse tout le début de match, etc., pour qu'on puisse passer le cap de ces quarts de finale.
6: Le coprésident du CSA, Annonay, Pierre-Laurent Barbe, en jouant Fédéral 3 également hier. Tournon a gagné à la maison pour son 16e de finale aller contre Saint-Raphaël Fréjus. 26-25, le match retour. Là aussi, ce sera dimanche prochain, mais cette fois dans le Var. Les Aiglons de Valence, eux, sont champions de France de National 1 en roller hockey. Victoire hier à domicile en finale 5-3 contre la Teste de Buch. Les Valentinois accèdent désormais à la Ligue Élite, la plus haute division française. La météo, Philippe, avec un petit peu de soleil ce matin, voilà. Mais des nuages cet après-midi.
7: Tout à fait, c'est prévu, avec même des petites pluies annoncées, mais plutôt sur la moitié nord, ouais. En tout cas une moitié nord de la Drôme Ardèche. Alors, ce matin, soleil, on parle de soleil, mais on le voit pas forcément encore partout. Il y a des grisailles ce matin, mais alors, soleil en matinée, c'est a priori annoncé. Les températures, c'est un petit peu faiblard, 16 à 20 degrés en plaine, 12 vers 1000 mètres, mais voilà, ne nous plaignons pas, ce sera beaucoup plus doux.
9: beaucoup plus chaud au fil de la semaine à partir de mercredi. Demain, des éclaircies en matinée, puis un ciel voilé ou même carrément nuageux. Après, ce sera beaucoup plus de soleil pour le reste de la semaine.
6: Sur la route, deux accidents à signaler ce matin. D'abord sur la voie rapide entre Romans et Valence.
9: Oui, en effet, à la hauteur de Saint-Marcel-les-Valence, la difficulté apparemment est toujours là. Alors, c'est à la hauteur du chantier des travaux déjà que les voies sont réduites. J'imagine que c'est compliqué. Ça concerne un poids lourd et une voiture. Donc, circulation difficile à partir de la gare TGV de Valence. Hein, Valence TGV. Donc, en venant de Romans. Et puis, autre problématique.
6: Sur l'autoroute A7, c'est ça. Hein,
9: en effet, ça nous a été signalé il y a quelques instants. C'est avant l'échangeur de L'Oriole en direction de Montélimar, donc après Valence. Là aussi, difficulté avec un accident qui perturbe la circulation sur la bande régionale d'urgence, pardon, et également sur la voie médiane. Voilà, difficulté de circulation lorsque vous arrivez de Valence. Partagez l'inforoute. D'autres infos possibles, on les échange au 04 75 40 10 10.
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9: Nous sommes à quelques minutes, quelques poussières du grand tirage de ce lundi pour vous offrir l'un des grands cadeaux de ce printemps, la plancha d'une valeur de plus de 500 euros. Alors, ne fournit pas les gambas et les chipolatas, mais on vous appelle avant 8h30 pour vous avertir. Tenez-vous prêts.

0: évidemment, Emmanuel, vous ne faites pas le ménage dans ce studio, donc forcément, nous sommes derrière des murs de poussière. Cela dit, j'aurais pu le faire moi également. Vous avez raison, j'aurais pu commencer par ça. 8h11.
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0: Bon, comme vous n'avez pas fait le ménage, vous avez dû être attentif depuis ce matin, 6h, Emmanuel. Elle a quel âge, Sandra, cette année?
2: Elle a 62 ans.
0: 64 ans.
2: Voilà, j'étais pas loin.
0: Non, c'est vrai que c'était pas loin, j'avoue. Anniversaire de Sandra. Eh ben, écoutez, on va l'écouter, Sandra, ce sera avant 8h30 avec Maria Magdalena. Une chanson hommage à qui, Maria Magdalena?
2: Marlène Dietrich.
0: Oui, en effet, qu'est-ce qu'il écoute bien, la radio. Vous serez récompensé également par un Patrick Fiori et un Florent Pagny. C'est la musique à venir.
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0: Non, c'est pas vrai, encore une arnaque. Ben si, Aude Razor, vous êtes là pour justement déjouer ces plans machiavéliques. Aude, vous nous alertez sur les pièges à l'offre d'emploi, il manquait plus que ça, et il y en a d'ailleurs beaucoup en ce moment.
5: Effectivement, et là je m'adresse tout particulièrement à ceux qui partent en quête d'un job d'été. J'ai trouvé pas mal d'alertes sur des groupes Facebook de saisonniers, des jeunes qui tombent sur une offre d'emploi dans un hôtel par exemple, très bon salaire, prise en charge à 50% des frais de transport, repas gratuits, logement gratuit, et un recruteur qui leur demande le versement d'une caution, 150 € pour le logement justement. C'est là que ça doit vous mettre la puce à l'oreille, parce que l'objectif numéro un d'une fausse annonce, c'est quoi? C'est de vous piquer de l'argent, et c'est souvent une histoire de caution pour un appartement ou pour le tablier, l'uniforme que l'établissement va vous fournir pour servir les clients. Objectif numéro 2, récupérer un maximum d'infos sur vous, carte d'identité, carte vitale, votre RIB, tout un tas de choses que l'escroc pourra utiliser un jour pour vous arnaquer ou pour carrément usurper votre identité.
0: Mais comment fait-on pour démasquer ces fausses annonces, Aude? C'est pas évident.
5: Alors, premier réflexe, vous prenez avec des pincettes toujours le mail ou le numéro de téléphone qui est mis dans l'annonce. L'an dernier, un restaurateur, un vrai, s'était demandé pourquoi il recevait là tout d'un coup tout un tas d'appels de candidats pour un job de serveur, une annonce qu'il n'avait pourtant jamais postée. En fait, ces candidats sont tombés sur une fausse annonce, ils ont eu le bon réflexe, ils ont cherché sur Google le vrai numéro du restaurant, ils ont appelé et ils ont découvert le poteau rose. Méfiez-vous aussi d'un recruteur qui vous dit oui tout de suite, aucun entretien, rien du tout, c'est ultra suspect, n'envoyez jamais de RIB, de numéro de sécu, de carte d'identité avant de l'avoir rencontré et ne versez jamais d'argent avant la signature d'un contrat, jamais.
0: Jamais, jamais en effet. Tout ce qui est infox, syntox se retrouve sur ici.fr et ça permet comme ça de déjouer pas mal de choses. Après Patrick Fiori et Florent Pagny, nous allons dans un hôtel qui est situé en Drôme, Marsanne, avec une salle de pantouflage. Oui, il y a un lieu où on est là pour ne rien faire, c'est pas mal aussi. Une rencontre avec Jeanne, après Patrick et Florent.

0: J'y vais. Où ça donc? La fenêtre, pour faire la météo, c'est quand même pas plus mal. Bonjour Jean-Bernard Catella.
1: Bonjour Philippe Costa.
0: Vous qui venez de l'extérieur, parce que nous, dans un petit aquarium, on voit pas tout. Il fait tout gris?
1: C'est gris, c'est couvert.
0: C'est nuageux à Tournon également. 12 degrés ce matin. C'est couvert à la Coucourde. Un ciel bien couvert même, près de Montélimar. 11,5 degrés. 11 à Charles-Monsieur-Lherbaz dans le Nord-Rome. C'est couvert également.
1: La Coucourde.
0: J'adore la Coucourde.
1: Oui, mais je vous adorez. C'est couvert à la Coucourde.
0: Oui, je sais. 14,5 degrés, mais je l'ai pas inventé, hein, c'est vrai, c'est pour de bon. 14,5 degrés à Chaumérac, en région privadoise.
1: Mais quand il fait beau, il ne dit jamais Coucourde. Hein.
0: Ciel annonçant la pluie. Non, quand il fait beau,
1: il ne dit jamais Coucourde. Il n'y a que quand c'est
0: soleil.
1: Couvert. C'est couvert à la Coucourde. Ça vous fait rire.
0: Et ce sera pas couvert à la Coucourde en cours de matinée, parce qu'on devrait avoir le soleil, hein, malgré tout, vous voyez. Avec une après-midi plus nuageuse à nouveau, et sans doute quelques petites averses annoncées sur une moitié nord de la Drôme-Ardèche. Mais pas à la Coucourde.
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0: Elles sont discrètes, nos personnalités. Elles se mettent pas forcément en avant, Jean-Bernard Catella. Ces personnalités sont en revanche toujours passionnées. Elles font bouger nos départements, donnent envie de découvrir leur parcours. Celui de Jeanne aujourd'hui.
1: Oui, Jeanne est une pantouflarde. Elle aime rester chez elle, tranquille, à ne rien faire.
0: Elle assume.
1: Mais plus maintenant. Plus maintenant, car depuis un an, elle a ouvert un hôtel-restaurant très chic dans le centre de Marsanne, qu'elle a appelé Pantoufle. À 29 ans, la voilà donc à la tête d'un établissement de 17 chambres avec table bistronomique, piscine, espace bien-être et salle de pantouflage.
0: Ça m'inspire, ça.
1: Alors que plus jeune, elle rêvait d'être criminologue.
4: Oui, c'est vrai, quand j'étais petite, je voulais devenir criminologue, résoudre des crimes, aller dans le pénal. Donc j'ai commencé par du droit, puis c'était pas pour moi. J'ai fait de l'art, de l'architecture, d'intérieur. Et puis un jour, j'ai rencontré une belle personne qui m'a ouvert les portes du monde de l'hôtellerie. Et j'ai adoré.
1: Et Marsanne, choisir cet hôtel dans Marsanne.
4: Je suis née à Valence et j'ai grandi à Livron, un petit village dans la Drôme. Et j'ai passé mon enfance à travers ces petits villages de la Drôme provençale également, notamment à Marsanne. Et j'aimais beaucoup cette vie de village. On rencontre tellement de belles personnes le matin au café. Moi, j'ai Robert et Jean-Marie, par exemple, qui viennent tous les matins au café. Et c'est hyper cool de discuter avec eux. J'ai mes clients de l'hôtel qui discutent avec Robert et Jean-Marie. Enfin, il y a un mélange qui se fait entre le tourisme et la vie locale. Et moi, mon souhait, c'était de me rapprocher de ma famille qui est encore dans la Drôme à ce jour. Et donc, il fallait que je trouve un lieu ici.
1: Pourquoi vous l'avez choisi?
4: J'ai poussé les portes de l'hôtel quand je suis venue le visiter, parce que je savais qu'il était en vente. Et j'ai eu un coup de cœur direct. J'ai poussé les portes et mon cœur s'est emballé. J'ai dit « Waouh !» L'établissement est magnifique, potentiel de dingue. Et je me suis dit « C'est ici que je veux poser mes valises ».
1: Comment vous voyez l'avenir de Pantoufle, de cet hôtel ?
4: Pantoufle, donc moi, à la base, je voulais pas seulement ouvrir un hôtel, mais je voulais vraiment créer une marque à part entière qui me corresponde et qui crée une vraie expérience client au travers de la paresse, que j'aime beaucoup. Et mon but, c'est de créer des pieds-à-terre. Enfin, je vais d'abord faire le test avec cet hôtel-là, mais c'est vraiment de créer un pied-à-terre qui puisse apporter les clients dans une expérience de paresse insolente et qui puisse se dupliquer, je l'espère, par la suite et d'avoir plusieurs pieds à terre par ici et là, je ne sais pas encore.
1: La paresse, ça fait partie de votre vie au fond? Vous avez été paresseuse?
4: Oh, je suis une grande paresseuse, moi je suis tricasanière, j'adore me mettre sous un plaid l'après-midi devant une bonne série Netflix avec un chocolat chaud et prendre le temps. J'adore ça, prendre le temps.
1: Et aujourd'hui, vous avez le temps ?
4: Un peu moins, mais c'est une super belle aventure. Et ce que j'aime dans mon métier, c'est que je donne à ces personnes qui peut-être manquent de temps, d'avoir le temps.
0: Oh, c'est bien dit, ça.
1: Vous êtes paresseux, Philippe ? Dites pas non, on vous connaît.
0: Non, pas tant que ça, franchement. Non, mais vraiment. À part quand il pleut, je suis comme elle.
1: Voilà. Alors moi, je réserve une place dans la pantouflerie avec une salle avec pouf, canapé, jeux de société. Ouais. Je vous mets, comme d'habitude, le lien sur notre site internet, rubrique Jean d'ici, en Drôme-Ardèche, pour explorer donc cet hôtel-restaurant au centre de Marsanne, intelligemment nommé Pantoufle.
0: Vous êtes trop reposé, vous. J'ai l'impression que cette rencontre vous a marqué, cela dit Jean-Bernard. Hein. Cette histoire de paresse, de pouf également.
1: Ça me parle.
0: C'est ça.
1: Oui.
0: Mais moi, je dirais qu'on pourrait faire un truc tous les deux. On créerait un hôtel qui s'appellerait les Charentaises. C'est un petit peu le même concept, sauf qu'on le ferait en Ardèche. Puis qu'on serait là, tranquille, détendu. Puis on ferait rien.
1: Rien
0: du tout.
1: On mangerait du cochon.

0: Waouh, cette voyage là, ce voyage dans cette machine à remonter le temps, c'était assez incroyable. C'est vrai, on y était là, hein, on est reparti largement plus de 30 ans en arrière, hein. Mon Dieu, on n'a pas eu le temps passé. La culture du concombre, j'arrive à passer d'un sujet à l'autre avec une souplesse incroyable. C'est le concombre qui sera donc en vedette dans le jardin. Ce sera maintenant dans une dizaine de minutes.
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0: C'est le grand jeu qu'on a lancé la semaine dernière qui était censé arriver là, à un moment où le printemps devait se montrer. Bon, c'est vrai qu'il a fait très mauvais la semaine dernière, mais c'était juste annonciateur de journée plus belle. C'était très mauvais en effet la semaine dernière. Non mais c'est vrai, il faut reconnaître là, ça va être vraiment très estival. Justement, dès le week-end prochain, vous allez pouvoir l'utiliser, votre plancha. Plus de 500 euros, cette plancha fabriquée en France, dans le département des Deux-Sèvres. Alors je peux même vous le dire, c'est le modèle initial 65. Hein. Une plancha en inox avec plaque de cuisson, fonte émaillée, trois feux gaz. Vous avez été drôlement nombreux à jouer tout au long de la semaine avec le grand jeu entre 11h et midi. Puis également, on vous a inscrit avec tous les jeux tout au long de la semaine, notamment dans le jeu de Romardèche de la matinale. On vous appelle maintenant. On a rentré vos noms dans l'ordinateur. Donc ça a été vraiment là... Tout installé là-dedans, on appuie sur un bouton, Laetitia en l'occurrence, et ça sonne chez vous, il faut répondre avant la fin de la quatrième sonnerie. Je crois que ça a décroché déjà.
9: Ça a décroché,
0: ça
9: absolument.
0: A déjà décroché. La deuxième sonnerie, j'ai l'impression, hein, on n'a pas tardé. Qui êtes-vous?
9: Je suis Erika.
0: Ah, vous êtes Erika, vous habitez Ussel, c'est ça j'ai
9: exactement.
0: L'impression, c'est ce qu'on me dit. Vous avez joué avec nous la semaine dernière, Erika, quel jour?
9: Quel jour était-il? Je crois que c'était mardi.
0: Ouais, c'était mardi, c'était dans le grand jeu avec Franck Doma. Entre
9: oui,
0: 11h et midi. Vous aviez gagné oui. Le grand jeu d'ailleurs au passage aussi?
9: Pas du tout.
0: Pas du tout.
9: Claude.
0: Eh bien, c'est une bonne nouvelle.
9: Vous avez remporté le coffret de ville.
0: Parce que vous avez perdu le grand jeu, vous avez gagné la plancha.
9: Wow. C'est cool.
0: 500 euros. C'est génial. C'est génial. Vous allez vous régaler. Alors, je disais, on n'offre pas les chipolatas et les gambas. Hein.
9: Ni les gambas.
0: Non.
9: J'ai entendu ce matin.
0: En tout cas, c'est
9: formidable. Je suis trop contente. Merci infiniment.
0: En plus, vous avez des enfants, j'imagine, qui vont se régaler avec vous.
9: Absolument. J'en ai un très grand de mon âge, quasiment, mon mari. Et puis, j'en ai un plus petit qui, effectivement, est un adepte de la bonne cuisine. Donc, vraiment, merci infiniment.
0: Eh bien,
9: merci.
0: Heureux de vous offrir tout cela. On vous dit à très bientôt, Erika, sur votre radio locale préférée. L'actualité à suivre, ce sera juste après 8h30, Emmanuel.
10: Avec un vol en avion pour lutter contre les différences, 140 enfants de 6 à 14 ans, porteurs d'un handicap ou pas, qui ont décollé de Valence-Chabeuil hier pour faire leur premier vol ensemble. On est avec eux dans 90 secondes après l'actu en France et dans le monde de Drazo.
11: Patrick Bruel sort de son silence. Jamais je n'ai forcé une femme à des relations sexuelles. Il assure que sa relation avec Flavie Flamand n'était ni violente ni contrainte et dénonce des rumeurs parfois absurdes et écœurantes. Le président du CNC, le Centre National du Cinéma, regrette la réaction du patron de Canal+, Maxime Saada, qui ne veut plus travailler avec les 600 signataires d'une tribune anti-Vincent Bolloré. Pour Gaëtan Bruel, cette prise de position de Canal+ pose question sur le plan de la liberté d'expression. Il est considéré comme l'un des plus gros narcotrafiquants français. Le procès de Félix Bingui s'ouvre ce matin à Marseille, soupçonné d'être le patron du clan Yoda qui gérait plusieurs points de deal marseillais. 19 membres présumés de son réseau sont aussi jugés. Le ministre de la Justice, Gérald Darmanin, est en Algérie aujourd'hui. Nouveau signe d'un dégel des relations avec Paris. Il doit notamment demander la libération du journaliste français Christophe Glaise, condamné à 7 ans de prison après un reportage en Kabylie. En Haute-Garonne, Haute-Garonne. Les établissements scolaires de Castelginestre rouvrent ce matin, annonce de la préfecture, près d'une semaine après l'alerte au cobra. Un cobra venimeux en liberté sur la commune. Le serpent ne se trouve pas dans la zone du collège et des établissements scolaires, assure la préfecture. Lille jouera la Ligue des Champions la saison prochaine et Marseille jouera la Ligue Europa. Auxerre et Le Havre décrochent le maintien en Ligue 1. Nice jouera sa survie en Ligue 1 la semaine prochaine face à Saint-Étienne qui espère revenir dans l'élite du foot français.
10: Il est 8h31 et on prend l'air maintenant avec l'association Rêve de Gosse qui a permis à 140 enfants de 6 à 14 ans d'effectuer leur premier vol hier à Valence-Chabeuil. Des enfants ordinaires et des enfants extraordinaires, porteurs de handicap visible ou invisible, qui se sont rencontrés 4 fois depuis janvier pour faire connaissance et gommer leurs différences. Julie Tescrat.
4: Tout commence au sol avec Julien, notre pilote. Il discute avec Angèle, une petite fille atteinte d'une maladie génétique qui l'empêche de grandir.
12: Est-ce que c'est la première fois que tu vas prendre un avion ?
13: Oui.
12: Génial. On a une journée magnifique là. Grand ciel bleu.
4: Le soleil est au rendez-vous. 30 avions sont là pour embarquer 140 enfants avec ou sans handicap. L'objectif, les faire se rencontrer pour montrer que les différences ne sont pas un problème. Depuis mi-janvier, ils se sont retrouvés plusieurs fois pour apprendre à se connaître. Et aujourd'hui, c'est l'aboutissement, un vol ensemble. Direction l'avion avec Angèle, Rachel et Yaya. Une accompagnatrice leur dit comment ça va se passer.
14: Vous allez voir, quand il va être sur la piste, il va mettre un petit peu de gaz, ça va faire un peu de bruit, ça va aller vite.
4: Rapidement, on monte dans les airs et on survole le tour de Valence pendant une dizaine de minutes. On passe au-dessus de Saint-Péret ou encore de Montpellier. Et puis, retour sur la terre ferme, même s'il y a eu un peu de peur pendant le vol.
15: Oh, j'ai trop de vertige ! J'ai trop de vertige !
16: Ça va, ça va ! Et là, parce que c'est la crise cardiaque.
4: Yaya est content de l'avoir fait.
17: C'était bien. J'ai un peu peur à un moment donné, mais ça va.
18: Ouais, c'était un bon moment.
4: Julien fait ses vols avec l'association depuis 15 ans. Dans la vie de tous les jours, il est militaire dans l'armée de l'air. Et à chaque fois, c'est un plaisir.
12: On a vu de belles réactions, de beaux sourires. La petite Angèle, finalement, qui a bien interagi dès qu'on était dans l'avion, elle a beaucoup rigolé. On sentait qu'elle a passé un bon moment, qui a un peu d'appréhension au début. Puis finalement, ça s'est levé facilement. Dès qu'on finalement leur parle un petit peu, on focalise leur attention sur quelque chose. Les petites techniques, c'est regarde les petites voitures ou autres. Et c'est vrai que ça fascine tout de suite.
4: Et Rêve de Gosse fête ses 30 ans cette année. L'association s'arrête aujourd'hui à Auxerre, dans l'Yonne, pour continuer à faire voler les enfants ordinaires et extraordinaire.
10: Julie Tescrat, reportage à retrouver en images sur ici.fr.
0: 8h34 sur ICI Drôme Ardèche. Ça a beaucoup râlé autour de la déviation de Saint-Péret durant ce long week-end de l'Ascension.
10: Il y a eu des interpellations, des placements en détention provisoire, des opposants qui ont rendez-vous au tribunal de Valence cet après-midi, mais au bout du compte, une étape cruciale qui a été franchie avec l'installation d'un pont rail, précision dans le journal à 9h. Tout à l'heure aussi, on parlera impôts parce que la déclaration, c'est maintenant qu'il faut vraiment s'y mettre. Demain, c'est terminé pour la version papier. Pour ce qui est Internet, on a un petit peu plus de temps. On vous redonnera les dates tout à l'heure. Philippe, un tout petit peu de soleil aujourd'hui.
0: Oui. Et puis de nouveau des nuages. Alors, voilà. Cela dit, il y a déjà des nuages ce matin. En fait, on est entre deux couches de nuages. Hein. C'est une sorte de burger. Des nuages ce matin, du soleil en matinée et à nouveau des nuages dans l'après-midi qui pourraient d'ailleurs apporter quelques petites averses plus volontiers sur la moitié nord, la Drôme Ardèche. On parle de petites averses qu'on a été quand même bien arrosé la semaine dernière, mais ça n'a rien à voir. Il n'y a pas de grêle d'ailleurs en vue. C'est pas plus mal vu ce qu'on a reçu. On pense à tous les arboriculteurs qui ont bien souffert, notamment du côté des vallées de la Drôme, hein, pour ne parler que de température de la journée, 16 à 20 degrés en pleine, 12 vers 1000 mètres. La bonne nouvelle, c'est que demain, ça va pas mieux. Des éclaircies en matinée, un ciel voilé ou même carrément nuageux l'après-midi. Non, la vraie bonne nouvelle à partir de mercredi avec beaucoup de soleil et de la chaleur. Oui, on parle même de chaleur jusqu'au week-end prochain.
10: Sur la route, on avait deux difficultés. Ce matin, on en est où ?
0: Alors, il y a une bonne nouvelle. Déjà, la Lacra, c'est terminé. Hein, on circule à nouveau normalement entre Romans et Valence. C'était au niveau de Saint-Marcel et Valence qu'il y avait une difficulté, un accident. Au niveau des travaux, alors c'est encore plus compliqué. En revanche, ça reste encore difficile actuellement sur l'autoroute A7.
10: L'Oriole.
0: Exactement, tout à fait, avant l'échangeur. Avec actuellement, me signalait-on il y a quelques instants, encore 6 km de retenue. Ah oui. Un bouchon assez important. J'ai l'impression que c'est en train de rentrer dans l'ordre. Alors, je dis bien, ce n'est qu'une impression, voilà, à confirmer dans les prochaines minutes d'ici 9h. 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
0: Le contrat de cette matinale était clair. D'ailleurs, je l'ai signé tout à l'heure. Vous tirez doucement du sommeil. Vous accompagnez entre deux tartines, trois feux rouges et les premiers mails du matin. La mission a-t-elle été remplie? Bon, pas de réponse évidemment, voilà. Mais je considère qu'une non-réponse est une réponse. Il nous reste, cela dit, 20 minutes. Il n'est pas question de baisser les bras avant 9h. On verra ce qu'on fera juste après, bien sûr. Ben, vous attendiez un public qui nous crie « Ouais !»
10: Ou avec brio.
0: Ou avec brio, oui,
10: mission
0: c'est vrai.
10: Avec brio.
0: Oh. Peut-être pour demain, on fera mieux encore.

0: juste après, je sais ce qu'on écoutera. Avant 8h, avant 9h. Téléphone, New York avec toi, je suis un peu décalé au niveau horaire. Et puis également, dans quelques instants, la consommation avec les assurances voitures. Est-ce qu'on peut gratter quelques euros là-dessus ?
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0: Avec la matinale, on cultive la joie de vivre, on l'arrose d'un petit peu de bonne humeur, évidemment. Surtout, on jardine. Jean-Yves Ménien, bonjour.
2: Bonjour Philippe, bonjour à toutes et à tous.
0: Il est à l'honneur aujourd'hui, c'est le concombre. Voilà. Pas le concombre masqué, parce qu'il y avait une bande dessinée. Il y a une bande dessinée où il y a un concombre masqué dans l'histoire. Enfin bon, c'est pas ça. Là, on parle du légume, en effet. C'est un légume qui a besoin de chaleur.
2: Exactement. Même si on peut parler des concombres un peu au pluriel, parce qu'il y a beaucoup, beaucoup de variétés. Mais oui, c'est un concombre qui a besoin de chaleur. Je dirais même qui a aussi besoin quand même d'eau, même si il y a quelques variétés un petit peu moins exigeantes en arrosage, mais globalement, oui, c'est chaleur et eau, donc on le voit, hein, les chaleurs arrivent très timidement.
0: Très timidement.
2: Donc il faut pas se presser pour le concombre, c'est pas la peine. Reporter un petit peu plus tard, s'il le faut, la mise en terre, au soleil, bien évidemment, et c'est ce qu'on appelle une plante coureuse, hein, c'est de la famille des cucurbitacées, donc à l'image d'une courge, hein, qui va s'allonger avec une longue tige, donc ça prend un peu de place, et il est souvent plus intéressant de faire grimper le concombre, qui s'accroche d'ailleurs un peu tout seul, il a un petit système de vrille là, qui lui permet de s'accrocher s'il trouve le petit fil d'un grillage par exemple, ou des fils tendus, et le fait d'aller à la verticale, ça lui permet d'aller un peu plus vers le soleil.
0: Donc pour l'instant, voilà, on voit, on dose avec le temps qu'il y a autour de nous.
2: C'est ça, tout dépend évidemment si on habite un petit peu ville de Valence, il fait beaucoup plus chaud que sur les hauteurs ardéchoises, c'est clair. On peut vraiment planter entre globalement 15 mai et 15 juin. Et puis ça va assez vite, hein. C'est ça l'avantage du concombre quand même. C'est que une fois qu'il est parti, il va pousser, il va faire des fleurs, il va faire des fruits, il peut même régulièrement produire. Ça peut devenir une plante assez généreuse, c'est quand même intéressant. Et puis il faut le dire, c'est un excellent légumes pour la santé. Alors, quand on les fait grimper, on peut les planter tous les 50 cm. Une bonne astuce aussi qui peut être utilisée pour les faire grimper, ça demande un petit peu d'installation, mais on peut tendre des fils, ça veut dire qu'il faut deux piquets, oui. Une barre à l'horizontale entre les deux piquets, à peu près une hauteur d'1,50 m, et vous attachez des fils que vous attachez au pied du concombre. En fait, le concombre va grimper en s'accrochant au fil à la verticale. Et là, on peut effectivement les planter relativement serrés. Évidemment, j'allais dire, tout dépend de vos besoins et de la quantité de concombre que vous allez manger par jour.
0: On va pas en faire non plus un commerce. Hein. De même, pas d'histoire entre nous. On vous donne gratuitement d'autres conseils. 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
0: 8h43, les temps sont ce qu'ils

0: sont, alors autant apprendre à dépenser moins sans se priver, bien sûr, on y veille. Astuce, bon plan, idée futée avec Valère Coréard, assurance voiture ce lundi.
1: Avec la participation de Thierry qui m'a écrit sur mon mail, par ici les economies@radiofrance.com. Je suis un fidèle auditeur matinal de votre chronique et de ici, jusque-là c'est top Thierry, merci. Voici une action simple qui peut potentiellement concerner tous les retraités. Pour ma part, j'ai gagné 60 euros par contrat assurance auto auprès de mon assureur en déclarant simplement que je venais d'être en retraite. Le gain correspond à la suppression de la clause déplacement pour aller au travail des contrats. Ils sont maintenant uniquement en usage privé. Bien joué Thierry, hein, il n'y a pas de petites économies. Et surtout, on n'aime pas jeter notre argent par les fenêtres dans Par ici les économies. Et c'est bien ce que vous allez nous éviter de faire.
0: Comment savoir si on a une option domicile-travail dans notre contrat?
1: C'est une bonne question parce que ce n'est pas sûr que vous ayez cette option. Regardez votre contrat ou le résumé de vos garanties, notamment sur votre compte en ligne. Et si vous ne trouvez pas, contactez un conseiller et vous lui demandez si vous avez cette option et surtout combien elle coûte. Parce qu'elle peut aussi être inclus dans un package dans votre contrat. Et si vous payez 50, 60 euros par an pour avoir une option dont vous n'avez pas besoin, comme l'assurance de votre véhicule pour les trajets domicile-travail, vous savez ce qu'il vous reste à faire, la supprimer. Alors un petit rappel aussi au passage, n'oubliez pas qu'il est vraiment important de vérifier une fois tous les 2 ans, même une fois par an, c'est encore mieux, la position de votre assurance sur le marché. Parce qu'en matière d'assurance, la fidélité, en général, ne paye pas. Vous connaissiez cette astuce, vous avez un bon plan pour payer moins cher notre assurance voiture, pensez à m'écrire par ici leséconomies@radiofrance.com.
0: Un succès fou, voilà peut-être ce que vous rencontrez, Valère Coréard, mais également c'est ce spectacle dont on va parler après Taylor Swift, retrouvé sur les planches demain mardi à Romans. Des invités à venir après Hoplite.

0: Taylor Swift, ce sont de vos titres. Lorsque vous tapez Taylor Swift dans un moteur de recherche, c'est dingue. Vous avez quand même la question, quel est le QI de Taylor Swift qui apparaît? C'est-à-dire qu'il y a quand même des gens qui ont cherché la réponse. 136.
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0: Alors quand on dit que votre radio vous aime et prend soin de vous, c'est pas du flan. La preuve, Camille Principiano, avec de quoi passer un beau moment. Ce matin, vous nous proposez une soirée qui s'annonce pleine de rebondissements. Et déjà, vous êtes en charmante compagnie, Camille.
3: Je suis en compagnie de Sébastien Castro. Vous êtes comédien et auteur de théâtre, metteur en scène aussi. Sébastien, bonjour.
4: Bonjour Camille.
3: Alors, on vous connaît pour votre rôle à la télé dans le programme court La Petite Histoire de France, ou encore vos rôles au théâtre dans Le Comique ou Le Prénom, et toujours au théâtre pour votre pièce, Une idée géniale qui a remporté deux Molières en 2023. Et aujourd'hui, on se parle donc de cette nouvelle création qui s'appelle Un succès fou. Vous débarquez donc à Romans-sur-Isère mardi 19 mai au Cordelier avec cette pièce que vous avez écrite et dans laquelle vous incarnez Simon.
4: Oui, absolument. Je joue le rôle de Simon. Alors, Un succès fou, c'est l'histoire d'Océane, d'Antoine et de Simon qui ne se connaissent pas mais qui ont deux points communs. Ils sont seuls et fauchés. Et ils vont passer la soirée dans le même immeuble, à trois étages différents, les uns au-dessus des autres. Et là, les planètes vont en quelque sorte s'aligner. Et en cette soirée du 15 août, ils auront un succès fou. La roue va tourner. Et évidemment, je ne vais pas vous en dire plus pour garder un tout petit peu de suspense.
5: Je suis tombé amoureux de ma meilleure amie.
6: Mais non.
5: Ah si.
7: Natacha. Je suis sa meilleure amie.
6: Oui, pas sa meilleure amie.
3: Alors, des dialogues virtuoses et jubilatoires, vous nous emportez avec la troupe dans une frénésie un petit peu extravagante, beaucoup d'humour et de tendresse aussi. D'habitude, on joue d'abord à Paris, puis on part en tournée. Et vous avez décidé pour cette pièce de partir en tournée nationale d'abord.
4: Absolument, c'était vraiment une envie que j'avais depuis toujours, une sorte de fantasme. Et à chaque fois que je proposais à un producteur, est-ce qu'on ne démarrerait pas par la tournée ? On me répondait, oh, c'est compliqué, parce que les programmateurs ont besoin de voir la pièce avant de la choisir, évidemment. Et puis là, on a tenté le coup en se disant que si c'était une toute petite tournée, qu'il y avait 10 ou 15 dates, ça serait toujours ça. Et puis la très très très bonne surprise, c'est qu'on a 48 dates. Et voilà, ça nous a mis une énorme pression avant que la pièce démarre. Et puis maintenant qu'on a commencé et que... on voit que la pièce fonctionne et que le public notamment rit énormément. Voilà, pour le moment, tout va très bien.
3: Alors une pression, mais aussi une adrénaline positive avec cette troupe, puisque vous avez une oui. belle ribambelle de comédiens, comédiennes à vos côtés.
4: Il y a des comédiens merveilleux qu'on a choisis avec José Paul. Il y a Guillaume Cléris, Raissa Mariotti, Julia Gallo, Martin de Geoffroy et Benoît de Mérignac. On est très fiers de ce casting. Et quand les spectateurs disent que notre complicité se ressent, ça c'est vraiment quelque chose qui ne peut pas se tricher.
3: Ce petit bijou avec ces dialogues donc qui fusent et puis cette belle énergie entre ces voisins qui vont s'entrechoquer comme ça le temps d'une soirée, et ben vous la retrouvez le 19 mai à Romans-sur-Isère, c'est un mardi, c'est mardi prochain donc au Cordelier. Merci beaucoup Sébastien Castro.
4: Un grand merci Camille.
0: Mais oui, c'est demain. Camille, en effet, un succès fou à retrouver sur les planches. C'est à 20h30 à Romans, on l'a peut-être pas précisé. Je vous précise maintenant qu'on a des invitations pour vous, parce que c'est bien de parler de spectacle, c'est bien d'y aller également, c'est vraiment le slogan de Par ici les sorties. Alors Par ici, 04 75 40 10 10.

0: Où est-ce qu'on va tout à l'heure à partir de 10h? Bienvenue chez vous avec Franck Goma qui ressort, ça y est, on le fait ressortir. Restaurant in situ à Beaumont-les-Valences avec le chef Johan Persson pour évoquer également le rallye de gastronomie qui se prépare là dans quelques jours en Drôme et en Ardèche. À présent, c'est un médecin qui est avec nous, le docteur Kierzek, qui ausculte le quotidien de la santé. Docteur, bonjour. On évoque ce matin la maladie cœliaque. C'est quand on ne supporte pas ou plus le gluten.
1: Bonjour à toutes et à tous, vous en avez peut-être entendu parler ce week-end car c'était la journée mondiale de la maladie cœliaque et c'est pas du tout un caprice alimentaire ou juste une petite intolérance ou un petit inconfort, voire un effet de mode, c'est une véritable maladie auto-immune chronique. Ça touche 1% de la population, c'est 700 000 personnes en France. Imaginez votre système immunitaire qui est censé vous protéger contre les bactéries, les virus, il est un peu trop zélé et une personne qui est atteinte de la maladie cœliaque, quand elle ingère du gluten, cette protéine qu'on trouve dans le blé, dans l'orge, dans le seigle, son système immunitaire se met à attaquer ses propres cellules, et en particulier les cellules de l'intestin grêle. Résultat, la muqueuse intestinale va devenir inflammatoire, les petites villosités qui servent à absorber les nutriments et à se nourrir finalement sont peu à peu détruites, et tout ce qu'on mange passe alors à travers sans être correctement assimilé. C'est ce qu'on appelle la malabsorption, et c'est là que les ennuis commencent. Les symptômes, ils sont variés. Chez certains, c'est purement digestif, des diarrhées chroniques, des ballonnements, des douleurs abdominales, mais pour d'autres, il y a une anémie, il y a une carence en fer, il y a une grande fatigue, des aphtes à répétition. Et parfois, il n'y a même aucun symptôme digestif. C'est ce qu'on appelle la forme silencieuse. Vous imaginez que c'est compliqué pour faire le diagnostic. Et le patient, lui, il vit avec des douleurs ou une fatigue chronique sans comprendre pourquoi. Et personne ne pense à chercher de ce côté-là.
0: Et c'est ça qui est intéressant. Comment fait-on le diagnostic et comment on traite aussi?
1: Ne supprimez surtout pas le gluten tout seul avant d'avoir consulté, parce que cela fausserait les résultats du bilan sanguin, bien sûr. Allez voir votre médecin traitant. Il va prescrire justement une recherche d'anticorps spécifiques pour voir si votre système immunitaire surréagit, si vous avez une allergie au gluten ou pas. Il va prescrire ensuite une fibroscopie pour faire des biopsies, pour aller chercher des petits morceaux d'intestin et confirmer ça. Et si ça se confirme, le traitement, il existe. C'est un régime strict sans gluten à vie. Il n'y a pas de médicament miracle. Et dès qu'on supprime totalement le gluten de son alimentation, l'intestin va se régénérer en quelques mois. Les symptômes vont disparaître et la plupart des complications sont réversibles. Alors le hic, c'est que ce régime est très contraignant. Le gluten est partout. Il y a le pain, les pâtes, la pizza, etc. On trouve maintenant plus en plus de rayons, il faut bien regarder les étiquettes. Et bonne nouvelle aussi, en France, la maladie cœliaque est reconnue comme ouvrant droit au remboursement d'une partie des aliments sans gluten, parce que ça coûte cher. Allez, d'ici là, portez-vous bien.
0: Merci docteur, à demain. Je vous disais qu'on reparlerait de l'accident sur l'autoroute A7. C'est en train de se résorber entre Valence et Livron. On a encore un bouchon de 2-3 km actuellement, pour vous qui donc descendez en direction de Montélimar. À demain, ça c'est pour la radio à partir de 6h et la télé dès 6h30, on sera là tous et toutes.
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0: Bonjour Nelly Sorbier.
5: Bonjour Philippe Costa, bonjour à tous.
0: C'est moi, avec l'exploration sensorielle, l'allaitement à la demande, le cododo. On parle des enfants ce matin.
5: Oui, tout à fait, et de la vie des familles, puisque c'est la semaine de la famille, cette semaine, avec Anne-Christine Barbecot, qui est la présidente de l'association Chemin de Naissance. Il faut savoir que la France vit une véritable transition culturelle autour de la naissance et de la petite enfance. Alors, est-ce que c'est une mode ou une véritable transition portée par les neurosciences, les mouvements féministes, et puis une méfiance croissante envers la médicalisation? Est-ce qu'on élève nos enfants différemment d'il y a 30 ans? Vous allez pouvoir nous le dire au 04 75 40 10 10. D'après les chiffres, oui, puisqu'il faut savoir qu'en France, dans les années 90, moins de 30% des mamans allaitaient leur nouveau-né. Une génération plus tard, c'est 77% à la maternité. Donc, c'est énorme. Bon, c'est une petite tendance, puisque dès la sortie de la maternité, les chiffres chutent rapidement. Alors, comment expliquer tout ça? ça. On peut parler également du cododo, le bébé dans le lit des parents, qui est officiellement déconseillé en France par certains, conseillé par d'autres. Alors c'est vrai qu'on ne sait plus à quel saint se vouer, c'est le cas de le dire aujourd'hui. 04 75 40 10 10. Venez nous dire ce que vous pensez, vous, des pratiques justement éducatives actuelles. Comment vous réagissez en tant que parents, grands-parents? Est-ce que c'est facile pour vous de vous y retrouver, d'approcher et d'appréhender l'arrivée d'un bébé? 04 75 40 10 10, on en parle juste après les actus de 9h.
0: À tout de suite, Nelly.
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0: Ici, premier sur l'actu locale en Drôme-Ardèche, il est 9h. Emmanuel Champal.
6: Et après le repos, voilà les impôts. Pour ceux qui ne l'ont pas encore fait, il est grand temps de penser à la déclaration de revenus. Ça approche à grands pas. Les Ardéchois ont jusqu'à jeudi pour remplir le formulaire sur Internet. Les Drômois, une semaine de plus, jusqu'au 28 mai. Mais attention, ceux qui remplissent encore leur déclaration sur papier doivent le faire avant demain. À vrai dire, ils ne sont plus si nombreux que ça. Yannick Palais-Reynaud travaille à la Direction Générale des Finances Publiques de l'Ardèche.
7: Oui, il y a une vraie appropriation aujourd'hui des outils numériques par la population nationale et notamment ardéchoise également. À titre d'exemple, on observe environ 90% de déclarations qui ont été effectuées en ligne à ce stade contre 10% de déclarations papier. Et en ce qui concerne les populations qui sont peut-être plus en retrait, on les accompagne tout simplement en fait. On les accompagne téléphoniquement, on les accompagne sur place lorsqu'elles viennent nous voir. On a des agents dédiés à l'accompagnement des populations en difficulté numérique et on a également des postes en libre service sur lesquels ces populations effectivement peuvent consulter et se faire accompagner pour accomplir leurs démarches déclaratives. Mais encore une fois, voilà, il faut vraiment pas attendre les derniers jours pour effectuer les démarches.
6: Et on rappelle qu'en cas de retard pour cette déclaration de revenus, une majoration de 10% est prévue sur les impôts. Sébastien Lecornu va présenter jeudi un nouveau paquet d'aides pour le mois de juin destiné aux secteurs les plus touchés par la hausse des prix des carburants. Plusieurs dizaines de députés de droite réclament des explications et de la transparence sur la flambée des prix. Ils signent un texte pour créer une commission d'enquête parlementaire. Après 4 jours de manifestation, le chantier de la déviation de Saint-Péray a franchi une étape majeure. La pose du pont rail a bien été effectuée malgré les contestations et c'est un moment clé des travaux. Soulagement pour Christophe Chantre, le président de la Comcom Ron Crussel, qui porte ce projet.
8: Ce week-end a eu lieu le ripage du pont rail. Il y a eu le déplacement de 1500 tonnes. Comme des orfèvres, les agents ont pu travailler à ce déplacement-là. Et aujourd'hui, il est en place. Enfin, au bout de 3 ans, nous y sommes arrivés. C'était vraiment l'étape déterminante pour faire avancer ce projet. Et vraiment, ça a été une réussite totale. Le chantier, en effet, est parti pour de bon. On va pouvoir continuer les travaux très prochainement. Maintenant, nous attendons encore le retour de l'étude 4 saisons d'ici septembre, le retour de l'étude archéologique. Et puis, bien évidemment, nous suivrons les préconisations pour continuer ce chantier. Nous allons mener jusqu'au bout.
6: Jeudi dernier, 8 opposants à cette déviation de Saint-Péray avaient été interpellés après avoir bloqué le pont Mistral à Valence, après avoir manifesté aussi sur la voie ferrée. 5 sont en détention provisoire et tous doivent être jugés cet après-midi en comparution immédiate. Un rassemblement de soutien est prévu d'ailleurs dès 12h30 devant le tribunal de Valence. Les opposants dénoncent des incarcérations et un procès visant à faire peur aux opposants. Le préfet de l'Ardèche, lui, s'est défendu ce matin sur ICI Drôme-Ardèche. Quand on dit que c'était des action festive et familiale, on n'a pas la même définition quand on a en face des forces de l'ordre, des gens cagoulés et masqués. Interview complète à retrouver sur ici.fr. L'enquête a avancé après la mort d'un homme de 53 ans à Vals-les-Bains en fin de semaine dernière, c'était vendredi soir. Hier, un suspect de 57 ans a été mis en examen pour assassinat et envoyé en prison. Une autopsie sera pratiquée cette semaine pour déterminer les circonstances de la mort. Des traces qui laissent penser à des coups à l'arme blanche ont été retrouvées sur le corps de la victime. Hier matin à Valence, des policiers ont été blessés par des tirs de carabine à plomb. Elles intervenaient dans le quartier de l'Épervière. Alerté par les proches d'un jeune homme de 26 ans qui menaçait de mettre fin à ses jours et qui a tiré à l'arrivée des forces de l'ordre. Il s'est ensuite rendu et a été hospitalisé à l'issue de sa garde à vue. En Ardèche, Saint-Clément a bon espoir de se trouver enfin un maire et une équipe municipale. Le village est la seule commune de Drôme-Ardèche où aucune liste n'avait été déposée pour les dernières municipales. Mais à partir de ce matin, les candidats peuvent déposer leur dossier en sous-préfecture à Tournon pour le vote prévu le 7 juin. Et cette fois, le scrutin devrait avoir lieu, dit Catherine Faure. C'est la présidente de la délégation spéciale qui a géré les affaires courantes depuis mars dernier.
9: Le fait de ne pas avoir eu de maire la première fois, ça n'a pas fait un électrochoc, mais ça a quand même posé beaucoup de questions. Je veux dire, se retrouver tout d'un coup sans maire, se dire on va être attaché à une commune, c'est quand même une commune qui est grande, pas au nombre d'habitants, mais en superficie. Je pense que les gens sont attachés aussi à l'histoire de leur village, ils aiment leur village, donc moi ça ne m'étonne pas qu'il y ait Nice, j'avais pas de doute là-dessus. En fait, je pense que les gens, ils avaient envie. Le problème, c'était de trouver une tête de liste. Alors après, je pense qu'ils ont dû se concerter et essayer de trouver quelqu'un qui parte et puis qui soit bien entouré. Le problème, il était là, c'est qu'il faut un maire. C'est une grande responsabilité, quelle que soit la taille de la commune. Donc, ça pose question. Hein. Moi, je peux tout à fait le comprendre. Et je pense qu'a priori, il devrait y avoir quelqu'un qui se présente pour les élections dans la semaine. Après, vous dire le nombre de listes et qui, avant la fin de semaine, on saura.
6: L'élection à Saint-Clément, en tout cas, prévue le 7 juin. Le rugby, Annonay n'a pas tremblé en quart de finale de Fédéral 1. Les Ardéchois ont gagné sur la pelouse de Lille-Jourdain hier, 37-34. Annonay en ballotage favorable avant le match retour à la maison dimanche. En jeu, l'accès aux demi-finales, mais surtout la montée en National 2 si les Ardéchois conservent leur avance. Il est 9h06, Nelly, le vrai retour de la chaleur, ce sera pour mercredi. En attendant, le ciel sera partagé aujourd'hui.
5: C'est ça, encore une journée un peu automnale, il faut le dire, avec des températures comprises entre 16 et 20 degrés en pleine, 12 degrés à 1000 mètres, avec du soleil ce matin à peu près partout, un peu plus de nuages cet après-midi et quelques averses même en milieu d'après-midi jusqu'en début de soirée sur la moitié nord de la Drôme Ardèche. Le ciel sera dégagé la nuit prochaine, sauf sur le Vercors où le ciel restera nuageux. Puis demain, on attend des éclaircies en matinée, puis à nouveau un ciel voilé, ou même carrément nuageux pour demain après-midi.
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5: Ouais, alors c'est vrai qu'on en voit revenir à reculons hein, cette semaine et aujourd'hui notamment. Il faut savoir que c'est la seule semaine du mois de mai qui est complète pour ceux qui font les ponts ou qui profitent des jours fériés. Voilà, alors courage, vous tenez le bon bout. Le lundi 25 prochain, il y aura un jour férié. Voilà, hein, il va falloir tenir 7 jours et ce sera bon ensuite. On est à vos côtés quoi qu'il arrive, fidèle au poste, y compris les jours fériés, avec toute l'équipe de ces matinées ici de Drôme Ardèche. Également avec Amy McDonald qui nous apporte du sourire ici.

0: Amy MacDonald, ici Drôme Ardèche, 9h10.
1: Ici Drôme Ardèche, c'est bienvenue chez vous, Nelly Sorbier.
0: Et Anne-Christine Barbecot, aujourd'hui présidente de l'association Chemin de Naissance. Bonjour Anne-Christine. C'est la semaine, en effet, de la famille, hein, cette semaine, et à cette occasion, nous allons parler de nos familles. Vous êtes les bienvenus jusqu'à 10h au 04 75 40 10 10 pour parler avec nous des changements dans les pratiques éducatives. On peut parler d'allaitement à la demande, de cododo, d'exploration sensorielle, d'accouchement physiologique. Vous en pensez quoi? Est-ce que vous arrivez à vous y retrouver ou pas? Il faut savoir que aujourd'hui, on élève quand même nos enfants différemment, hein, d'il y a 30 et encore plus différemment d'il y a 60 ou 90 ans. Qu'en pensez-vous? Est-ce que vous trouvez que toutes ces nouveautés sont plutôt bien ou mal justement envisagées? Venez nous en parler, nous faire partager vos expériences au 04 75 40 10 10. Oui Anne-Christine, avant de rentrer dans le vif du sujet et de parler de l'association Chemin de Naissance que vous avez créée il y a quelques années aujourd'hui, c'est vrai que les méthodes éducatives ont complètement changé ces dernières années, avec les neurosciences, avec de nouvelles données, et puis avec peut-être des phénomènes de mode également.
2: Alors oui, il y a un petit peu de tout ça, c'est vrai, mais c'est vrai que les neurosciences apportent quand même beaucoup aujourd'hui sur différents éléments qu'on va sûrement aborder lors de cette émission. Mais on sait par exemple aujourd'hui que l'allaitement a des effets au niveau cognitif. Voilà, donc il y a beaucoup d'études qui viennent conforter certaines familles et déstabiliser d'autres qui n'avaient pas forcément ces habitudes-là. On pourra peut-être parler aussi du cododo, des pleurs des bébés. De génération en génération, les modes éducatifs changent un peu. Oui.
0: Et alors, c'est pas toujours évident de s'y retrouver, vous le savez, hein, puisque vous êtes également doula en tant que parent, jeune parent, nouveau parent, voilà, parce que c'est pas une question d'âge, mais une question d'aborder la petite enfance. Ça crée même parfois des conflits dans les familles.
2: Oui, souvent, l'arrivée d'un bébé, c'est quand même un tsunami. Alors, pour les parents, on en a beaucoup déjà parlé dans votre émission, mais aussi pour les grands-parents qui parfois ne se reconnaissent pas, en fait, dans ces modes éducatifs et ont du mal à apporter du soutien. Parce qu'ils peuvent être un peu perturbés. Voilà, donc nous, notre mission Chemin de Naissance, c'est plutôt d'accompagner les parents pour qu'ils puissent faire vraiment leurs choix, des choix éclairés, sans forcément tenir compte de ce qu'a fait le grand-parent, la tati, le tonton, etc. Mais vraiment, en leur âme et conscience, j'allais dire, en fonction des dernières données scientifiques et de ce qui leur correspond, qui puissent faire des choix de parentalité en conscience.
0: Donc Chemin de Naissance, c'est une association dont vous êtes la présidente Anne-Christine, qui a pour but de nous accompagner au quotidien. Comment ça se passe?
2: C'est ça, Chemin de Naissance soutient et accompagne la maternité et la parentalité, donc du désir d'enfant jusqu'au postpartum, c'est-à-dire à peu près aux 3 ans de l'enfant. On propose de manière très régulière, quasi hebdomadaire, des rencontres, donc des cafés naissance, des rencontres sur l'allaitement, des rencontres en postpartum, des ateliers avec les enfants pour créer du lien parent-enfant. Nous sommes soutenus par la CAF de la Drôme et par le Centre culturel de Fond-Lausier qui nous ouvre ses portes toutes les semaines. Et puis on organise aussi un festival qui s'appelle le festival Devenir Parent qui a bientôt lieu, ce sera le 30 mai au Bois de l'Utopie. Et je pense qu'on aura l'occasion d'en discuter un petit peu plus.
0: Avec grand plaisir. En attendant, cette émission est la vôtre. Venez nous retrouver en direct au 04 75 40 10 10 pour nous dire, vous, comment vous vivez l'arrivée des enfants aujourd'hui. Que pensez-vous des changements dans les pratiques éducatives? On peut parler d'allaitement, en effet, allaitement à la demande ou pas, de cododo. Le principe, c'est donc de dormir avec son enfant, d'exploration sensorielle, d'accouchement physiologique. Vous êtes les bienvenus avec vos questions à Anne-Christine Barbecot et vos témoignages, surtout en tant que parents, grands-parents, juste après M. Pokora, quand même, ici de Drôme Ardèche, dans Bienvenue chez vous, l'invité, jusqu'à 10h.

0: M. Pokora quand même, ici Drôme Ardèche, 9h17. On parle aujourd'hui d'éducation, de changement dans les pratiques éducatives des bébés, notamment avec Anne-Christine Barbeco, présidente de l'association Chemin de Naissance, association qui nous accompagne en tant que parents au quotidien et qui nous donne également rendez-vous le samedi 30 mai prochain de 14h à 18h pour un très chouette festival intitulé Devenir parent. C'est la troisième édition et c'est vrai que quand vous avez lancé le premier il y a 3 ans de cela, Anne-Christine, c'était quelque chose, ça n'a pas été facile de le mettre en route et aujourd'hui il est bien lancé et il faut dire qu'on va pouvoir trouver là tout un tas de conseils, partager nos expériences, un peu comme on le fait tous les matins dans cette émission finalement.
1: C'est ça, exactement, c'était une grande aventure en effet il y a 3 ans et on est vraiment heureuse de pouvoir continuer à le proposer. Et donc là, ce sera le samedi après-midi, le 30 mai, on propose des ateliers sur inscription. Et par contre, tout est en accès libre, le reste, c'est-à-dire il y a un village d'exposants, il y aura du maquillage pour les enfants, des coins lecture, un espace de motricité, donc... Venez nous retrouver très nombreux et on sera très contente de pouvoir tout partager avec vous.
0: Et des acteurs du circuit court également, qui proposent de chouettes produits en version directe, en version locale. Bon, en attendant, on parle justement de la parentalité aujourd'hui, avec la France qui vit une véritable transition culturelle autour de la naissance et de la petite enfance. Vos questions, vos témoignages au 04 75 40 10 10. Bonjour Sarah.
2: Oui, bonjour.
0: Bienvenue, vous êtes à Charmes-sur-Rhône. Alors, vous venez parler avec nous d'allaitement. Vous avez allaité pendant 9 mois votre petit garçon, c'est ça ?
2: C'est ça, tout à fait.
0: Et alors, c'est quelque chose que vous conseillez justement aux mamans qui nous écoutent, aux futures mamans ou pas ? Et pourquoi l'avez-vous fait, vous, au fond, Sarah ?
2: Alors, moi, je pense que j'ai toujours vu ma maman allaiter. Quand j'étais petite, donc ma maman a eu 6 enfants, elle nous a tous allaités.
0: Ah oui.
2: Et je pense que c'était quelque chose, je dirais, de naturel pour moi. Et puis il y avait vraiment ce côté aussi de transmettre les anticorps, enfin ce côté un peu médical, un peu qui m'a motivée, d'autant plus qu'il est né par césarienne.
0: Ouais.
2: Et puis après aussi quand j'entendais les scandales sanitaires, les choses comme ça, j'étais contente d'avoir poussé au maximum de ce que je pouvais. Donc ça me semblait la chose la plus naturelle à faire aussi. Et puis peut-être aussi l'histoire de se reconnecter avec son corps de femme et dans une expérience positive aussi.
0: Ouais, donc
2: il y avait plusieurs motivations de ce côté-là. Et puis il y avait ce modèle qui de ma maman qui l'avait fait aussi d'une manière assez instinctive, un peu comme on nous recommande actuellement. Et dans l'allaitement à la demande, dans quelque chose où on s'écoute, où on écoute le bébé. Et je pense que ça m'a aidé à ce que ça soit assez simple dans la mise en place et dans aussi le fait que malgré les premières difficultés, les douleurs, le fait que ça marche pas forcément comme
0: on le souhaiterait,
2: j'aimerais, voilà. Donc moi j'avais plutôt trop de lait et du coup il fallait que j'aie géré ça aussi. Mais du coup ça m'a pas déstabilisé parce que je me suis dit je crois que c'est normal, je continue et puis après j'ai cherché les conseils auprès des amis qui avaient allaité de ma maman.
0: Et ça vous a bien aidé justement ces conseils-là aussi.
2: Ça m'a bien aidé,
0: Ça. Eh oui, vous avez tenu 9 mois, je dis tenu 9 mois parce que ouais. Anne-Christine, c'est vrai que dans les chiffres, 9 mois c'est rare quand même aujourd'hui, c'est-à-dire qu'il y a de plus en plus de mamans qui allaitent, hein. On parle de 77% à peu près aujourd'hui je crois.
1: À la maternité, oui.
0: À la maternité, mais alors sortie de la maternité, la chute est sévère.
1: Oui, derrière c'est compliqué, alors pour plusieurs raisons, mais c'est vrai qu'on arrive autour de 2 mois, on n'est plus qu'à peine un tiers des mamans en fait qui allaitent en allaitement exclusif. Donc il y a bien quelque chose qui se passe en fait. Est-ce que c'est en termes de soutien, est-ce que c'est en termes d'information, de fatigue, etc. Donc nous on propose des rencontres en fait tous les mois dans l'association pour justement soutenir en fait ce mécanisme d'allaitement qui peut être un petit peu compliqué, comme le disait Sarah parfois au départ. C'est à la fois très naturel l'allaitement et à la fois très culturel aussi. Et culturellement, on voit bien que allaiter un enfant tout petit, un nourrisson, c'est ok. Et puis dès qu'il commence à grandir, on entend pas mal de réflexions. Tu vas pas l'allaiter encore, il est trop grand, etc. Et donc c'est vrai qu'on arrive assez rapidement avec des mamans qui sont prises en étau entre leur envie d'allaiter et puis un extérieur qui est pas forcément très réceptif, alors même que les recommandations de l'OMS, c'est d'allaiter son enfant au moins 6 mois.
0: Ah oui, d'accord, c'est ce que dit l'Organisme mondial de la santé,
1: c'est ça,
0: 6 mois.
1: Exactement, d'accord. 6 mois et plus. Donc voilà, aujourd'hui, il est clairement reconnu que l'allaitement, c'est quand même la meilleure des nourritures, parce que le lait s'adapte, en fait, au moment où l'enfant le boit, à son âge, enfin, il y a plein de conditions.
0: Qu'il est porteur, en effet, de bonnes choses, qui vont lui permettre d'avoir une certaine immunité, comme
1: c'est
0: le disait Sarah.
1: Il apporte des anticorps, il a un rôle vraiment dans le développement des fonctions intellectuelles, dans le langage, dans les compétences émotionnelles. Voilà, aujourd'hui, il y a beaucoup d'études qui démontrent tout ça, mais il reste quand même quelque chose de l'ordre de, comment dire, de, dans la société, de, il faut pas trop allaiter, pas trop longtemps. Voilà. Et donc, Sarah, elle nous montre que, jusqu'à 9 mois, c'est possible, et plus. Et c'est vraiment chouette. Et ce que j'entends, c'est que elle a eu une transmission naturelle de la part de sa maman. Mmh. C'est-à-dire que pour elle, c'était normal d'allaiter à la demande, d'allaiter longtemps. C'est pas toujours le cas.
0: Oui, et forcément, de moins en moins, vu des chiffres aussi,
1: c'est
0: vu
1: ça.
0: Que dans les années 90, les chiffres ont vraiment chuté du côté des mamans qui allaitaient leurs enfants.
1: Exactement.
0: Les jeunes, qui ont des parents qui ont eu des enfants dans ces années-là, donc on ne trouve peut-être pas cette transmission familiale.
1: Exactement.
0: Sarah,
1: et du coup, elles vont aller le chercher ailleurs. Et il faut trouver les bons endroits. Voilà.
0: Merci Sarah pour votre témoignage. Merci beaucoup Anne-Christine. Merci. Vous restez avec nous Anne-Christine Barbeco, présidente de l'association Chemin de Naissance. Et puis Sarah, tiens, si vous ne savez pas quoi faire le samedi 30 mai, et même si vous avez des choses, essayez de vous bloquer 4 heures ou 1 heure ou 2 pour participer de 14h à 18h au festival Devenir Parent qui aura lieu au Bois de l'Utopie à Chabeuil et qui est organisé par Anne-Christine Barbeco en tant que présidente de l'association, mais également avec toute l'équipe de Chemin de Naissance. On se retrouve dans un instant avec vos questions, vos témoignages à vous aussi. On parle aujourd'hui des changements dans les pratiques éducatives. Vous en pensez quoi? De l'allaitement, du cododo, de l'exploration sensorielle, de l'accouchement physiologique? Venez nous le dire avant 10h au 04 75 40 10 10. Dans un instant, Anaïs de la Roche-de-Glin sera avec nous.
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0: avec Bubble Star, Laurent Voulzy, Sidro Mardèche. Bon, on parle de changement dans les pratiques éducatives. Vous en pensez quoi, vous, de la façon dont on nourrit, dont on élève nos bébés aujourd'hui? Venez nous le dire au 04 75 40 10 10. Avant de partager la liste de naissances d'Anaïs de la Roche de Glin avec Anne-Christine Barbecot, qui est à mes côtés ce matin, la présidente de l'association Chemin de Naissance, à 9h30, on va faire une place à Franck Doma pour les quelques infos express de cette heure-là.
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2: Demain mardi, l'Olympique de Valence et le Réseau pour l'Emploi organisent un recrutement intitulé « Du stade vers l'emploi », événement qui utilise les valeurs du sport pour favoriser les recrutements qui se basent sur la pratique sportive pour révéler des qualités importantes pour l'emploi telles que l'écoute, le respect des consignes, le sens du collectif et l'esprit d'équipe. Rendez-vous demain mardi, stade Pompidou de Valence, de 8h30 à 16h30. La MJC Trois-Rivières de Beauchastel en Ardèche, dans le cadre de ses cafés numériques du mercredi, vous propose un atelier intitulé « L'intelligence artificielle au quotidien », une exploration objective de la place de l'intelligence artificielle dans notre vie de tous les jours. Ça se passe mercredi de 10h à midi au Centre Social Trois-Rivières de Beauchastel. En Ardèche toujours, la commune du Croc de Géoran lance un appel à candidature pour la reprise de son restaurant, épicerie et chambre d'hôte du Géoran. Le cahier des charges peut d'ores et déjà être consulté en mairie.
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0: Et ce matin, jusqu'à 10h avec vous et avec Anne-Christine Barbecot, présidente de l'association Chemin de Naissance, qui organise le 30 mai son festival, le festival Devenir Parent au Bois de l'Utopie de Chabeuil. On parle des changements dans les pratiques éducatives. On parle par exemple d'allaitement, c'est ce qu'on vient de faire, de cododo, d'accouchement physiologique, de maison de naissance, d'exploration sensorielle, de portage d'écharpe. C'est vrai que ces 15 dernières années, un nouveau vocabulaire a débarqué dans la chambre des bébés. Alors derrière ces mots, il y a des parents qui cherchent autre chose, moins de médicalisation, plus de naturel, plus d'écoute, mais qui trouvent parfois aussi une certaine pression sociale. Aujourd'hui, la parentalité est devenue parfois une performance. Vous en pensez quoi? 04 75 40 10 10 pour venir en parler avec nous. Bonjour Anaïs.
3: Oui, bonjour.
0: Bienvenue. Alors, votre témoignage est important puisque vous êtes maman de 3 enfants, c'est ça Anaïs?
3: Oui, exactement.
0: Alors, est-ce que vous avez vu vos propres pratiques évoluer au fil de ces naissances, justement, Anaïs?
3: Oui, sur tout. Sur tout ce que vous venez d'énoncer, effectivement, j'ai pu voir mes pratiques complètement évoluer, oui.
0: Alors, c'est-à-dire, expliquez-moi.
3: Oh, ben, naissance à la maison, allaitement long... Le portage physiologique et effectivement, bah, du coup, la liste de naissance où j'ai complètement changé pour faire quelque chose de plus adapté, en fait, pour une naissance. Quelque chose qu'au début, je ne pensais pas du tout avec ma première. Et en fait, je me suis rendu compte qu'avec le deuxième, déjà, en fait, il n'y avait rien qui allait et on se retrouvait avec trop de doudous, trop de body, trop de choses pas utiles, finalement, parce que bah, tout le monde offre la même chose et en amont, on a déjà tout préparé en fait pour l'arrivée du bébé.
0: Oui, parce qu'on a soi-même envie aussi d'acheter des choses, d'acquérir des choses de son côté.
3: Oui,
0: c'est vrai, Anaïs. Ouais.
3: Exactement.
0: Et donc pour les deux premiers, vous avez laissé chacun faire comme il le souhaitait, et pour le dernier ou la dernière, vous avez établi vous-même une liste de naissance, c'est ça?
3: Alors j'ai bien établi la liste de naissance pour les trois, sauf que ben, du coup la première, j'avais mis le babyphone, j'avais mis des couches jetables, j'avais mis des body justement, des tétines, des biberons. Et au final, en fait, je me suis rendu compte que sur ma liste, je me suis servi quasiment de rien.
0: Ah oui.
3: Donc je me suis dit, en fait, toute la liste que j'avais faite, c'était pas si utile que ça, parce que j'en avais pas besoin au quotidien. Et je suis vraiment passée sur du coup le portage, l'allaitement, les couches lavables, et en fait j'avais pas besoin de tout ce qu'on m'avait offert. Et à la maternité, ben tout le monde m'avait offert des bodys, des doudous, des bijoux, des colliers d'ambre ou des trucs comme ça. Et en fait, ça m'aidait pas au quotidien, alors que j'avais vraiment besoin de soutien, surtout que j'étais maman célibataire du coup de ma première.
0: Ah oui.
3: Et quand je me suis retrouvée avec mon deuxième et ma troisième, je me suis dit, là, il faut faire quelque chose vraiment qui nous aide. On va pas faire une liste de naissance classique. Donc, le deuxième, on avait essayé d'arranger un peu plus les choses aussi dans mon sens. ou ben peut-être un bain sensoriel pour le bébé à la naissance, ou un massage pour moi.
0: Ah oui.
3: Et vraiment des choses un peu plus centrées sur maman bébé, mais plus utiles en fait, qui changent en fait de la liste et des objets qui traînent à la maison pour pas grand chose.
0: Oui, alors, en plus, voilà, quand on a des enfants et plusieurs enfants, c'est vrai qu'au fur et à mesure, ce qui sert pour le premier peut servir pour le deuxième, pour le troisième, Anne-Christine.
4: Oui, les listes changent un peu en fonction de si c'est le premier ou si c'est le deuxième ou le troisième. Ce qu'on invite vraiment dans nos rencontres à chemin de naissance, c'est de réfléchir à cette liste de naissance, de quoi est-ce qu'on a vraiment besoin quand ce bébé arrive. Alors, bébé, il n'a pas besoin de grand-chose. Hein. Il a besoin d'amour. Il a besoin de chaleur, donc le prendre dans les bras ou le porter. Et il a besoin d'être nourri, donc l'allaitement. Donc finalement, il n'a pas besoin de grand-chose. Ceux qui ont besoin, ce sont les parents. Ils ont besoin de soutien pour être bien, pour pouvoir être là pour leur bébé. Donc, en effet, ce que disait Anaïs, c'est très intéressant, des choses immatérielles, des massages, des repas. Parce que le temps qu'on passe à préparer le repas, on ne le passe pas avec bébé. Donc des repas, des heures de ménage, des heures de babysitting pour aller emmener les grands au parc, par exemple. Parce qu'on n'a pas toujours le courage, l'énergie de sortir. Donc voilà, il y a des choses immatérielles. Et souvent, quand même, c'est compliqué pour les gens d'offrir quelque chose d'immatériel. Parce que, moi y compris, hein, on aime bien offrir quelque chose, avoir quelque chose en main.
0: Et on se dit quelque chose qui reste en plus.
4: Ouais,
0: alors
4: c'est
0: que ça reste dans les souvenirs.
4: Alors
0: aussi, si c'est un massage, par exemple.
4: Complètement. Et que c'est ça qui est vraiment soutenant. C'est ça qui est vraiment un besoin important pour les parents à ce moment-là. Après, il peut y avoir quand même aussi des objets. Et là, c'est quand même bien de rester sur la liste de naissance des parents parce qu'ils ont vraiment choisi. Donc, j'entends souvent des parents dire, ben, en fait, on n'a pas envie de plastique, on n'a pas envie de doudou parce qu'on sait qu'on en aura forcément. On voudrait des choses peut-être qui correspondent plus à nos valeurs. Donc, c'est aussi pour ça qu'au Festival Devenir Parent, il y a un village d'exposants. Ce sont uniquement des gens en local, en fait, des artisans locaux. Il peut y avoir des cosmétiques, il peut y avoir de la couture, il peut y avoir des illustrations pour décorer la chambre de bébé. Il y a des petits objets qui donnent des routines de sommeil, par exemple, pour quand le bébé sera plus grand. Des box de vêtements de seconde main. Il y aura aussi des photographes. Et ça, c'est vraiment un joli cadeau de naissance d'offrir une séance photo. Voilà, il y a plein de choses auxquelles on ne pense pas forcément parce que ce n'est pas tout à fait rentré dans les mœurs. Alors que les parents sont extrêmement contents de recevoir ça et ils s'en souviennent.
0: Merci beaucoup pour votre témoignage, Anaïs. Prenez soin de vous et de vos petits. Mais ça, je sais que vous le faites d'ores et déjà. Mais ne vous oubliez pas. Hein. Souvent, on s'oublie, les parents. Et c'est à nous peut-être de penser pour eux, justement. 04 75 40 10 10. Vous pensez quoi des changements dans les pratiques éducatives? On n'a pas eu le temps de revenir dessus avec Anaïs, mais c'est vrai qu'on a évoqué, et on l'a entendu, le portage, l'écharpe, l'accouchement physiologique à la maison, l'exploration sensorielle, l'allaitement, le cododo. 04 75 40 10 10 pour venir en discuter avec Anne-Christine Barbeco, la présidente de l'association Chemin de Naissance, juste après Hanson. Mbop.
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0: ça fait bien. Oumbop. Bon, c'est sûr que chanter, ça ressort mieux qu'en disant Oumbop. Hanson, ici Drôme Ardèche, 10h-20.
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0: On parle aujourd'hui de changements dans les pratiques éducatives. Vous en pensez quoi, vous, en tant que parents, grands-parents, jeunes parents? Venez nous le dire au 04 75 40 10 10. On pourra évoquer d'ici la fin de cette émission peut-être le cododo. Voilà une pratique qui divise, peut-être même plus que le portage, l'écharpe ou encore l'allaitement. Certains y voient un risque, d'autres une nécessité pour le lien parent-enfant. Et vous en pensez quoi de tout ça? Venez nous le dire au 04 75 40 10 10. À mes côtés, Anne-Christine Barbecot, la présidente de l'association Chemin de Naissance. Chemin de Naissance qui agit donc au quotidien, qui est là pour accompagner justement les parents, futurs parents également. C'est vraiment le but de l'association, Christine.
2: Oui, complètement. Alors on les accompagne en individuel, mais surtout en groupe, parce qu'il y a des rencontres hebdomadaires sur différentes thématiques pendant la maternité et le tout début de la parentalité, là, jusqu'aux 3 ans de l'enfant.
0: Et puis il y a également ce festival qui aura lieu le 30 mai au Bois de l'Utopie qui se trouve à Chabeuil. Devenir parent, c'est de 14h à 18h avec un village d'exposants, des ateliers sur inscription dans lesquels on évoque notamment l'allaitement, les massages, le yoga, la pratique pour un accouchement serein, se connecter à son bébé in utero, le sommeil qui est essentiel aussi, voilà. On vous mettra comme d'habitude toutes les infos sur ici.fr. Bienvenue chez vous, l'invité. Cette émission est la vôtre. Venez nous retrouver au 04 75 40 10 comme le fait Lauriane de Valence. Bonjour Lauriane.
3: Bonjour.
0: Bon, alors vous avez pour projet d'accoucher chez vous, c'est ça?
3: Oui, c'est ça. Projet d'accouchement à la maison, ouais, à domicile.
0: Et alors, est-ce que du coup vous avez pu réaliser, alors, je sais pas si on peut dire ce rêve, je sais pas si on rêve d'accoucher à domicile.
3: Mais ouais, si quand même.
0: Si, c'est un rêve, Lauriane.
3: Ouais, complètement vrai. Ouais. Si, c'est fait. Donc on est très très heureux d'avoir accompli ce projet, quoi. On est plus qu'heureux.
0: Et alors, c'était il y a combien de temps cet accouchement, Lauriane?
3: C'était il y a 4 mois.
0: Ah oui, donc c'est tout récent.
3: C'est tout récent. Ouais.
0: En revanche, alors on me dit que d'après le témoignage que vous avez livré au standard, ça a divisé un petit peu les deux familles, vos

0: Famille.
1: Oui, c'est ça. Oui, c'est ça. Moi, de mon côté, ma famille, elle était ouverte. Enfin, c'était pas quelque chose de connu dans la famille, mais c'était OK. Et par contre, dans la famille de mon conjoint, ça l'était un peu moins. Je pense qu'il y avait beaucoup de peur. Donc, ils n'étaient pas très rassurés. Donc, pour le coup, ils n'étaient pas très, très soutenants.
0: Et vous, vous n'aviez pas peur, Lauriane? Parce que c'est vrai que c'est quelque chose quand même d'accoucher à domicile. Là, pour le coup, ce n'est pas du tout médicalisé.
1: Non, j'irais. Enfin, y a toujours des peurs qui remontent durant la grossesse. Mais je ne pense pas que ce soit vraiment en lien avec le fait d'accoucher à la maison. Mmh. C'est peut-être plus dosé ce projet-là. Mais non. Enfin, parce que je m'étais beaucoup, beaucoup renseignée avant. C'est pour ça aussi que j'avais envie de faire ce projet-là.
0: Ouais. Et vous avez rencontré d'autres parents qui avaient le même projet que vous?
1: Très peu.
0: Très peu, oui. C'est pratiqué, ça se pratique beaucoup aujourd'hui, Anne-Christine, ce genre d'accouchement à domicile?
2: Hein, on est à autour de 1% de la population qui vit un accouchement à domicile. On a beaucoup de chance dans la Drôme parce qu'on a pas mal de sages-femmes qui pratiquent ce qu'on appelle l'AAD, l'accouchement à domicile. Donc on est assez bien lotis dans notre département, mais ça reste quand même assez marginal. Et souvent, ce que j'entends dans le témoignage de Lauriane, c'est que y a la peur des autres. Et forcément, comme c'est pas connu et que c'est pas ancré dans notre culture, y a la peur de qu'est-ce qui va se passer, tu es inconsciente, c'est trop dangereux, etc. Et donc, il y a beaucoup de pédagogie à faire parce que les sages-femmes qui pratiquent ces accouchements à domicile, elles prennent toute la sécurité, les sécurités nécessaires. Et donc, ce ne sont que des grossesses qui vont bien, que des bébés qui sont bien positionnés. Enfin, elles ont des tas de critères. Elles font pas ça à la légère. Hein, ce sont des professionnels. Donc, on peut leur faire toute confiance quand elles disent que c'est OK, c'est OK. Et par contre, les parents, souvent, ils sont assez peu soutenus dans ce projet-là parce que il est pas
0: commun, justement.
2: Commun, c'est ça, exactement. Et donc, l'environnement peut projeter ses peurs. C'est-à-dire que la famille, le côté de la famille de Lauriane, là, qui n'était pas très soutenant, c'est souvent parce que, en fait, ils ne connaissent pas et qu'ils ont peur. Et donc, nous aussi, notre travail à Chemin de Naissance dans cette association, c'est d'informer, y compris les grands-parents ou les amis ou l'entourage, pour que l'entourage soit soutenant. Parce que si on n'arrête pas de dire aux parents « vous êtes inconscient », forcément, ils vont eux-mêmes avoir peur et ça peut avoir un effet délétère sur l'accouchement.
0: Et alors, 4 mois après, Lauriane, vous conseillez justement aux mamans qui peuvent et qui pourraient faire un accouchement à domicile de le faire ou pas?
1: Si elles en ont envie, oui, il faut foncer. Il faut bien s'entourer, comme dit Christine, je pense, pour mener à bien ce projet.
0: Oui.
1: Mais oui, si on en a envie, on en a envie, il faut y aller, quoi.
0: Oui, et quand c'était le moment, votre sage-femme a pu arriver directement à la maison?
1: Oui, c'est ça. Donc on l'a appelée et puis du coup au départ elle devait venir simplement pour faire un petit check et en fait vu que ça allait extrêmement vite, c'était pas du tout un check.
0: Oui, c'est ça.
1: Vraiment pour sa couche.
0: Et le bébé est arrivé comme ça chez vous directement.
1: Ouais. Ouais. Dans la salle de bain en 2 heures de temps.
0: Oui, très bien. Et vous n'avez eu peur à aucun moment?
2: Alors moi, ça, je dirais que la peur, elle fait partie du processus aussi.
1: Ouais,
2: hein.
1: c'est ça. En tout cas, c'était pas handicapant, c'était pas un frein, quoi. Donc, encore une fois, si on est vraiment bien entouré, on se sent en sécurité, donc on le traverse beaucoup plus facilement. Moi, je me sentais plus en sécurité chez moi qu'à l'hôpital, par exemple. Donc, voilà.
0: Eh bien, écoutez, merci beaucoup pour votre témoignage. Voilà,
1: merci
0: un témoignage
1: beaucoup.
0: Qui éclaire les futurs parents chez nous en Drôme-Ardèche. Et puis les familles, n'ayez pas peur pour les autres, c'est ça, Anne-Christine?
2: Oui, mais de manière un peu plus large sur l'accouchement physiologique. C'est-à-dire qu'aujourd'hui, on sait qu'un excès de soins, ça peut avoir un effet délétère sur l'accouchement. Et que finalement, avoir un accouchement physiologique, ça a plein de bénéfices pour la maman et pour le bébé. Et que c'est pas un effet de mode, en fait. Voilà, parce
0: aussi.
2: Que moi j'entends souvent ça, et pourquoi on se passerait de péri parce que ça empêche de souffrir? C'est ok, la péridurale, c'est un très bon outil, mais il y a d'autres manières de donner la vie, et soutenons celles qui ont envie de donner la vie autrement.
0: Ce qui qui est le cas de Lauriane. Merci beaucoup Lauriane pour ce chouette témoignage. 04 75 40 10 10, cette émission est la vôtre. On se retrouve pour la dernière partie déjà de Bienvenue chez vous l'invité avec Anne-Christine Barbeco qui est présidente de l'association Chemin de Naissance. Juste après, Cassava, Zouklacessal, médicament Nouni, Zouké, c'est un bon médicament aussi.
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0: Allez, depuis ce matin 9h, on parle de changements dans les pratiques éducatives. On a évoqué l'allaitement à la demande, l'accouchement physiologique à la maison, le portage, l'écharpe, les listes de naissance. On n'a pas parlé du cododo et pourtant c'est un sujet qui vous tient à cœur, notamment en tant que présidente de l'association Chemin de Naissance, Anne-Christine Barbeco. C'est vrai que ça fait beaucoup parler, le cododo, aujourd'hui.
2: C'est assez clivant, oui. Il y a les pros, il y a les contres. Moi, je voudrais juste revenir sur débat, c'est-à-dire que l'OMS aujourd'hui préconise un partage de chambre, pas un partage de lit, un partage de chambre entre 0 et 6 mois, donc c'est quand même une préconisation à connaître. Mais par contre, il préconise un partage de sommeil, donc de lit, s'il y a l'allaitement. C'est-à-dire que je pense qu'au-delà de est-ce qu'on est pour ou contre le cododo, c'est plutôt dans quelles conditions on le pratique. Et en effet, il y a des conditions qui sont vraiment rédhibitoires, c'est-à-dire que on n'a pas bu avant de dormir avec son bébé, pas fumé, pas sous emprise de drogue, bien sûr. Enfin, il y a des éléments quand même qui sont vraiment indispensables à connaître. Ah oui, pas sur un canapé. On dort pas n'importe où avec un bébé. Il faut qu'il soit en sécurité. Il y a quand même des risques d'hyperthermie, des risques d'écrasement. Voilà. Donc on fait ça dans des bonnes conditions. Et à partir du moment où les conditions sont réunies, ben en fait, c'est un outil juste incroyable pour que tout le monde puisse dormir dans une période de vie où on dort pas beaucoup quand même.
0: Et ça, c'est le principe de votre association Chemin de Naissance, c'est justement de pouvoir échanger, ce n'est pas de juger, ce n'est pas de dire il faut faire ça ou pas ça. Voilà, c'est juste de donner des pistes, d'explorer ensemble et de profiter des expériences de chacune et de chacun.
2: C'est ça, dans nos rencontres, l'idée c'est que les parents puissent discuter entre eux, se donner des petits tips, savoir comment ils ont fait, ce qui a marché, pas marché, pour que chacun puisse évoluer et ouvrir le champ des possibles. Et nous, on est là quand il y a des questions pour donner nos préconisations de professionnels. Mais si on n'est pas sollicité, ça reste entre eux. Voilà. Donc, chacun vraiment doit faire en fonction de ses besoins et ses ressentis, en ayant connaissance de toutes les conditions nécessaires.
0: Alors, pour en savoir un petit peu plus, justement, vous nous proposez plusieurs ateliers à l'occasion de votre festival Devenir Parents. Ils sont sur inscription. Je vous mettrai toutes les infos sur ici.fr. Bienvenue chez vous, l'invité. Ce festival Devenir Parents, avec également des acteurs locaux, un village d'exposants, des boissons, des goûters, enfin tout ce qui est sur place, même des jeux pour nos enfants, aura lieu au bois de l'Utopie de Chabeuil le 30 mai prochain de 14h à 18h et nous y serons avec ici de Romardin. Et bien, merci beaucoup Anne-Christine Doula.
2: Merci beaucoup.
0: À Christine Barbeco, Doula également. prenez soin de vous et à bientôt.
2: À bientôt.
0: Belle journée, au revoir.
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0: Louane, ici dans Romardèche, et ses chiens qu'on a bien entendu. Demain, on parlera de sommeil en direct de 9h à 10h avec vos questions, vos témoignages à notre médecin du sommeil. Et puis dans un instant, c'est Franck Doma que l'on va retrouver entre 10h et 11h.
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0: 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Belle journée, 10h. Emmanuel Champal.
2: Un homme de 57 ans mis en examen pour assassinat après la mort d'un Ardéchois à Vals-les-Bains vendredi dernier. Sur le corps de la victime, les enquêteurs ont découvert des traces qui laissent penser à des coups à l'arme blanche. Et une autopsie doit confirmer cette semaine les circonstances du drame. À Valence, ce sont des policiers qui ont été blessés par des tirs de carabine à plomb hier matin. Ils intervenaient dans le quartier de l'Épervière. Ils avaient été alertés par les proches d'un jeune homme de 26 ans qui menaçait de mettre fin à ses jours. Et quand les forces de l'ordre sont arrivées, lui a tiré. Il s'est ensuite rendu et a été hospitalisé à l'issue de sa garde à vue. Un rassemblement est prévu à 12h30 devant le tribunal de Valence. Manif de soutien aux 8 opposants à la déviation de Saint-Péray, interpellés jeudi dernier. Après avoir bloqué le pont Mistral à Valence, ils comparaissent cet après-midi devant la justice. 5 d'entre eux sont en détention provisoire depuis vendredi. Les opposants dénoncent une répression disproportionnée et une politique du choc carcéral visant à faire peur aux manifestants invités d'ici de Romardèche. Benoît Trevisani, le préfet de l'Ardèche, a répondu ce matin en parlant d'une réponse appropriée aux actions menées jeudi dernier, actions, je cite, graves, dangereuses et qui ont mis en danger la vie d'autrui. En tout cas, après 4 jours de contestation, le chantier a connu une avancée majeure ce week-end. La pose du pont rail a été effectuée, étape déterminante pour le président de la Comcom, Ron Crussol, Christophe Chantre. L'ouverture de la route est prévue fin 2028. La flambée des prix des carburants. Plusieurs dizaines de députés de droite réclament des explications et de la transparence et veulent créer une commission d'enquête parlementaire qui pourrait voir le jour avant l'été. Sébastien Lecornu présentera cette semaine de nouvelles aides pour le mois de juin destinées au secteur les plus touchés. Ce sera la justice en laquelle j'ai toute confiance de faire toute la lumière sur les accusations. Elle l'a déjà fait par le passé. Patrick Bruel, visé par plusieurs plaintes pour violences sexuelles et par une plainte pour viol sur Flavie Flamand, dénonce dans une publication sur son compte Instagram des rumeurs parfois absurdes et écœurantes au détriment de la vérité. Et puis en sport, les Aiglons de Valence sont devenus hier champions de France national 1 en roller hockey en gagnant face aux Girondins de la Teste de Buch. Avec ce titre, les Valentinois accèdent à la Ligue Élite, la plus haute division française. Nelly, le ciel est encore gris ce matin.
0: Oui, tout à fait. C'est un petit peu ensoleillé par endroit. Cet après-midi, ça sera le cas, mais avec beaucoup plus de nuages partout en Drôme-Ardèche et même quelques petites averses en milieu et en fin de journée, particulièrement sur la moitié nord de la Drôme-Ardèche. Les températures sont comprises entre 16 et 20 degrés en pleine, 12 degrés à 1000 mètres d'altitude. Le ciel restera dégagé la nuit prochaine, exception faite le Vercors, où il y aura pas mal de nuages. Et demain, on recommence avec des éclaircies demain matin et ensuite un ciel voilé ou même carrément nuageux demain après-midi. Il faut attendre mercredi pour voir le thermomètre remonter et jeudi, l'été carrément s'installer, mais pour quelques jours avec des températures autour de 26 à 28 degrés chez nous en Drôme-Ardèche.
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0: Et aujourd'hui, lundi 18 mai, on célèbre un anniversaire, et pas n'importe lequel, les 66 ans de Yannick Noah. Yannick Noah, chanteur, mais tennisman surtout, avec Roland Garros, hein, qui a débuté et qui se poursuit tout au long de cette semaine. Voilà, c'est l'occasion donc pour nous de souhaiter un bon anniversaire à ce chanteur qui est passé par Châteauneuf-sur-Isère en début d'année. Oui, vous l'avez peut-être croisé, vous avez peut-être même un autographe à la maison. Bon, c'est comme ça, on voyage au cœur des années des vies de chacun sur Ici de Romardèche.

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0: Et Franck Domas, en direct du restaurant In Situ à Beaumont-les-Valence, avec aujourd'hui Séverine et Johan Persson. Bonjour Franck.
2: Oui, bonjour Nelly, bonjour à toutes et à tous. Effectivement, alors, ça sent déjà très très bon. Je peux vous dire que je suis passé par les cuisines avant de venir juste là sur la terrasse, parce que nous sommes chez In Situ, nous sommes à Beaumont-les-Valence. Nelly, on est à l'entrée de Beaumont-les-Valence quand on vient par la route de Valence. C'est ça, Séverine. Bonjour,
3: oui,
2: Séverine.
3: Bonjour à tous.
2: Comment ça va, Séverine?
3: Ça va, merci.
2: Bon, pour tout vous dire, quand je suis arrivé, Séverine était en train d'amener le pain.
3: Exactement, oui.
2: Il était beau, ce pain. Hein.
3: Ouais.
2: Il était magnifique. Bon, alors, In Situ, où sommes-nous? Beaumont-les-Valence.
3: Beaumont-les-Valence,
2: ouais.
3: Face à la raille du Vercors.
2: Oui, c'est merveilleux. La vue est incroyable.
3: Une belle vue avec notre parc.
2: Ouais.
3: Et voilà, 5 minutes... De Valence.
2: Bon. Et alors, comme le disait Nelly, en cuisine, il n'y a personne.
3: Exactement.
2: Enfin, il y a quelqu'un.
3: Oui, il y a quelqu'un, mais il s'appelle personne.
2: C'est le chef ici, qui a été, d'ailleurs, on en parlera peut-être avec Franck Vérin dans quelques instants, qui a été remarqué par les grands noms de la gastronomie de notre région, et qui est maître restaurateur depuis l'année dernière,
3: oui.
2: Maintenant, un peu plus d'un an.
3: Exactement.
2: Oui.
3: Et on a eu l'honneur d'être marrainé l'année dernière pour justement Valence en gastronomie par Anne-Sophie Pipic.
2: Oui.
3: Voilà, qui nous a permis de participer à la Nuit des Étoilées.
2: Voilà, la Nuit des Étoilées, c'était
3: une super expérience.
2: Ouais. Voilà. Ouais. La Nuit des Étoilées du Valence en Gastronomie Festival.
3: Exactement.
2: Et donc, un chef, mais quand on sait... En fait, c'est quelqu'un, ce personne.
3: Oui, c'est tout à fait quelqu'un. Il a vraiment une cuisine à lui, généreuse,
2: ouais. Dans la simplicité.
3: Simple.
2: Oui.
3: Mais avec plein de découvertes de goûts et de saveurs qui arrivent un peu de partout, quoi.
2: Ouais. Il va nous dire, il nous dira d'ici la fin de l'émission, voilà, quelles sont ses inspirations, où est-ce qu'il va puiser la cuisine de ses produits de qualité qu'il aime à servir, qu'il aime à partager.
3: Oui, c'est ça.
2: On est là aussi parce qu'il y a le rallye de la gastronomie, ce rallye de la gastronomie qui se déroule le 6 juin prochain. On en parle un petit peu avant, parce qu'il faut s'organiser un petit peu pour participer au rallye de la gastronomie. Et ici, chez In Situ, vous allez accueillir des équipages du rallye de la gastronomie.
3: Oui, tout à fait. Alors, c'est la première année qu'on va faire ça, donc on a peu d'expérience. Mais on est en train d'essayer de savoir un petit peu ce qu'on va faire découvrir.
2: Oh, je crois que c'est déjà dans les... On en parlera avec le chef, mais je crois que c'est déjà dans les tuyaux.
3: Oui, on a quelques idées pour faire participer les
2: participants,
3: les
2: équipages. Alors justement, à côté de vous, Séverine, on a Franck Vérin, qui est le commissaire général du Valence en Gastronomie Festival.
4: Bonjour Franck, bonjour Séverine, bonjour à tous.
2: Et qui est organisateur. En quelques mots, le rallye de la gastronomie, c'est quoi? C'est un rallye?
4: C'est un rallye, c'est la 10e édition cette année. Et lors de ce rallye, les équipages vont dans 5 entreprises gastronomiques du territoire. Donc 5 parmi 59 participantes, et dans chacune d'elles, on visite, on déguste, on répond à des énigmes, et surtout on partage avec des gens qui sont passionnés, des talents, et on cumule des points, parce que c'est
2: Un jeu. Il y a une compétition quand même.
4: Ah oui, on ne court pas après le temps, mais on court après les saveurs, on court après les magnifiques paysages qu'on traverse en Drôme Ardèche pour se rendre d'étape en étape.
2: Mmh.
4: Et le soir, on se retrouve sur le Champ de Mars de Valence pour avoir son score et peut-être être gagnant du rallye.
2: Ouais. Et vous repartez, si vous gagnez, vous repartez pour faire un deuxième tour, parce qu'il y a du rab. Qu'est-ce que je voulais dire
4: On a très envie de retourner dans les entreprises qu'on a pu visiter. Hein. C'est l'occasion de faire de fabuleuses rencontres, parce que c'est un rallye où on choisit peut-être une étape sur les 5, mais les autres, elles nous sont,
2: elles sont proposées et c'est la découverte, c'est la surprise.
4: C'est la découverte et ça qui est fabuleux.
2: Allez, on revient dans quelques instants, Nelly. On parle de ce 10e rallye de la gastronomie et puis on parle de la cuisine ici au restaurant In Situ de Beaumont-les-Valence.
0: Avec grand plaisir, ce sera juste après Charles Doré. Famille ou pas famille? On le sait, vous êtes en famille, vous. Alors,

0: Famille ou pas famille, il fait partie de la grande famille de la Star Academy. Hein. Charles Doré, ici de Romardèche. Avenir Texas, et juste avant, on retrouvera Franck Doma depuis le restaurant In Situ qui se trouve à Beaumont-les-Valences pour évoquer également le rallye de la gastronomie dont ici de Romardèche est partenaire.
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0: De bonne humeur, on ne manque pas entre 10h et 11h chaque matin. Et pour cause, on se régale avec les spécialités locales, les meilleurs lieux aussi à fréquenter chez nous en Dromardèche. Et puis même un rallye aujourd'hui, le rallye de la gastronomie que l'on évoque avec vous, Franck Doma, depuis le restaurant In Situ de Beaumont-les-Valences.
9: Oui, alors Nelly, pour la petite anecdote, on est en plein soleil, on est sur la terrasse. Et là maintenant, il fait un peu chaud quand même. Je ne sais pas si... Là, il fait très très chaud, là, on est en train de rôtir.
10: Un petit peu, oui.
9: Hein, Séverine,
10: en prévision du barbecue et de la plancha.
9: Ouais, là. Et il y a un endroit là. D'ailleurs, c'est bizarre parce que le chef Johan Persson est souvent là. Il est souvent dans cet endroit. C'est un endroit qu'il affectionne particulièrement. Chaque fois que je suis venue, il était là-bas.
10: Oui, c'est vrai parce que en fait, ça lui permet de nous faire découvrir plein de viandes et de cuissons différentes.
9: Oui, parce que il a un secret, Johan Persson. On en parlera. Restez avec nous. On en parlera tout à l'heure de son secret. Enfin, il y a un secret. Il y a quelque chose de particulier en ce qui concerne Johan Persson. Quand je vous dis que c'est quelqu'un, vous allez tout de suite le comprendre. Franck Vera, le rallye de la gastronomie, on l'a bien compris, c'est un rallye, donc c'est une compétition qui dure sur la journée du samedi 6 juin prochain. On part le matin en équipage, on peut être avec des amis, on peut être en famille.
11: Des collègues aussi.
9: Oui, on peut le faire en vélo, on peut le faire en moto, on peut le faire en voiture, en car.
11: En sidecar. Il y avait 2 sidecars l'année dernière.
9: D'accord. Et on part et on découvre sur la Drôme et sur l'Ardèche des entreprises, des restaurants, des entreprises de l'agroalimentaire, des producteurs, des transformateurs,
11: des vignerons, des brasseurs,
9: voilà, des amoureux du travail bien fait. Et Dieu sait que nos départements en regorgent. C'est quoi qu'on va découvrir par exemple? Alors on va pas faire la liste complète parce qu'il y a beaucoup d'étapes.
11: Mais... 59 entreprises participantes.
9: Ah oui, quand même.
11: Dont 8 nouvelles cette année.
9: 59, dont 8 nouvelles. Et donc, on choisit, quand chaque équipage, on choisit une ou deux entreprises qu'on a envie de
11: voir. En fait,
9: voir.
11: On donne 5, on demande aux équipages, au moment de leur inscription, de donner 5 préférences.
9: Ouais.
11: Et ensuite, on va concevoir un parcours au sein duquel il y aura au moins une de ces 5 préférences.
9: Ça veut dire que les équipages n'ont pas forcément le même parcours. Enfin, c'est même, je dirais, presque obligatoire.
11: L'année dernière, on avait 201 équipages participants.
9: Oui.
11: Et il y avait pratiquement autant de parcours qu'il y a d'équipages, puisqu'on va sur son premier lieu le matin à 9h. Donc 59 entreprises qui accueillent pour la première étape, ça veut dire que tout est réparti sur le territoire. Par contre, il y a un seul final qui se trouve sur le Champ de Mars pour le rassemblement, où là, on va découvrir les résultats de sa journée.
9: Le Champ de Mars à Valence. Hein,
11: donc. À Valence, kiosque Péné.
9: Voilà. Alors, il y a du vin, il y a de la bière, il y a de l'huile, il y a du chocolat, il y a vraiment plein de choses là. Je vois, du nougat, il y a...
11: Des glaces, des infusions, des fruits. fruits. C'est une formidable période pour les fruits, le mois de juin.
9: Oui. Il faut s'inscrire impérativement.
11: Impérativement, il faut s'inscrire sur rallye-de-la-gastronomie.fr.
9: Oui. Hein,
11: c'est facile. Vous faites mode de recherche rallye de la gastronomie et vous arrivez directement sur le site internet. Et là, vous répondez au fur et à mesure aux différentes questions et ça vous permet de vous inscrire au rallye.
9: Voilà, c'est là.
11: Et surtout, ne tardez pas parce que oui. c'est aussi plus facilitant pour l'organisation.
9: Et puis, le nombre de places est limité. Donc, ça veut dire qu'il faut, dès que vous savez que vous voulez vous inscrire et que vous avez envie de participer le 6 juin, le samedi, toute la journée du matin jusqu'en fin de journée, inscrivez-vous, amenez vos amis, parce qu'on peut être 5 dans une voiture.
11: Ah
9: c'est
11: oui,
9: ça
11: oui, il y a même des voitures à 7 places, ça fonctionne.
9: Oui, on peut même en cacher dans le coffre, je ne dis rien. Voilà. Mais il faut s'inscrire, hein. C'est impératif, et pas la veille si possible.
11: C'est ça, et il y a énormément d'équipages fidèles, puisque le rallye est né en 2017, il se tient pour la 10e édition. Ouais. Il y a des équipages qui ont fait les 9 éditions précédentes, parce que c'est un événement qui vraiment ravit les équipages, ravit les entreprises. C'est devenu un rendez-vous.
9: Oui. C'est un rendez-vous, et souvent on le fait avec des amis, on le fait en famille, et c'est un rendez-vous incontournable, un peu comme l'opération de ferme en ferme, un peu comme des tas d'opérations autour de la gastronomie, autour des producteurs et de ceux qui nous restaurent. Ben justement, on va revenir dans quelques instants, Franck, on va aller dans la cuisine de Johan Persson, qu'il faut bien qu'il...
0: Alors attendez, c'est compliqué.
9: Enfin, déjà, hein,
0: c'est compliqué parce que Franck, personne, on n'y comprend plus rien, nous. Hein.
9: Ah ben, y a plein de monde. Hein, oui. Alors, c'est Franck Vérin.
0: Oui, Franck voilà. Vérin et Franck Domain. Voilà.
9: Voilà, moi, je suis Franck Domain. Il y a
0: et
9: Franck
0: ensuite...
9: Vérin, il y a Johan Persson, Séverine Dinck, et puis il y a toute l'équipe ici, bien sûr, hein, c'est naturellement.
0: Voilà, en famille,
9: c'est,
0: je
9: c'est
0: le disais,
9: facile, hein.
0: C'est ça. Bon, non, oui. C'est compliqué, oui. Hein, cette reprise, n'est-ce pas, hein, Franck hein.
9: On a depuis pris le un coup de chaud, nous, on a pris un petit coup de chaud.
0: Oui, en plus, vous êtes en terrasse au soleil, donc tout va bien. Continuez comme ça, à nous régaler juste après Texas, depuis le restaurant In Situ, qui se trouve à Beaumont-les-Valences, avec donc, vous l'avez dit, le chef Johan Persson, mais également Séverine, et puis pour évoquer le rallye de la gastronomie à vos côtés, Franck Vérin. On vous retrouve là-bas, Beaumont-les-Valences, à quelques kilomètres de Valence, juste après Texas. 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Et Cidre Mardèche, 10h23, en Dromois et en Ardéchois, dans le texte, s'il vous plaît, avec l'accent de chez nous.

0: Texas, Isidre Mardèche, 10h27.
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0: Avec Franck Doma, tout près de Valence aujourd'hui, chez Séverine et Johan Persson, qui nous accueille pour une parenthèse gourmande, voire plus qu'une parenthèse d'ailleurs, dans le restaurant In Situ, qui se trouve à Beaumont-les-Valence. Et ça y est, vous êtes en cuisine, Franck, je crois, avec
2: ça
0: le chef.
2: Enfin, le chef est venu, parce que je suis passé en cuisine tout à l'heure en arrivant, Nelly, et déjà, ça sentait bon. Déjà, l'équipe était en train, avec le chef, de commencer le boulot. Bonjour, chef. Bonjour, Johan.
3: Bonjour à tous.
2: Et oui, parce que derrière Johan Persson, il y a quelqu'un, je vous le disais tout à l'heure. Ouais, on doit te le faire souvent, ça, chef.
3: Tu l'aimes bien, celle-là.
2: Ouais. Ah, je l'aime bien, je l'adore. Alors, Johan Persson, déjà, on va commencer par un petit secret. Il n'était pas destiné à être chef de cuisine, Johan Persson.
3: Non, c'était pas la première idée au départ.
2: La première idée, c'était
3: la sommellerie. Ouais.
2: Ouais, la sommellerie. Et puis il y a eu aussi la boucherie quand même, un petit peu.
3: La boucherie aussi, ouais. Avec Olivier, ouais, qu'on a rencontré.
2: Voilà.
3: J'ai travaillé avec son père.
2: D'ailleurs, on le salue. Ouais. Hein, peut-être qu'il nous écoute ce matin. La sommellerie, la boucherie. Et qu'est-ce qui fait qu'à un moment donné, hop là, il y a eu une petite bifurcation, c'est des rencontres, c'est des passions.
3: Ouais, c'est ça, un chef qui est décédé depuis, Jacques Beau, qui était à Beauchastel,
2: ouais,
3: qui m'a dit mais t'as rien à faire en salle, viens en cuisine avec nous, tu t'ennuies. Ouais. Et depuis, ben, j'ai pas quitté.
2: Ouais. Et d'ailleurs, on a une petite pensée pour Jacques Beau, qui est venu d'ailleurs au micro à l'époque de France Bleu, qui est venu de nombreuses fois. Donc, petite pensée pour Jacques, de là où il est, certainement, il doit régaler toutes les personnes qu'il y a autour de lui.
3: C'est certain.
2: Avec sa truculence. Alors, Johan, comment est-ce qu'on peut, je dirais presque, décrire la cuisine de Johan Persson. Je rappelle que Johan Persson est un chef qui a été remarqué par Anne-Sophie Pic l'année dernière au Festival de la Gastronomie, au Valence en Gastronomie Festival, comme étant une étoile montante de la cuisine.
3: Quelle odeur!
2: C'est une belle étoile, hein?
3: Oui. Non, ma cuisine, c'est connaître les gens qui font les produits,
2: oui,
3: travailler en local. Sourcer ces produits et bosser avec la saison, même la micro-saison, parce qu'il y a des produits qui restent très peu de temps, comme des fois les asperges ou des fraises qui sont moins bonnes à certaines périodes. Donc on arrête, on recommence, on s'adapte vraiment à ce qu'il y a. Donc on fait pas une carte en fonction de nos envies, mais plus en fonction des produits qu'on nous propose. Voilà.
2: Ouais. Donc quand il y a plus, on arrête. On part,
3: ouais,
2: du
3: on
2: produit.
3: Part du produit. Ouais.
2: Voilà, ça c'est important, c'est-à-dire qu'on peut.
3: Ouais. Et en local.
0: Alors attention, Franck, excusez-moi, Franck, est-ce que vous m'entendez, Franck? Est-ce que vous
3: êtes. Ça, ben, ouais, nos idées, nos humeurs.
0: Franck?
3: On fait un petit shaker et puis ça nous donne des plats qui sont pas mauvais.
2: Oui, Nelly.
0: Oui. Alors, oui. Vous avez dû, oui, vous déplacer un chouïa dans la cuisine et on vous entendait plus avec Monsieur Persson.
2: Donc, d'accord.
0: Voilà. Là, ça passe bien.
2: Vous nous avez retrouvés?
0: On vous a retrouvés.
2: C'est bon, tout va, oui, bien, oui. Vous nous en avez. Bon, très bien. Oui, on disait qu'on part du produit, hein. C'est important. Le sourcing est important. Et quand on fait une carte, en ce moment, tiens, par exemple, on mange quoi à la table d'In Situ?
3: Ben là, on mange de l'agneau d'Ardèche.
2: Oui.
3: Bon, toujours, moi, beaucoup les produits ardéchois,
2: oui,
3: quand même.
2: Bien sûr. Hein. Eh ben oui. il a son cœur en Ardèche. Il a un pied. Alors, il a le cœur et le pied en Ardèche, Johan. Et l'autre pied ici dans la Drôme à Beaumont.
3: Oui, ben il faut.
2: Les asperges, elles viennent de là.
3: Elles viennent de
2: là. Voilà, les asperges, voilà, elles viennent de là, mais il y a beaucoup de choses qui viennent aussi un peu d'Ardèche.
3: C'est ça. On a le fin gras du Mézin en plus,
2: oui,
3: en ce moment,
2: ouais,
3: qui est très bien.
2: Ouais.
3: Les asperges, les fraises,
2: ouais,
3: on rentre dans les beaux produits, les petits pois qui vont arriver, les fèves. Je trouve que c'est une très belle saison, tous ces légumes verts là, c'est magnifique.
2: Ouais. On va en parler dans quelques instants. Nelly, ce que je vous propose, on vous a mis un peu l'eau à la bouche. On va vous dire quand est-ce que vous pouvez venir ici,
0: oui,
2: et comment vous allez pouvoir également participer au rallye de la gastronomie. On rappelle que In Situ sera une étape du 10e rallye de la gastronomie dans votre radio ici de Romardèche et partenaire cette année.
0: Ouais, et pas la moindre. Hein. In Situ qui se trouve donc à Beaumont-les-Valence. On parlera de la carte à nouveau et en effet des horaires d'ouverture qui changent un petit peu, hein, du lundi au vendredi, mais également un petit peu le week-end, juste après Johnny Hallyday, Que je t'aime, que l'on vous aime, Franck Doma, à tout de suite.
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0: Et toutes les heures des infos loisirs à la nuit avec à 10h32 ce week-end de Pentecôte, Cré qui renoue avec la magie et le folklore du Moyen-Âge. Rendez-vous samedi et dimanche prochain, les 23 et 24 mai, pour la 20e édition de la fête médiévale de Cré. On va pouvoir parcourir les rues, profiter de nombreuses animations gratuites. Il y aura des démonstrations, spectacles équestres, initiation à des savoir-faire ancestraux, ateliers, campements d'époque, concerts, marchés et même un bal médiéval. Pour en savoir plus et découvrir les horaires, rendez-vous sur le site mairie-cray.fr. Et puis côté Ardèche, à Rompon, samedi soir, rendez-vous café associatif Si les vaches avaient des ailes, pour le concert d'Edouard Pinard. Mi-punk, mi-crooner, il distille des chansons piégées, baroques, farouches, mais toujours bienveillantes, on est d'accord. Erwan Pinard est en concert ce samedi 23 mai à 20h30 au café associatif Si les vaches avaient des ailes. C'est en Ardèche, à Rompon.
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0: Je t'aime en 1969. C'est une année de sortie, cette chanson, ce tube de Johnny Hallyday. 11h25.
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0: Avec le tout jeune Franck Doma aujourd'hui, de retour dans le restaurant In Situ. Mais non, mais on vous aime, gentil. Franck, c'est ce qu'on voulait vous dire.
2: Je commence. Ah oui, d'accord. Oui, je disais, c'est une grande année, 1969.
0: Ah oui, c'est la vôtre, c'est ça, hein, on est d'accord.
2: Ouais. Moi, c'est 79, Nelly. Enfin, oui. je plaisante. Bon, allez.
0: Alors, vous êtes aujourd'hui dans le restaurant In Situ, c'est ça, à Beaumont-les-Valences.
2: Oui.
0: Et alors, on est dans ce restaurant qui fait partie, finalement, de l'un des points d'ancrage possible du rallye de la gastronomie, c'est ça ?
2: Absolument, c'est une des étapes possibles, une des étapes pour le rallye de la gastronomie. On sait déjà ce qu'on va faire, Johan Persson, chef. On a une petite idée, je crois, parce qu'ici, il y a un endroit, il y a un lieu d'attirance incontournable.
3: Oui, je pense qu'on va travailler autour des bras zéro. On va essayer de faire participer les gens.
2: Oui.
3: Faire griller les choses, des belles marinades. J'ai pas exactement encore ce qu'on va faire, mais on va travailler autour des cuissons au bras zéro, parce que j'affectionne énormément.
2: Qu'est-ce qu'on fait habituellement quand il y a des bras zéro ici, alors essentiellement au beau jour, bien sûr.
3: Oui, bah là on peut, ça part du poulpe, la petite carotte fan, en passant par les grosses pièces de bœuf, des épaules d'agneau qu'on peut faire rôtir comme un kebab. On peut faire beaucoup de choses. Ouais. On a un tournebroche dessus, donc.
2: Ah oui, on peut mettre un
3: tournebroche dessus, oui.
2: D'accord.
3: Et on peut faire pas mal de choses. Ouais.
2: Bon, on peut avoir aussi la chance, le privilège de, enfin le privilège, il suffit encore de venir évidemment. Il y a les soirées, les fameuses soirées inouïes.
3: Alors oui, les soirées inouïes qu'on fait en général le deuxième vendredi de chaque mois. Bah, après, il faut suivre sur les réseaux. Ces soirées donc l'été, si on peut, dans la pelouse, on danse sur la terrasse. Il y a un DJ.
2: Ouais. On passe un bon moment.
3: C'est sympa.
2: On peut manger une planche.
3: On peut même manger au restaurant.
2: On peut même manger au restaurant à côté. Ouais.
3: Voilà, donc c'est ouvert. On peut faire manger au restaurant et faire la fête derrière,
2: ouais.
3: Ce qui se fait dans peu d'endroits dans le coin. Et voilà, donc on s'amuse bien.
2: Ouais. Alors Séverine Dinck, quand est-ce qu'on vient ici ? Parce que ça aussi, c'est une nouveauté ici chez In Situ.
4: Oui, tout à fait. Alors, nous, c'est vrai qu'on avait l'étiquette d'être ouvert du lundi au vendredi midi.
2: Oui.
4: Et depuis début janvier, on ouvre nos portes les vendredis soirs et samedis soirs en restauration.

0: Sympa. Séverine, il faut réserver, évidemment. C'est préférable.
1: C'est préférable. Oui, ouais, vaut mieux réserver parce qu'on a un petit peu allé même s'il n'y a aucune difficulté pour se garer.
0: Ça, c'est... On est bien là. Ah, ben là on est voilà. En pleine campagne.
1: Attends, si vous venez nous voir, autant que vous ayez une place, même si on fera tout pour vous en trouver une.
0: Ouais. Et vous participez évidemment le samedi 6 juin prochain au Rallye de la Gastronomie.
1: C'est ça.
0: Franck Vera, vous qui êtes l'organisateur de ce Rallye de la Gastronomie, on rappelle, pour s'inscrire, pour avoir tous les renseignements, il y a un site internet.
2: RallyeDeLaGastronomie.fr.
0: Voilà, RallyeDeLaGastronomie.fr. Et comme votre radio ici, Drôme Ardèche, est partenaire, on va mettre évidemment les liens sur les pages Facebook d'ici Drôme Ardèche et d'ici Drôme Ardèche, les toquer, toutes les photos et les liens à suivre, Nelly, pour que tout le monde puisse avoir l'information. Il est préférable de s'inscrire le plus rapidement possible.
2: Oui,
0: Franck.
2: Le plus rapidement possible. Ouais. Je vous invite vraiment à aller sur le site, de découvrir en détail, de découvrir toutes les 59 entreprises. Elles vous donneront, je suis sûr, l'eau à la bouche, toutes les unes après les autres.
0: C'est le fleuron de notre gastronomie drôme-ardéchoise.
2: Exactement, et il y a chaque année des découvertes, donc c'est fabuleux. 8 entreprises nouvelles cette année.
0: Merci Franck Vera, merci Johan Persson, merci Madame la maîtresse des lieux, Séverine Dinck qui nous a accueillis, Nelly. Et bien moi je reste là, voilà, parce que j'ai commencé mon bronzage et je vais faire
3: l'autre. Oui, il faut le peaufiner, voilà, c'est ça. Ce serait dommage d'avoir un côté bronzé et l'autre pas.
0: Bon. Surtout que j'ai cru comprendre qu'il y avait des nuages au-dessus des studios.
3: Il y a pas mal d'endroits en Drôme-Ardèche, en effet, où le temps est un peu plus couvert qu'à Beaumont-les-Valences, où vous profitez d'un soleil radieux aujourd'hui, depuis le restaurant In Situ. Alors, comme promis, vous nous mettrez toutes les infos et même des photos sur ce restaurant, mais également sur le Rallye de la Gastronomie sur ici.fr. Bienvenue chez vous en cuisine, Franck. Et demain, vous serez à Privas pour notre plus grand bonheur, dans la boulangerie-pâtisserie Addiction, avec Thomas, qui est arrivé premier départemental et premier régional au concours du meilleur sandwich. Il est chez nous, il est ardéchois et vous serez à ses côtés demain à partir de 10h. Pour l'instant, Dépêche Mode, Enjoy the Silence, mais surtout la musique. Hein.

0: The Silence avec Dépêche Mode ici de Romardage. Tiens, dans un instant, on parlera avec Muriel Giordan de quelque chose que vous avez certainement vu passer chez vous, si ce n'est pour vous, pour vos enfants ou petits-enfants. Ce sont les cahiers de vacances. Les cahiers de vacances de retour, mais pour les adultes.
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0: Elle a fait un passage remarqué au Festival de Cannes. Charlotte Cardin, ici, Dromardèche, à 11h10. On parle des tendances actuelles avec Muriel Giordan pour tout comprendre des phénomènes de notre société et nous sentir un petit peu moins largués. Alors, Muriel, aujourd'hui, on pense déjà au cahier de vacances.
1: Ah, et aussitôt, je vous vois, vous transpirez. Vous n'êtes pas à l'aise. Hein. Le cahier de vacances vous rappelle peut-être trop de souvenirs de journées à la plage plombées par la nécessité de pratiquer le calcul mental. Danny Boone en a même été traumatisé.
2: 120 pages avec toutes les matières scolaires, toutes. Et quand même, en fin de paragraphe, des pages détentes. Ah, avec du calcul mental. Tout est pensé pour saccager tes vacances et ton enfance. C'est pour ça que je foutais rien à chaque rentrée scolaire et que fin de premier trimestre, j'avais toujours dans mon bulletin « Daniel vient en touriste ». Bah ouais, j'ai pas eu de vacances.
1: Que Dany et toutes les victimes des devoirs de vacances se rassurent. Les cahiers de vacances pour adultes mettent beaucoup moins la pression. Ce sont les stars de l'été. Ils se vendent tous les ans comme des petits pains. Cette libraire du sud de la France que j'ai rencontrée nous le confirme.
3: Ben c'est moi qui ai fait la sélection parce qu'on reçoit pas tous les éventails. Donc moi je pense surtout ce qui a trait à la littérature, la géographie, l'histoire. Il me semble que l'an dernier, en juillet, j'avais vendu tout ce que j'avais commandé.
1: Vous avez des souvenirs de cahiers de vacances?
3: Oui, j'avais le passeport tous les étés, c'était l'enfer.
1: Pourquoi on s'y remet alors adulte?
3: Parce que c'est plus des jeux, on s'amuse, c'est comme des quiz, des choses comme ça, ou c'est plus des jeux.
1: Donc d'ici quelques semaines, vous allez les voir partout en vitrine.
0: Ouais, et ils ont généré, Muriel, un chiffre d'affaires de 5 millions d'euros en 2024, soit deux fois plus hein, quand même qu'en 2021, donc c'est énorme, leur succès est grandissant, surtout en ce qui concerne les cahiers de quiz de culture générale apparemment. Hein.
1: Oui, incroyable, hein, le chemin parcouru depuis l'apparition du cahier de vacances dans les années 30, c'est un représentant de commerce en papeterie de la Creuse qui cherchait à l'époque comment vendre des cahiers en été. Après avoir demandé conseil à des instituteurs, il a créé le cahier Magnard, vedette des années 50 et qui a désormais beaucoup de concurrents. Et Michel, cette retraitée de 72 ans que j'ai croisée dans la rue, elle avait un cahier de vacances dans les années 60.
4: Pour moi, c'était un jeu au début, c'était sympa, il y avait des belles images, je croyais que c'était tout neuf. Je me suis dit, oh, quand j'aurai tout fini, je serai contente. Et puis après, j'en avais ras-le-bol à la fin.
1: Aujourd'hui, les cahiers de vacances pour adultes cartonnent en librairie.
4: Alors moi, l'été, j'aime bien regarder les cahiers de vacances. J'en ai déjà acheté un ou deux. J'aime bien aussi l'histoire, celle de Stéphane Bern. Je trouve ça très bien parce que j'apprends l'histoire et c'est très ludique. Ensuite, tout ce qui est orthographe, livre.
1: Bref, le cahier de vacances pour adultes, c'est tendance. Moi, je vous conseille quand même d'en prendre un avec des maths et du calcul mental dedans. Hein, parce qu'aujourd'hui, vu le prix des beignets et du morceau de pastèque sur la plage, vous avez tout intérêt à bien savoir compter.
0: Ouais, eh ben justement, demain, tiens, on parlera d'une expression virale chez les jeunes qui tient en deux chiffres avec vous, c'est le 6-7. Vous n'en avez jamais entendu parler, vous connaissez peut-être, et bien vous nous direz tout demain sur cette expression utilisée à outrance et qui est née en fait aux États-Unis et qui s'y vit surtout dans les pays anglo-saxons, anglophones. Les Bee Gees pour de la douceur à 11h10 ici dans Mardèche.

0: Et ça faisait partie, ça aussi, de l'album Saturday Night Fever des Bee Gees, sorti en 1977.
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0: avec Indochine. Ouais, bah, c'est le cas de Patrice Caillet. Vous avez de jolis yeux noirs aussi, Patrice. Oui. Alors, on profitera
1: vous
0: surtout de votre goût.
1: Vous fixez les yeux. Oui, d'accord.
0: Après les actus de 11h, on va vous retrouver pour le grand jeu.
1: Oui, le grand jeu. Enfin, oui, je suis heureux de pouvoir vous le présenter. Et puis, j'ai un super cadeau pour vous. Ça vient du chez Lard. Je vous en dis pas plus. Oh, vous voyez ce que je veux dire?
0: Non.
1: Georgette.
0: Ah, oui, c'est vrai. Ça sent la fête des mères.
1: Bah, bientôt, c'est le 31 mai.
0: Exactement. Ouais. Et donc, c'est à cette occasion. Bon, on vous retrouve pour ce grand jeu juste après les actus de 11h. À tout de suite.
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0: 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Belle journée, 11h01. Nathalie Rodriguez.
3: Les opposants à la déviation de Saint-Péray, interpellés jeudi, sont jugés cet après-midi. Ils sont 8 à comparaître devant le tribunal correctionnel de Valence pour avoir bloqué le pont Mistral à Valence et s'être enchaînés à la voie ferrée côté Ardèche. 5 ont été placés en détention provisoire en attendant leur procès. Les opposants à la déviation dénoncent une répression disproportionnée pour faire peur aux manifestants. Ils prévoient un rassemblement de soutien à 12h30 devant le palais de justice. Le préfet de l'Ardèche, de son côté, parle d'une réponse appropriée aux actions graves et dangereuses menées jeudi dernier. L'interview de Benoît Trevisani est à retrouver sur notre site internet ici.fr. En tout cas, malgré la contestation, le chantier a connu une avancée majeure. La pose du pont rail a été effectuée comme prévu ce week-end. L'ouverture de cette déviation est prévue fin 2028. Un homme de 57 ans a été mis en examen pour assassinat hier après la mort d'un Ardéchois à Vals-les-Bains vendredi soir. Sur le corps de la victime de 53 ans, les enquêteurs ont découvert des traces qui laissent penser à des coups à l'arme blanche. Une autopsie doit confirmer cette semaine les circonstances du drame. Un deuxième suspect interpellé le soir des faits a été remis en liberté. Hier matin à Valence, des policiers ont été blessés par des tirs de carabine à plomb. Ils intervenaient dans le quartier de l'Épervière, alertés par les proches d'un jeune homme de 26 ans qui menaçait de mettre fin à ses jours. Il a tiré à leur arrivée. Il s'est ensuite rendu. Il a été hospitalisé à l'issue de sa garde à vue. Face à la flambée des prix des carburants, plusieurs dizaines de députés de droite réclament des explications et de la transparence. Ils signent un texte pour créer une commission d'enquête parlementaire qui pourrait voir le jour avant l'été. Sébastien Lecornu, le Premier ministre, présentera jeudi de nouvelles aides pour le mois de juin destinées aux secteurs les plus touchés. Et puis Henri Saadjiandi Bado est décédé hier soir, un nom très connu à Valence. Son magasin de sport Bado Sport avait ouvert Faubourg Saint-Jacques à la fin des années 60. C'était une institution. Il a depuis été transféré à Saint-Péray. Il est 11h03.
1: La météo, voilà, c'est maintenant. Oui, j'enchaîne. Voilà, on
3: tout
1: fait
3: à
1: comme
3: fait,
1: ça.
3: Okay.
1: Oui.
3: Le ciel est bleu.
1: C'est pas mal. Alors bleu, il y a encore quelques nuages qui traînassent dans la Drôme et l'Ardèche. Et d'ailleurs, cet après-midi, de petites averses sont possibles sur le Nord Drôme, le Diois, le Haut Vivarais, les Cévennes, un peu partout, quoi. Finalement, avec de la neige, mais au-dessus de 2000 mètres. Voilà, le vent lui s'atténue partout. Et pour ce qui est des températures, 13 degrés dans le Vercors, 19 degrés en moyenne en plaine et jusqu'à 23 degrés, c'est la maximale aujourd'hui en Ardèche méridionale. Demain, le soleil s'imposera malgré un petit voile nuageux dans l'après-midi et de rares gouttes sur la vallée de l'Eyrieux par exemple. Les températures vont grimper jusqu'à 24 degrés en vallée du Rhône. À tout à l'heure.
3: À tout à l'heure.
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1: Bon, j'ai déjà vendu un peu la mèche avec Nelly en discutant tout à l'heure, en vous disant, en vous parlant du cadeau qui est réalisé au Chélard, hein, la vallée du bijou. Voilà, tout est dit presque. On approche de la fête des mamans. Vous allez vous faire plaisir. J'espère que je vais vous faire plaisir. Et puis, on va s'amuser aussi en jouant ensemble au grand jeu dans quelques minutes. Alors, approchez-vous de votre téléphone ou récupérez-le dans la poche. Et vous pourrez joindre tout à l'heure Laetitia au 04 75 40 10 10. Pour les trois épreuves sympas qui vous attendent. Voici Eurythmics.

0: Here comes the rain again, ça c'est le titre, autrement dit la pluie est de retour. Je ne vous la souhaite pas pour cet après-midi, même si elle est un petit peu prévue. On a vu cela avec le bulletin de Météo France. C'est pas compliqué une chanson, hein. C'était dans le ciel gris de Londres, un bel hôtel. Annie Lennox, donc la chanteuse qui regarde par la fenêtre, elle voit la pluie menacée. Puis elle lance cette phrase toute simple à son compagnon compositeur Dave Stewart. Here comes the rain again, la pluie est de retour. Il attrape sa guitare, il plaque un accord mélancolique. Et le tube est né et ça fait 30 ans qu'il nous régale.
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0: Enfin, 30 ans, encore un peu plus même, pas loin de 40. 11h et bientôt 10 minutes, ravi de vous retrouver pour ce début de semaine et le début de la distribution des cadeaux. Et quel cadeau ? On prend les devants là, hein. On a de l'avance sur la fête des mamans, ce sera le 31 mai, on n'est que le 18, mais on y pense déjà en vous offrant... Si vous réalisez le plus beau score de cette journée parmi les quatre candidats et candidates que je vais accueillir, ce sera le bracelet jonc de la nouvelle collection Les Georgettes. Donc c'est d'une made in Ardèche, hein, made in Le Chélard. Et j'ai eu l'occasion d'en voir un exemplaire, c'est magnifique. Hein. Ça c'est un joli cadeau. Et puis si vous dépassez les 10 points... Vous gagnez un petit cadeau aussi, un petit goodie comme ça, aux couleurs de votre radio préférée. Ça peut être le sac en bandoulière comme ça, ici de Drôme Ardèche. Truc sympa pour aller à la piscine, par exemple, ou à la plage. 04 75 40 10 10, commencez à nous appeler et ensuite on passera aux joyeusetés de ce jeu. Une question avec une année à retrouver. Question difficile toujours, hein, mais bon voilà, au pif, on tâche de marquer un maximum de points. Et puis on continue en musique avec le Blind Test. C'est que du plaisir et je vous invite à jouer dès maintenant, à nous appeler. Ça commencera après Gérald de Palmas.
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0: Encore Gérald Palmas qui, après avoir annoncé la fin de ses tournées en raison d'un problème de voix récurrent, reste très actif en studio. Il fait toujours de la musique depuis sa maison sur l'île de la Réunion.
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0: Vous en avez rêvé encore? Eh bien, le voici. C'est la nouveauté, nouvelle collection, les Georgettes. On en est fiers des Georgettes, hein, en Ardèche et dans la région de façon générale. Je vais avoir le plaisir aujourd'hui d'offrir à celle ou celui qui aura réalisé le plus haut score. On a tout prévu, hein, on vous départage en cas d'ex-aequo du côté du 04 75 40 10 10 avec Laetitia qui accueille vos appels et qui vous pose une petite question lorsque vous n'êtes pas encore à l'antenne afin que je puisse, si besoin, vous départager à la fin de l'émission. Bon, on devance la fête des mères avec un bracelet jaune, donc de la nouvelle collection, les Georgettes. Et c'est Stéphane qui est notre premier candidat. Bonjour Stéphane.
3: Bonjour Patrick.
0: Bienvenue, vous êtes à Saint-Laurent-du-Pape.
3: Oui, au tout début de la vallée de l'Arieux.
0: Ah ouais, c'est ça, Saint-Laurent-du-Pape. Voilà. Bon, moi j'ai des jolies fleurs, la monnaie du pape, vous connaissez cette plante, cette fleur-là?
3: Oui, ouais. Ah oui.
0: Je suis envahi à la maison par la monnaie du pape. Moi, je sais pas quel est le nom officiel, botanique, latin, je sais pas. Mais enfin, la monnaie du pape, c'est sympa. C'est jolie couleur mauve, un peu. Bien. Alors, bon, revenons à nos chansons, à nos questions. Vous connaissez le principe du jeu, Stéphane?
3: Oui, j'ai eu le plaisir de jouer.
0: Et de gagner? Et de gagner ou pas?
3: Gagner, non.
0: Ah. Bon, faut commencer.
3: J'ai le porte-clés, je crois.
0: Vous avez le porte-clés? Ok.
3: Ouais.
0: Alors, si vous marquez plus de 10 points, quoi qu'il arrive, vous gagnez un premier cadeau. Ce sera encore un joli souvenir de Isidre Mardèche. On a des cadeaux sympas. Hein. Et le gros cadeau, effectivement, ce sera ce bracelet jaune. C'est pour vous? C'est pour offrir? C'est pour une occasion?
3: C'est pour offrir. Mais n'allons pas trop vite.
0: Ok. Non, mais on en reparle tout à l'heure. Si vous avez gagné, je vous demanderai peut-être des détails, on verra. Alors, commençons par ces questions. Toujours compliquées, ces questions, d'autant qu'on n'a que 5 secondes pour réfléchir. Autrement dit, on ne réfléchit pas. Et on lance une année au pif. Mais c'est le jeu, hein, c'est normal. Hein, c'est histoire de marquer les premiers points et de jouer ensuite avec la musique. Moi, la question que je vous pose, c'est ici ou ailleurs? Une question d'ici, de Romardèche, ou une question d'ailleurs? Bah, ailleurs, voilà. Ça peut commencer par l'Isère, le Vaucluse.
3: Je vais opter pour ailleurs.
0: Vous optez pour ailleurs. Je vous demande donc une année. Si vous me donnez l'année exacte, vous marquez 10 points. Bravo, chapeau, félicitations, chapeau bas. Si vous vous trompez d'une année, c'est 9 points, de 2 ans, 8 points, etc. Hein, bon. En quelle année le premier album d'Astérix le Gaulois a-t-il été publié, Stéphane?
3: Mais dire quoi? 61.
0: Vous me dites 61, voilà, bien dans les 5 secondes à partie, donc tout va bien, c'est validé par Jean-Christophe qui surveille tout cela de très très près, c'est l'assesseur de cette émission. 1961, et en plus il me dit que c'est la réponse exacte, ça fait 10 points.
3: Je les ai pas tous, mais presque.
0: 10 points. Bon,
3: super.
0: Et ben, quoi qu'il arrive, on est bien parti déjà pour un premier cadeau. Oh, alors attention, il y a les autres candidats qui comptaient nous appeler, qui sont en train de réfléchir là.
3: Alors là, je suis content, mais le blind test, c'est une autre paire de manches aussi des fois. Hein.
0: Ah ben oui, il faut continuer à marquer des points là maintenant. Ah ben oui, faut transformer l'essai. Voici donc 3 extraits de chansons, des époques, des décennies différentes. D'accord. Il faut en reconnaître un maximum, 3 ça serait parfait évidemment. Est-ce que vous êtes prêts?
3: Eh ben je suis.
0: Écoutez bien et pareil, vous aurez quelques secondes pour réfléchir et surtout 10 secondes pour me donner les réponses dans les 10 secondes. Hein. Voilà. Attention, 3 extraits, je vous demande les noms des artistes.
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0: Waouh, ça va vite. Qui est-ce qui chantait?
3: Alors, il y a Davida. Il s'est
0: stressé tout seul, le Stéphane.
3: Non. Ah, mais c'est terrible, ce jeu.
0: Ella, Ella, qui chantait Ella, Ella? C'était, bon, je vais vous le dire. Bon,
3: c'est affreux.
0: Déjà une bonne. Affreux. Affreux. La première bonne nouvelle, c'est qu'effectivement, il y avait Dalida hein, dans les trois. Ça
3: le,
0: fait...
3: le premier, j'ai au moins cinq noms à dire. Alors, je ne savais pas lequel. Je sais même, j'ai pas reconnu. J'ai vraiment pas reconnu.
0: Le premier. Mais, le premier.
3: Je vois que c'est 60, fin de 60, 70, mais je.
0: Le premier, Stéphane. Le premier. C'était Johnny, le premier.
3: Ah ben j'ai pas reconnu.
0: Ah, ben, voilà. Ah mais il était gamin, hein. Voilà, mais, voilà, son premier succès.
3: D'accord.
0: Retiens la nuit, voilà.
3: Ah mais oui d'accord.
0: Là, là c'est mieux déjà hein, lorsque je chante. Hein,
3: ah ben oui.
0: Donc Dalida ça fait un point. Et puis c'était France Gall.
3: Voilà, ben oui.
0: France Gall. Oui. Bon, allez un point. On est à 11. Non mais on est pas si mal, d'autant qu'il y a encore un point à marquer. C'est la dernière étape de ce jeu. Parmi les trois chansons qu'on a, les trois extraits qu'on a entendus là, Johnny Hallyday, Dalida, France Gall, laquelle de ces trois chansons est sortie en 1961 ?
5: Je vais dire Johnny.
0: Vous me dites Johnny ?
5: Ouais.
0: Mais oui ! Mais oui ! Retiens la nuit, ouais. C'était en 1961 ! Eh ben voilà.
3: Eh ben, c'est déjà ça.
0: On est bien déjà. Il y a un cadeau assuré. Maintenant, ben, je vous laisse surveiller et écouter les trois candidats ou candidates à suivre. Et puis, on fait les totaux. Voilà.
3: Bien sûr. 3 kilos.
0: Ça marche. 12 points, merci, c'est Patrick. Votre score, Stéphane. Peut-être à tout à l'heure pour la bonne nouvelle et le bracelet. Voilà.
3: Merci.
0: À plus tard.
3: À plus tard.
0: Appelez-nous si vous voulez participer. Vous voyez comment se passe le jeu. Hein. Y a une partie de hasard, une partie de chance, une partie de pif, une partie de connaissances musicales. Et puis on marque des points. Et on se donnera rendez-vous pour voir qui gagnera un petit peu avant midi. Donc Laetitia vous attend. Et il y a des chansons aussi qui vous attendent de pied ferme pour marquer des points tout à l'heure.
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0: On reste sur le premier score établi aujourd'hui, le score de 12 points avec Stéphane tout à l'heure de Saint-Laurent-du-Pape. Cette fois, c'est à Réauville que nous sommes. Bonjour Christine.
7: Bonjour Patrice.
0: Bienvenue.
7: Ah, merci de vous retrouver surtout.
0: Bah écoutez, et moi donc. Hein, et j'en ai fait de la route là ces derniers mois.
7: Oh, oui.
0: Là, je suis content de me poser un petit peu là. Bon.
7: Oui, mais enfin, vous
0: n'étiez
7: pas non plus...
0: Non, ça va. Oui, j'ai rencontré des personnes extraordinaires à travers la Drôme et l'Ardèche, avec un record de trajet de 2h20 de route pour vous rejoindre dans une commune qui s'appelle La Boule. Je ne sais pas si vous connaissez. Vous connaissez La Boule?
7: Je connais un peu, oui.
0: D'accord.
7: Les bons restaurants, vous connaissez aussi.
0: Ah, c'est pas mal. C'est pas mal. Maintenant, il va falloir que je perde le poids que j'ai gagné. Hein, bon.
7: Oui.
0: Christine. Bon, dites donc, le bracelet jaune des Georgettes, là, au Chélard, ça vous tente?
7: Ah ben oui.
0: Eh ben tiens, c'est pour vous?
7: Ah ben oui.
0: Eh tiens, alors, on n'est jamais si bien servi que pour soi.
7: Exactement.
0: Bon, alors... Vous savez que, voilà, s'il y a ce score de 12 points à battre, c'est pas inaccessible. Et,
7: mais les chansons étaient faciles, hein.
0: On va voir. On va voir. Parce que là, vous allez. Ça dépend. Après, il y a. Est-ce que l'année à retrouver, est-ce que c'est une année récente, un peu plus ancienne ou pas? Bon, on va voir. Bah, on va être vite fixé parce que vous choisissez une question d'ici ou d'ailleurs, Christine?
7: D'ici.
0: Alors, vous me répondez au pif, vous me dites ce que vous voulez, à moins que vous ne connaissiez la réponse. En quelle année la vitesse maximale sur l'autoroute A7 entre Valence Nord et Valence Sud a-t-elle été abaissée de 110 à 90 km/h, s'il vous plaît, Christine?
7: Allez, on va dire 2022. Allez, hop.
0: 2022. Ta-ta-ta. 2022, et c'était en 2016. Non mais bon, l'erreur est inférieure à 10 ans, donc vous marquez des points, 4 points, et c'est bien.
7: Oui, c'est pas mal.
0: Voilà, c'est pas mal. D'autant que vous allez, je suis sûr, Christine, vous rattraper avec la musique.
7: Oui, tout à fait. Allez,
0: maintenant, vous êtes très attentive. Je vous sens un peu dissipée, Christine. Là, faut se concentrer, là. Hein. Il faut... Attention. Hein. Trois chansons, c'est pas moi qui vais les chanter, c'est des artistes qu'il va falloir reconnaître. Il y en a trois, chanteuses, chanteurs, groupes, tout cela regroupé en 15 secondes, ça va très vite. Est-ce que vous êtes prête?
7: Allez-y.
0: C'est parti.
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0: Ouh, il y avait qui là-dedans?
1: Alors là, Tola KPO, Claudio KPO, on va dire YouTube, je ne sais pas, et puis le troisième, je ne sais pas.
0: Bon, un peu au pif là, Christine.
1: Oui.
0: Non, mais je sais que ces chansons vous disaient quelque chose, hein, mais après, faut donner les noms, c'est pas toujours facile. Bon, je vais vous donner le troisième que vous n'avez pas trouvé, c'était Axel Bauer.
1: Ah, punaise, oui.
0: Vous le connaissez, Axel Bauer.
1: Ah, oui.
0: Éteins la lumière. Bon. Le premier, vous m'avez dit Claudio Capeo. Un point. Oui. Le deuxième, vous m'avez dit U2.
1: Ah, oui, mais non.
0: Mais c'est bon.
1: Ah, oui.
0: Mais oui. Elle se surprend elle-même, Christine. Deux points supplémentaires. Bon, ok. Et oui, U2. Je ne vais pas vous donner le titre, il a rallonge et je ne suis pas super fort en anglais.
1: Il vaut mieux pas.
0: Bon. Une dernière question, Christine, pour marquer un point supplémentaire. Mais j'ai peur que ça ne suffise pas, malheureusement.
1: Ouais.
0: Parmi les trois chansons, les trois extraits qu'on a écoutés, il y avait une chanson qui est sortie en 2016. Laquelle, d'après vous ?
1: Claudio,
0: vous me diriez ?
1: Oui.
0: Et oui, ça fait un point de plus. Hein.
1: Ah, oui.
0: C'est presque parfait. Et c'est vrai que c'est avec la question des années que vous êtes un petit peu éloigné du score de Stéphane tout à l'heure. Bon. Non, mais c'est plutôt. Mais ça fait rien. C'est plutôt encourageant pour revenir dès que possible, Christine. D'accord ?
1: Ah, avec plaisir. C'est agréable, tous. Eh ben, oui.
0: Eh ben voilà. 7 points, c'est votre score aujourd'hui. C'est pas si mal en plus. Et donc, à très vite, Christine. Je vous embrasse.
1: Moi aussi, au revoir.
0: Au revoir. 04 75 40 10 10. Ah, mais il est pas facile ce jeu. Ah non. En plus, il y a un super cadeau. Hein, je vous le rappelle. Avant la fête des mamans, on vous offre un bracelet jonc de la nouvelle collection, les Georgettes. Ça vient du Chellard. Vous nous appelez, vous tentez votre chance pour être le troisième ou le quatrième candidat.
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0: Les conditions de circulation, ah, c'est vrai qu'il y avait du monde hier. Hein. Il y en a qui ont bien fait d'éloigner leur retour. Enfin, encore faut-il le pouvoir à aujourd'hui. Mais il y a encore du monde là, en ce moment. Hein. Il y a des difficultés si vous arrivez du sud à partir de Orange. Alors là, côté Vaucluse, de Orange à Piolenc, mais aussi un peu plus haut, en approchant du département de la Drôme, à partir de Mornas, hein, avec le joli château qu'on voit au-dessus, sur la droite. Mondragon et jusqu'à Bollé. Ça a l'air de se calmer lorsque vous entrez dans la Drôme. C'est normal, on est bien, on prend son temps. Côté Drôme, sur la 7, pas de problème à l'heure actuelle. Je regarde du côté des agglomérations s'il y a des petits soucis, mais ça a l'air de rouler normalement. Un petit peu de monde, mais vous connaissez le chantier. Certains le connaissent très très bien aussi, qui ont été photographiés quelques fois entre Valence et Bourg-de-Péage, la LACRA, la 532. Et bien sûr, il y a actuellement un ralentissement, comme c'est souvent le cas dans la journée. Je n'oublie pas aussi un secteur un petit peu compliqué du côté de Valence Sud, dans le secteur de la Clinique Générale, donc en arrivant en ville. Soyez prudents.
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0: Lui, il s'appelle Amir. Il va chanter pour nous maintenant. Et après, c'est vous qui allez jouer. Oui, vous qui êtes en train de composer le 04 75 40 10 10. Je vous ai vu.

0: Il est sur tous les fronts, hein, ce Amir. Il cartonne au théâtre et puis bien sûr avec ses chansons comme celle-ci. C'était la fête.
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0: Alors, on a refait les calculs parce que, évidemment, hein, pour le moment, j'avais annoncé 12 points à Stéphane, il en a 14. J'avais annoncé 7 points à Christine, elle en a 11. Oui, c'est 3 points lorsque vous reconnaissez les chansons du blind test et pas un seul, évidemment. Hein, vous m'aurez rectifié. C'est ce que vous avez fait d'ailleurs et vous avez eu raison. Ça ne change pas voilà, le classement actuel pour que je puisse vous offrir tout à l'heure le bracelet jaune de la nouvelle collection Les Georgettes. Donc c'est toujours Stéphane de Saint-Laurent-du-Pape qui est en tête avec 14 points. Et je vais accueillir Denis maintenant. Bonjour.
3: Oui, bonjour Philippe.
0: Bienvenue, c'est Patrice, mais tout va bien.
3: Hein? Ah, pardon.
0: Ouais, non, mais bon, ouais, écoutez, on est une grande famille. Vous êtes à Romans-sur-Isère.
3: Oui, tout à fait.
0: Voilà, qui se prépare pour la fête de la pogne et de la raviole. Hein?
3: Exactement.
0: Eh oui, c'est ce week-end.
3: C'est ce week-end, exactement.
0: Il va y avoir du monde, on va déguster tout ça, ça va être sympa, ça va être bien. Alors. Vous jouez vous aussi, bien sûr, pour ce bracelet jaune. Si vous le gagnez, vous en faites quoi, Denis ?
3: Oh, ben, je vais l'offrir à ma compagne.
0: Ah, ben oui, c'est bien, ouais. C'est une bonne idée.
3: Oui.
0: Carrément, ouais, elle sera. Donc, alors, c'est rare que je dise ça, mais j'espère qu'elle ne nous écoute pas. Si, c'est le cas ?
3: Ah, non, elle
0: non,
3: est
0: ça
3: au
0: va.
3: Boulot. Là.
0: Elle est au boulot. Bon, d'accord. Non, mais comme ça, si vous perdez, elle sera au courant de rien. Bon, et puis si vous gagnez, c'est bien qu'elle ne soit pas au courant non plus. Donc, c'est bien, c'est très bien comme ça.
3: Ouais, mais ça va être dur, je crois.
0: Hein,
3: 14 points.
0: Ah, 14 points, ouais.
3: Non, tu vas les gratter. Hein.
0: Stéphane qui vous écoute d'ailleurs attentivement, là. Je ne sais pas s'il vous encourage, mais il vous écoute. Alors.
3: D'accord.
0: Denis, pour commencer, désirez-vous une question d'ici ou d'ailleurs pour l'année là ?
3: Je vais prendre d'ici.
0: D'ici. En quelle année ? Commence souvent comme ça. Hein. En quelle année la ville de Cré a-t-elle racheté la tour de Cré pour l'ouvrir aux touristes ?
3: Oh là là. 1978.
0: Pam pam, padam pam. C'était en 1988.
3: Ah, d'accord, il y a 10 ans d'écart.
0: 10 ans d'écart, voilà.
3: Oui.
0: 10 ans tout pile. Voilà.
3: Oui.
0: Bon. Ok, alors. Bon, on continue, hein.
3: Ouais,
0: on va chanter maintenant.
3: Oui, c'est
0: le triple, le triple blind test pour marquer vos premiers points, Denis. Trois extraits de chansons, ça va très vite. Qui est-ce qui chante maintenant ?
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4: Il était où, hein, le Yuki ?
0: Bon alors, il y avait qui là-dedans, Denis ?
3: Alors, je connais les airs, mais les noms, incapable de relire.
0: Comme on dit, on connaît l'air, mais pas la chanson, c'est ça hein.

0: Bon, bah, il est toujours plus jeune que Hugo Frey, qui chante toujours hein, également. Hein, 96 ans, voilà.
1: Oui, c'est pas tout jeune.
0: C'est un record qui est loin d'être battu. Le deuxième artiste, c'était la deuxième artiste en l'occurrence, Sia. Voilà. Et puis, toi plus moi, c'est Grégoire qui chantait ça, le troisième extrait.
1: Ah, Grégoire, oui, bien sûr. Hein, d'accord. Oui. Ah, mais une fois qu'on a les réponses, ça va mieux.
0: Ça va beaucoup mieux, hein.
1: Oui, oui, bon. Tout à fait.
0: On essaye de marquer un point quand même, Denis, hein.
1: Allez, on va essayer de trouver la mise.
0: On va pas se quitter comme ça, hein.
1: Pas être fanny.
0: Bon, l'année qu'il fallait trouver tout à l'heure, c'était 1988. D'après vous, laquelle des trois chansons, là, est sortie en 88? Gotenner, Sia ou Grégoire?
1: Gotenner, je dirais.
0: Mais oui.
1: Ouais.
0: On est pas mal, là. C'est bien.
1: On est pas mal, oui.
0: En fait, on aurait dû continuer le jeu, là. C'était bien parti. Oui. Il fallait encore 5 ou 6 épreuves, là. Mais bon.
1: C'est vrai, là, j'étais chaud, là. Ouais, c'était parti.
0: Alors, ce que vous faites, vous me rappelez la prochaine fois. Vous vous échauffez un peu avant. D'accord.
1: Oui.
0: Hein, avec les questions des autres candidats.
1: Oui.
0: Voilà.
1: Oui. Très bien. C'est très bien d'avoir essayé.
0: Bon, vous revenez, Denis. Hein.
1: Ouais, mais voilà. Je me ferai accompagner parce que je suis pas très fort comme ça, là.
0: Bon, aussi. Bon, sinon, on se retrouve à Romans le week-end prochain. Hein,
1: pour
0: la raviole.
1: À
0: bientôt, au revoir.
1: À bientôt, merci, au revoir.
0: On est toujours avec les 14 points de Stéphane. C'est un joli score finalement, hein, 14 points. Ouais, c'est pas facile à battre. Stéphane se réjouit déjà, mais il y a une place pour vous encore. Quatrième candidat, 04 75 40 10 10 pour gagner le bracelet jaune de la nouvelle collection Les Georgettes.
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0: Killing me softly with this song. C'était Roberta Flack qui nous a éclaboussé de son talent, bien sûr.
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0: Nous sommes à Annonay maintenant. Bonjour Sylviane.
3: Bonjour, coucou. Ici dans
0: Mardèche. Bon, comment allez-vous?
3: Ça va, très bien.
0: Bon. Annonay, oh, j'étais chez vous il y a pas si longtemps pour faire une émission de radio dans un restaurant qui s'appelle En attendant d'être dans le guide ou quelque chose comme ça, vous connaissez?
3: Ah oui, j'avais entendu, ouais. Oui.
0: Voilà. Sympathique équipe, hein, si jamais vous avez l'occasion. Ça s'appelle La dernière chance de rentrer dans le guide.
3: Voilà, ouais, oui.
0: Faut avoir déjà un sacré sens de l'humour pour appeler son restaurant
3: voilà,
0: comme ça.
3: Ouais.
0: Hein. Bon.
3: À essayer alors.
0: À tester, le chef est suédois, sympa, voilà, bonne équipe. Bon, je dois commencer à avoir faim pour parler de choses comme ça. Ah oui, mais midi moins 10, évidemment.
3: Midi moins 10.
0: Bon. Alors, allez, oula, elle me dit allez, parce que Sylviane, elle veut gagner le bracelet jaune là. Ah oui, vous avez raison. C'est un super cadeau. Il sera gagné tous les jours de la semaine, je le précise, hein, pour ceux qui pour ceux qui veulent rejouer ou qui veulent tenter leur chance. Voilà, tous les jours, on fête déjà les mamans là. Alors vous, on l'offre à qui on veut d'ailleurs. Hein. Bon, alors.
3: Voilà.
0: Vous voulez une question d'ici ou d'ailleurs, Sylviane?
3: D'ailleurs.
0: Ta-ta-ta-ta. Alors cette année-là, écoutez-moi bien. Il va falloir me donner l'année exacte, en tout cas être la plus proche possible. Les usines Renault tournent à fond parce que cette année-là, c'est la sortie officielle d'une voiture qui va connaître un succès incroyable en se vendant à plus de 5 millions d'exemplaires. C'est la sortie de la Renault 5. C'était en quelle année ?
3: 1974.
0: Vous m'avez dit ça avec beaucoup d'assurance, Sylviane. Hein,
3: bah, il me semble, mais je sais pas. Ou 76, je sais pas.
0: Non, j'ai noté 74. Hein, parce que c'est plus proche que 76. La réponse est en 72.
3: Ah, 72, d'accord, ouais. Ouais.
0: Donc ça fait 8 points. Chapeau. Hein, parce que c'était, il fallait s'en rappeler. La Renault 5 est sortie en 72. Donc, voilà, 2 points d'écart. 8 points. On démarre pas mal du tout, Sylviane, là. On démarre pas mal du tout.
3: Oui, mais des chansons faciles alors. Hein.
0: Alors, je les découvre en même temps que vous, donc je ne sais pas.
3: D'accord.
0: On verra. Ça dépend si vous aimez les chansons françaises, un peu plus anciennes. On va voir dans quelle décennie on va tomber. C'est un petit patchwork de tout ça. Ça dure 15 secondes. Écoutez bien, Sylviane, je vous demanderai dans 15 secondes qui chante.
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0: Tatatin. Alors, qui est-ce qui chantait, Sylviane?
1: Mike Brandt. Après, le deuxième, mon cadre, Julien. Non, c'est pas Julien Clerc. Je sais plus, Julien Clerc, non? Non, je sais pas.
0: Bon. Le chrono est terminé.
1: Ouais.
0: Et les troisièmes, c'était Earth, Wind and Fire.
1: Voilà. Non, ouais, ça, j'aurais pas trouvé le nom. Ouais.
0: Alors, vous m'avez dit Julien Clerc. Eh oui, il y a Julien Clerc. Le cœur de rocker, c'est Julien Clerc. Oui.
1: D'accord. Et Mike Brandt,
0: on est bon. Ça fait 6 points supplémentaires. 8 et 6, aidez-moi. 8 et 6.
1: 14.
0: Vous êtes à égalité avec Stéphane.
1: Ouais.
0: Et ça
1: donc,
0: veut dire.
1: Il ne faut pas que je me plante
0: voilà.
1: Dans l'année.
0: Parce que là, en sport, on dirait, je ne sais pas, en foot, les tirs au but, ou je ne sais pas. C'est,
1: ouais.
0: Si vous marquez le point, le but en or, ouais, encore mieux. Si vous marquez le point, vous avez 15 et vous gagnez, Sylviane. Ce n'est pas compliqué, ce jeu, finalement.
1: Oui. Alors attendez, donc, Julien Clerc, Mike Brandt.
0: Et Earth, Wind and Fire. Voilà.
1: Ouais, je vais dire Mike Brandt.
0: Alors, oui, parce que la question est laquelle des trois chansons est sortie en 1972
1: en 72, je veux dire.
0: Donc, oui, c'est vous qui aviez dit 74. Là, c'est 72.
1: Oui, c'est moi qui ai dit oui.
0: Donc, vous m'avez dit Mike Brandt.
1: Ouais.
0: Mais oui, Sylviane !
1: Quand même,
0: ça veut dire que vous avez essayé de gagner plusieurs fois sans succès, c'est ça, quand même?
1: Voilà, j'avais perdu avec Franck.
0: Oh là là. Bon. Lorsqu'il rentrera tout à l'heure, je lui dirai qu'enfin, Sylviane a gagné. Voilà.
1: Voilà.
0: Ça lui fera plaisir aussi, parce que... Oh, d'un point... Attendez, on va pas se quitter comme ça. J'aimerais que vous disiez un petit mot, je me mouille pas trop, un petit mot à Stéphane, s'il vous plaît, Sylviane.
1: Je suis désolée, Stéphane. Faudra reparticiper.
0: Ah ben voilà. Exactement.
1: Désolé.
0: Mais Stéphane, il faut revenir dès demain si vous voulez, mais il faut revenir. Ouais. Hein, on peut pas rester comme ça. Eh bien, vous gagnez, Sylviane.
1: Oui, merci.
0: Le bracelet jaune de la. Et voilà, un bracelet jaune de la nouvelle collection. Vous connaissez les Georgettes?
1: Oui, je connais.
0: C'est magnifique.
1: Ah oui, c'est très joli.
0: Puis c'est du local en plus, hein, donc on les soutient. C'est du chef-d'art.
1: Voilà.
0: Eh bien, félicitations Sylviane. En plus, il y a eu du suspense jusqu'au bout. Bravo. Et puis, je vous repasse Laetitia pour voir comment récupérer le bijou, etc. À bientôt.
1: D'accord. Ben, merci, Sylvain Martège.
0: Au revoir.
1: Au revoir.
0: Et non pas adieu.

0: Jérémy Frérot, merci Frérot, et dans 4 minutes, il sera midi les infos.
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0: Zlife, groupe autrichien et un immense succès en 1984. Il s'appelait Opus.
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0: Oui, ici, première radio sur l'actu en Drôme Ardèche. Il est midi, Nathalie Rodriguez.
2: Les opposants à la déviation de Saint-Péray interpellés jeudi sont jugés cet après-midi. Ils sont 8 à comparaître devant le tribunal correctionnel de Valence pour avoir bloqué le pont Mistral à Valence et s'être enchaîné à la voie ferrée côté Ardèche. 5 ont été placés en détention provisoire en attendant ce procès. Les opposants à la déviation dénoncent une répression disproportionnée pour faire peur aux manifestants. Ils prévoient une manifestation de soutien à 12h30 devant le palais de justice. Le préfet de l'Ardèche, Benoît Trevisani, parle lui d'une réponse appropriée à des actions graves et dangereuses.
3: On ne peut pas mettre la parole de ces personnes sur le même plan que les actions de l'État ou des collectivités, de personnes légitimement élues. Donc ces gens-là, quand la justice leur donne raison, elle est légitime. Quand elle donne raison à l'État ou aux collectivités, elle est suspecte. Donc, je le redis fermement, d'abord, je condamne les actions qui ont été menées jeudi matin. Ce sont des actions graves, dangereuses, qui ont mis en danger la vie d'autrui. C'est bien pour ça qu'il y a eu 11 gardes à vue et qu'il y a 8 personnes qui passent aujourd'hui au tribunal. Je suis garant des libertés publiques. On a le droit de manifester, c'est une liberté constitutionnelle. Et les gens ont manifesté samedi. Par contre, je suis aussi garant de l'ordre public. Et quand on dit que c'était une manifestation, c'était des actions festives et familiales, moi, on n'a pas la même définition des actions festives et familiales quand on a en face des forces de l'ordre des gens cagoulés et masqués.
2: 150 policiers, gendarmes, CRS et autres forces de sécurité étaient mobilisés ce week-end pour une étape cruciale du chantier de la déviation de Saint-Péray. Le pont rail a bel et bien été posé. Les travaux peuvent donc se poursuivre. L'ouverture de la route est prévue début 2028. Un homme de 57 ans a été mis en examen pour assassinat hier après la mort d'un Ardéchois à Vals-les-Bains vendredi soir. Sur le corps de la victime de 53 ans, les enquêteurs ont découvert des traces qui laissent penser à des coups à l'arme blanche. Une autopsie doit confirmer cette semaine les circonstances du drame. Un deuxième suspect interpellé le soir des faits a lui été remis en liberté. Et hier matin à Valence, des policiers ont été blessés par des tirs de carabine à plomb. Ils intervenaient dans le quartier de l'Épervière, alertés par les proches d'un jeune homme de 26 ans qui menaçait de mettre fin à ses jours. Et il a tiré à l'arrivée des forces de l'ordre. Il s'est ensuite rendu. Il a été hospitalisé à l'issue de sa garde à vue. Fin de voyage pour le navire de croisière MV Ondus. Ce bateau qui a réveillé une inquiétude d'épidémie à cause d'un foyer d'antivirus à son bord. Il a accosté ce matin dans le port de Rotterdam aux Pays-Bas. Il transportait encore 27 personnes, des membres d'équipage et du personnel médical. Ils doivent être placés en quarantaine et le navire désinfecté. Le compte à rebours est lancé pour déclarer vos impôts. Vous avez jusqu'à demain seulement si vous utilisez la version papier. Quelques jours de plus si vous passez par Internet, jusqu'à jeudi en Ardèche, jusqu'au jeudi suivant, le 28 dans la Drôme. Et de fait, le papier devient vraiment minoritaire, explique Yannick Paler-Reynaud, responsable du pôle fiscal à la direction des finances publiques de l'Ardèche.
4: Oui, il y a une vraie appropriation aujourd'hui des outils numériques par la population nationale et notamment ardéchoise également. À titre d'exemple, on observe environ 90% de déclarations qui ont été effectuées en ligne à ce stade contre 10% de déclarations papier. Et en ce qui concerne les populations qui sont peut-être plus en retrait, on les accompagne tout simplement en fait. Hein. On les accompagne téléphoniquement, on les accompagne sur place lorsqu'elles viennent nous voir. On a des agents dédiés à l'accompagnement des populations en difficulté numérique. Et on a également des postes en libre-service sur lesquels ces populations effectivement peuvent consulter et se faire accompagner pour accomplir leur démarche déclarative. Mais encore une fois, voilà, il ne faut vraiment pas attendre les derniers jours pour effectuer les démarches.
2: Tous les détails et les délais pour votre déclaration d'impôt sont sur notre site internet ici.fr. Et puis face à la flambée des prix des carburants, plusieurs dizaines de députés de droite réclament des explications et de la transparence. Ils signent un texte pour créer une commission d'enquête parlementaire. Elle pourrait voir le jour avant l'été. Le Premier ministre Sébastien Lecornu présentera de son côté jeudi de nouvelles aides pour le mois de juin destinées aux secteurs les plus touchés. Midi 4. ciel mitigé, changeant, Patrice.
0: Voilà, le ciel hésite entre éclaircies et nuages. Il y a beaucoup de nuages quand même, je trouve. Soyez vigilants cet après-midi, d'ailleurs, parce que des averses locales vont toucher le nord de la Drôme, le Diois, les Boutières, les Cévennes. Le vent, lui, s'est bien ralenti. Les maximales 13 degrés dans le Vercors et sur les hauts plateaux ardéchois. 20 en vallée du Rhône, 23 degrés dans le sud de l'Ardèche. Demain, c'est le soleil qui va l'emporter partout et ça s'annonce plutôt pas mal jusqu'à la fin de la semaine, d'ailleurs. Week-end compris.
2: Oh, magnifique.
0: Ça, c'est important. Bon, on va détailler tout cela, évidemment, dans les prochains jours. Il est midi 5. On va jouer maintenant. Au taquet, bien sûr.
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6: Bonjour la France. Ah, nous sommes de retour après une semaine de meilleurs moments du Haut Taquet. Ça y est, on a repris le collier. Et attention, nous n'avons pas repris le collier n'importe quel jour. Car aujourd'hui, c'est un jour exceptionnel. C'est la Saint-Éric.
0: Oh, c'est trop d'honneur, Valérie. Bonjour à tous.
6: Ah, bonjour. Oui. Alors, bonne fête à tous les Éric.
0: Oh, merci.
6: Évidemment,
0: Valérie,
6: bonne fête à Éric Bastien qui a l'ego de la taille de l'Arkansas.
0: Oui, ben là, il va être encore plus grand grâce à vous. Hein.
6: Comment ça va?
0: Bon, écoutez, comme un jour de fête, franchement, très heureux de revenir derrière le micro avec toi, Valérie.
6: Et... eh ben voilà.
0: Et surtout, prêt à en découdre.
6: Que va-t-il se passer après une semaine de pause? Est-ce qu'il va enfin gagner plusieurs candidats? On ne sait pas. En tout cas, cette semaine, mes petits chéris.
0: Ah, il y a du beau cadeau.
6: On vous gâte. Et oui, parce que le cadeau de la fin de semaine pour le gagnant de la finale, c'est un séjour pour 4 personnes au parc Astérix. Alors attention les amis, cap sur l'Égypte au parc Astérix.
0: Astérix.
6: Oui. J'ai voulu faire une vanne.
0: Astérix.
6: Alors c'est une nouvelle zone au décor antique. Il y a 50 attractions, spectacles. Vous allez affronter les remous de la descente du Nil. Vous allez prendre de la hauteur avec l'envol d'Ibis. Mais surtout, vous découvrirez cet automatique.
0: Oui.
6: Alors, vous allez jouer pour un séjour de 2 jours pour 4 personnes au parc Astérix. Une nuit à l'hôtel du parc en chambre familiale. Les petits déjeuners, les dîners compris. Et évidemment, pour que vous puissiez aller jusqu'au Nil, simplement avec un chameau peut-être, mais en tout cas, nous, on vous donne 100 euros en carte carburant, histoire que vous soyez contents. Ça, c'est le premier prix. Le deuxième prix, qu'est-ce que c'est?
0: Direction l'Égypte.
6: Ah, l'Égypte aussi, oh mon Dieu.
0: Oui.
6: Oh là là.
0: Se déroule en ce moment, Valérie, le séminaire des druides.
6: Oh my God.
0: Deux druides s'affrontent, Panoramix et Joe Malongox.
6: Oh,
0: oui, Joe Malongox et Panoramix qui de son côté prépare, vous le savez, la potion magique.
6: Oh, Magix.
0: Tandis que l'autre prépare ses dosex, ses dosettes, ses 32 dosettes.
6: Oh mon Dieu.
0: Qui l'emportera? Qui réalisera la meilleure potion du café magique? Réponse d'ici la fin de la semaine.
6: Eh ben c'est super. Allez, les deux premiers candidats qui vont tenter de se qualifier pour ces magnifiques cadeaux en Égypte, c'est Lydia et Florian. Bonjour les amis.
7: Bonjour.
0: Bonjour.
6: Alors, Lydia, tu joues avec ici Loire-Océan. Tu habites à... alors, je ne veux pas mal prononcer. Comment s'appelle ta... comment ça on dit?
7: Bouaille.
6: Bouaille. Alors, elle habite à Bouaille. Tu as 63 ans. Tu as un chéri qui s'appelle Jeannot. C'est ça?
7: Oui.
6: Tu as des enfants?
7: Oui, 2.
6: Laurent et Adeline. Et tu as même 2 petits-enfants.
7: Oui, Théo et Arthur.
6: Oh là là là là là. Alors, tu as un petit chien qui s'appelle Pixie.
7: Oui.
6: Qu'est-ce que c'est, le modèle du petit chien?
7: Ah là, on appelle ça, vulgairement parlant, un bâtard.
6: Oui.
7: Un croisé bigle espagnol.
6: Ouais.
7: Qui va avoir 16 ans.
6: Oh.
7: Et c'est une tripate, elle a eu un accident, donc ça fait 4 ans qu'elle elle n'a plus que 3 pattes.
6: Oh bah alors.
7: On a plus dû amputer la patte avant, mais comme c'est un chien qui est bas, ça pouvait le faire.
6: Ah
7: donc
6: bah
7: ça fait 4 ans qu'elle... mais c'est compliqué, à vrai dire.
6: Elle trottine.
7: L'année 2026 va être compliquée.
6: Oh Minette, Pixie qui a 16 ans. Oh bon. Alors tu as aussi une tortue qui s'appelle Pâquerette.
7: C'est ça.
6: Oh. Et qui n'est pas toute jeune non plus, la tortue.
7: Bah, le problème, c'est qu'elle a 20 ans, mais elle peut vivre jusqu'à 60, donc je pense qu'elle ira plus loin que moi.
6: Bah oui,
0: elle va nous survivre.
6: Elle va nous survivre à tous, hein, ça c'est certain.
7: Oui.
6: Alors, tu es retraitée, mais quand tu travaillais, tu étais assistante maternelle et aide à domicile, c'est ça?
7: Exactement.
6: Et alors, ça t'a plu? C'était bien?
7: C'était très bien.
6: Ah,
7: c'était très bien. De passer des couches pour enfants au XXL le soir, Pour moi, je faisais le tour de la vie d'une personne en une journée.
6: Ah bah, c'est un très très bon résumé.
0: Ah, oui, oui.
6: Très très bien résumé.
7: Alors, on va passer du début de la vie à la fin de la vie, voilà.
6: Et bah, voilà.
7: C'est beau.
6: Ah bah, c'est bien. Tu faisais un petit panel comme ça. Alors on
7: Exactement.
6: Va tout de suite. Tiens, je vais t'emmener loin.
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6: Je vais à Rio.
0: Il aurait fallu mettre Marc sur le Nil, vu que c'est l'Égypte.
6: Mais là, on va à Rio parce que c'est une question sur Rio.
0: Ah, d'accord.
6: En 2025, c'est la ville de Rio qui a obtenu le titre de ville la plus agréable à vivre. Est-ce que c'est vrai? Est-ce que c'est faux? Top chrono, 5 secondes.
7: Bah, au pif, je vais dire vrai.
6: Alors non, c'est faux, parce que figure-toi que le Global Livability Index, qui classe toutes les villes selon la stabilité, la santé, la culture, eh bien, ce n'est pas Rio. La ville la plus agréable à vivre, c'est Copenhague. Voilà, donc pas de point
7: D'accord.
6: pour toi.
0: Florian est avec nous. Bonjour Florian.
9: Bonjour Eric, bonjour Valérie.
6: Bonjour.
0: Je mets des X partout cette semaine. Tu as 34 ans, tu habites à 40 ans. 40 ans, c'est non pas l'âge, c'est bien une ville qui s'appelle 40 ans et c'est dans la Manche. T'es normand,
9: voilà,
0: quoi.
9: C'est ça.
0: T'es un normand,
9: oui,
0: toi.
9: Je suis normand, ouais.
0: Et ben voilà. Sois le bienvenu. Tu vis avec qui? Qui partage ta vie?
9: Ah ben, elle s'appelle Lucie, ma copine.
0: Lucie, t'aimerais bien l'emmener, Lucie, au parc Astérix pour tout un week-end.
9: Ouais. Ben oui.
0: Vous avez un petit chien qui s'appelle Idéfix? Non, pas du tout.
9: Non, Mario.
0: Mario, petit Mario. C'est quoi comme modèle, comme race? Ton petit chien, c'est quoi?
9: Un labrador.
6: Oh là là là.
0: Oh, c'est beau, ça. C'est,
6: on l'adore.
0: Les chiens des présidents, ça, les labradors. Alors, Florian, bon, t'appelles Flo, c'est normal, mais ta chérie, Lucie, t'appelle comment? C'est quoi ton petit nom dans l'intimité, mon Florian?
9: Mon chat.
0: Mon petit chat d'amour. Florian, je suis heureux de t'accueillir dans l'aventure, mais tu sais, chacun de mes candidats doit choisir son camp. Est-ce que cette semaine et aujourd'hui pour cette manche, tu es un Gaulois ou tu es un Romain? Qu'est-ce que tu choisis? Ça va déterminer les questions. Tu choisis quoi?
9: Un Gaulois.
0: Tu choisis le Gaulois, ça détermine les questions des Gaulois. Oui, car j'ai une fiche Gaulois.
6: Une fiche
0: en Romain.
6: Bien sûr.
0: Florian, voici cette question, elle vaut un point. Petit extrait.
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0: Attendez, excusez-moi. Attendez. Il est quelle heure? Midi 11, vous pouvez me le refaire ça?
6: Mais qu'est-ce que tu dis, Flipper? Tu veux aller acheter du chocolat en ville? Mon Dieu!
0: Je sais que vous faites des efforts pour la satirique, mais s'il vous plaît, arrêtez.
6: Oui,
0: parce que... Allez, regardez les vidéos.
6: J'essaie
0: quand même.
6: J'essaye de faire des vannes aussi. Enfin,
0: bon. Non, vous faites
6: allez.
0: Le cri du Flipper.
6: Oui, voilà, allez.
0: Dauphin. Les dauphins. Les dauphins ont des poils dans les oreilles. Moi, je l'affirme. Les dauphins ont des poils dans les oreilles. Vrai ou faux? Top chrono, Florian, on y va. 5 secondes.
9: Vrai.
0: Vrai. Eh bien, tu as raison. Félicitations, c'est une bonne réponse. Les dauphins possèdent bien des petits poils, qui sont des poils sensoriels autour du museau lorsqu'ils sont bébés. Et bah, tout ça, ça leur permet de vivre, d'être différents et de pouvoir repérer les choses.
6: Ils sont différents, c'est des céréales violeurs, tu le sais. Voilà. On aime bien les dauphins, mais quand même. Allez, ça fait un point pour Florian, pas de point pour Lydia. Et là, tout de suite, c'est Étienne ou Edani. Oh, comme un boomerang. Une petite chanson pour les Eric. Bonne fête, les Eric.
0: Merci.
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0: bon début de semaine avec Étienne Daou et Dany, comme un boomerang qu'on n'a pas pris dans la figure. Parce que ça fait mal, hein, Valérie.
1: Jingle.
0: Vous n'en pouvez plus déjà.
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0: Vous voulez repartir en vacances.
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1: Mais j'étais bien en vacances, j'ai fait Angoulême, l'île de Ré. Oh, j'adore la Charente.
0: Excusez-moi, est-ce que vous pouvez refaire le flipper le dauphin? Parfait.
1: Voilà. Alors, nous sommes avec Lydia qui n'a pas de point, Florian qui a un point. Lydia, il paraît que tu aimes bien bricoler, dis donc.
3: J'aime bien bricoler.
1: Eh ben oui, ben oui.
3: Oui.
1: Alors, qu'est-ce que tu fais quand tu bricoles?
3: Alors, j'essaye de faire des choses en bois de temps en temps, mais le résultat n'est pas prodigieux. Mais bon, je me satisfais d'un rien.
1: Bon, voilà. Enfin, il paraît que Jeannot a dit, elle a très, très, très, très bien réussi les joints du carrelage.
3: Ah, c'est un fait. On a racheté une maison et on retape une maison. Et c'est vrai que je me suis attaquée aux joints du carrelage et il m'a dit, tu les as fait mieux que moi.
1: Ah.
3: C'est vrai que de ce côté-là, ça va.
1: Ah, voilà. Bah, c'est bien ça, dis donc. C'est pas donné à tout le monde les joints du carrelage.
3: Oui. Alors, tu fais les faire que des fumées, c'est clair.
1: C'est vrai, je suis d'accord avec toi. Alors, voilà. Elle aménage son nouveau jardin, me dit-on dans l'oreillette. Il paraît qu'on fait une petite rocaille.
3: Alors oui, j'essaye de faire une sorte de petit jardin. Là, je vais essayer de faire un petit bassin aussi, mais pas un grand pour pas que Pâquerette se noie, parce que c'est pas une tortue aquatique. Et voilà, j'aime bien mettre des petites figurines dans le jardin. J'aime bien faire un jardin un peu vallonné, donc oui.
1: Ah, et dans la
3: aménager ça tranquillement.
1: Mais donc du coup au bout de la fontaine il y aura un petit bassin ou pas?
3: Ouais, mais alors vraiment histoire de tremper les histoires de.
1: Ah, histoire de. Ok, d'accord.
3: Ouais.
1: Bon, ok, d'accord. Et il paraît que tu n'es pas un cordon bleu, mais attention, tu sais faire du pâté.
3: Ah ouais, pâté de foie de volaille.
1: Alors ça, moi, tu vois, j'adore cuisiner, je ne sais pas faire du pâté. Donc tu vois, c'est.
3: Ouais, oui.
1: Voilà. Alors ça, tu peux aussi cuisiner de la blanquette.
3: Oui,
1: mais
3: maintenant je peux. Avant je pouvais pas parce qu'on a été tout l'hiver sur un petit réchaud de gaz pour retaper la maison.
1: Ah.
3: Et c'était un peu compliqué. Mais là maintenant que la cuisine prend forme, je vais pouvoir m'y remettre plus.
1: Ah bah c'est bien ça, voilà. Ok. Mmh. Alors est-ce que tu vas marquer le premier point?
0: Non.
1: Écoute-moi bien, toi. C'est pas parce que c'est ta fête.
0: Oui, c'est ta fête.
3: Mais parce que ça va être sa fête.
0: Oui. Ouais,
1: voilà,
0: ouais,
1: exactement. Ouais, bravo. Ouais. Alors Lydia, tiens, je t'emmène chez voir son prince.
0: Oula.
1: Teddy Riner. On l'embrasse, Teddy Riner. Alors.
0: On prend un escabeau pour l'embrasser, quoi.
1: Oui, mais moi, je l'adore. C'est un ami. Alors, le judoka Teddy Riner a remporté 5 médailles d'or olympiques. Est-ce que c'est vrai ou faux? Top chrono, 5 secondes. Teddy Riner a remporté 5 médailles d'or olympiques.
3: Alors, il en a eu au moins 5, oui.
1: Oui, il en a eu 5. 3 en individuel, Londres, Rio, Paris, et 2 par équipe mixte, Tokyo 2021, Paris 2024. Bravo, tu as un point, Lydia.
0: Florian a décidé d'être un Gaulois, en même temps, c'est un Normand. Il y a les aventures, il y a les Normands dans les aventures d'Astérix Obélix.
1: Bah oui, les Normands, c'est les pauvres.
0: Oui. Florian est avec nous, Florian qui vit avec Lucie, qui est auxiliaire ambulancier.
4: Oui.
0: Ça va, ça te plaît, c'est un métier sympa?
4: Ah oui, très sympa. Mais j'aime bien le contact avec les patients. Puis ça, j'emmène les petites dames chez le kiné.
0: Ouais.
4: Donc voilà, ça se passe bien.
0: C'est sympa.
4: Et puis des fois, je fais des gardes du PH avec le SAMU.
0: D'accord, mais tu fais pas ça depuis longtemps. A priori, c'est un nouveau métier pour toi.
4: Oui, c'est un nouveau métier. Ouais. C'est une reconversion.
0: Ok. Et tu faisais quoi avant, si je ne suis pas indiscret, avant d'être
4: chauffeur-livreur. Chauffeur-livreur.
0: D'accord. T'as été cuisinier également dans une maison de retraite.
4: Aussi, ouais. Aussi cuisinier dans la maison de retraite. Ouais,
0: bah alors ça veut dire que tu sais faire plein de bonnes choses à manger, rassure-moi, évidemment.
4: C'était plus de l'assemblage, parce que la maison de retraite, c'est plus de la vraie cuisine.
0: C'est malheureux de le dire, mais je pense que, ouais, effectivement, c'est un peu ça, quoi. Ah bon, côté, quand même, côté cuisine, c'est Lucie hein, qui s'en charge. Je crois que côté plat préféré, on est sur des escalopes de dinde avec de la crème et des champignons.
4: Voilà.
1: Oui, mais c'est bon.
0: C'est normal, c'est
1: normal. Bah oui, mais on adore.
0: Le pot-au-feu.
4: On adore.
0: Si, on adore. Alors, pour tout ça, il faut faire du sport. Est-ce que tu es sportif?
4: Bah, je fais de la marche à pied, mais bon, voilà, je fais pas trop de sport, sinon.
0: Oui, quand même. Déjà, tu vas voir les sportifs, c'est déjà du sport. Et tu soutiens quelle équipe? Je crois que t'es très footeux, toi. Hein. T'es très foot. Hein.
4: Oui, très footeux, ouais. J'adore le Stade Malherbe de Caen.
0: Ça, c'est l'hymne du Stade Malherbe de Caen. Tu soutiens l'équipe de France, le Real Madrid, rien à voir en tous les cas. T'es un bon supporter, quoi.
4: Exactement.
0: Et puis, t'aimes pêcher, eh oui.
4: Oui, j'adore pêcher aussi, ouais.
0: Un petit coin de paradis, avant que je te pose une question, en Normandie, pour aller pêcher. Petit coin sympa.
4: Bah, il y en a plein, hein.
0: T'en as pas un comme ça à nous donner?
1: Mais ça ne se donne pas. Oh, oh, c'est comme les coins à champignons.
0: Comment tu m'as dit, c'est il l'a donné?
4: Putain, bitch.
0: Voilà, allez, question, on y va.
1: Ça, c'est la musique quand Eric est arrivé ce matin à Radio France avec des gens qui jetaient des fleurs et des pétales sur ses pieds.
0: Avec moi.
1: Avec lui.
0: La franchise Astérix pour un point prépare dans le sud de la France un nouveau parc. Parc géant baptisé Parc Obélix. Est-ce que c'est vrai ou faux? Top chrono, 5 secondes.
4: Faux.
0: Est-ce que dans le sud de la France, il y aura un nouveau parc? Parc Obélix. Tu dis faux? T'as raison, moi je trouve que c'est une bonne idée, mais non, il n'y a aucun projet géant dans le sud de la France. Ouvert en 1989, je rappelle que le parc Astérix qui vous invite cette semaine accueille chaque année des millions de visiteurs avec ses 40 attractions. Bravo Florian, un point.
1: Allez, un point pour Lydia, deux points pour Florian, et là tout de suite, do you remember?
0: Bien sûr qu'on s'en
1: souvient. Qu'aujourd'hui c'est lundi, Saint-Éric.
0: Bien sûr.
1: Allez, on écoute tout de suite Earth, Wind and Fire, September. À tout de suite mes petits chéris, on vous aime.
0: Est-ce qu'il y aura Flipper le Dauphin dans la musique?
1: Hein?

0: Wind and Fire.
1: And Fire.
0: Fire, and Fire, September.
1: Jingle.
0: Fire.
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1: Nous sommes au taquet avec Lydia qui a un, Florian qui a deux. Et Lydia, alors Lydia, je suis ravie de rencontrer enfin quelqu'un qui a le même talent inutile que moi.
0: Imiter dauphin.
1: Non, elle sait faire des nœuds aux queues de cerises dans sa bouche. Et ça, c'est grâce à Twin Peaks. Parce que moi j'ai vu le film, enfin la série, pardon, j'étais fan de la série de David Lynch. Et dedans, nous avons une jeune fille qui fait ça. Et ça m'a impressionnée. Ah bah j'ai pas de nœud de cerise là. T'as vu comment tu as, pourquoi t'as eu l'idée de faire ça toi, ma petite Lydia?
3: Bah j'en sais rien, c'est ma maman qui m'a appris ça quand j'étais petite et je l'ai toujours fait.
1: Ah bah voilà.
3: Et les petits que je gardais, pareil, les plus grands, je leur apprenais à le faire après le repas.
1: Mais c'est dur à faire, hein?
3: Ah bah complètement.
1: C'est inutile, mais c'est dur.
3: Mmh. Oui, c'est vrai, mais ça occupe. Hein.
1: C'est vrai, ça, je suis d'accord avec toi.
3: Et c'est un anti-stress aussi, enfin, bien que quand on n'en arrive pas, ça en devient.
1: Bah oui,
3: mais en général, oui. Ça dépend de la longueur des queues.
1: Voilà, ça, tout est que longueur de queue, tu sais. Alors.
0: Tu ne rebondis pas.
1: Non, ne rebondis pas.
0: Non,
3: absolument pas. Non.
1: Voilà, elle ne veut pas que tu rebondisses.
0: Oui, non.
1: Voilà.
0: J'ai l'impression qu'elle m'aime pas, Lydia.
1: Oui, mais parce que tu ne dis que des choses horribles. Alors.
3: Non, parce que j'aime pas, parce que je suis contre la Normandie, moi, parce que à la base, je suis bretonne, donc.
0: Oh là là, Florian.
3: Michel qui nous sépare, c'est pas bon.
0: Oh là là. Ah là, c'est la guerre, ça.
3: Oh non.
1: Alors.
3: Non, je souhaite bonne chance à Flo, il y a aucun problème.
1: Quand même. Alors, ma chérie, c'est le quiz musical. Aujourd'hui, on va faire des standards, mais des standards d'il y a très longtemps. Je vais te faire écouter la première chanson et après, tu me diras qui chante. Allez, on écoute. Yes.

0: Qui c'est qui chante, top chrono?
1: On dirait Marilyn Monroe.
0: Oui, c'est Marilyn Monroe qui aurait eu 100 ans aujourd'hui. Enfin, cette année en tout cas. Et en ce moment, il y a une grande exposition à la Cinémathèque à Paris qui lui est consacrée. Bravo, premier point. Alors écoute bien pour le deuxième point. Il s'agit d'un chanteur, Back to the Past. Écoute bien.

0: chante, top chrono.
1: Serge Gianni.
2: Et c'est une...
0: bonne réponse. Oh, oui, c'est Serge Gianni. C'est une chanson qui est une ode à la résistance. Hein. Oui. Les loups dans Paris, c'est l'armée allemande qui rentre dans Paris. Bravo, tu as 2 points, tu passes en tête. Tu as 3.
3: Florian, donc Normand, Bretagne, Normandie. On va pas débattre, hein, Florian. Tu sais que moi, j'étais en vacances en Normandie, hein, je te dis. Là, je reviens tout juste de Normandie. Hein. Ah oui, oui, oui.
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0: Et non, voilà, non, c'est reparti.
3: On ne commence pas à rentrer là-dedans. Florian, j'ai même pas le temps de papoter avec toi. On le fera tout à l'heure. On va tout de suite jouer. C'est le quiz. On remonte le temps aujourd'hui. À toi d'identifier cette chanson qu'a représenté la France. Non, je dis rien. Non, j'en ai trop dit déjà.

0: Johanna, allez, top chrono, qui chante?
1: Alain Barrière.
0: Alain Barrière. Et c'est vrai que cette chanson a représenté la France au concours de l'Eurovision en 1963. C'est l'un des plus grands succès d'Alain Barrière.
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3: Elle était si jolie.
0: Bien sûr.
3: Ah, il y a ma vie aussi. Ma vie.
0: Ah oui.
3: Ma vie.
0: On continue, Florian?
1: Ouais.
0: Ouais.
3: Bah ça fait 3 points pour Florian, 3 points pour Lydia. Ah, il va peut-être marquer.
0: Oui, mais là, Florian, autre chanson à découvrir. Qui chante? On écoute.

0: Et top chrono.
1: Alors là,
0: Viens sur la montagne.
1: J'en ai aucune idée.
0: Ah. Actrice, comédienne, succès dans les années 60-70, cette chanson date de 73. Peut-être que Lydia a la réponse. Qui chante ?
2: Marie Laforêt.
0: Bravo.
3: Voilà, Marie Laforêt, et aussi la maman de la réalisatrice Lisa Azuelos.
0: Exactement.
3: Eh bien, ça fait 3 points, Lydia. 3 points, Florian, c'est magnifique.
0: Ouais, c'est bien.
3: Et là, tout de suite, c'est la réclame, l'actualité dans toutes vos régions, grâce aux 44 locales de votre radio. Ici, à tout de suite.
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3: Et je vous rappelle que cette semaine, nos candidats s'affrontent pour se sélectionner pour la finale. Le premier prix, il s'agit d'un séjour pour 4 personnes au parc Astérix. Direction l'Égypte avec la descente du Nil, l'envol d'Ibis ou même encore cet Automatix. En tout cas, vous pourrez dormir dans le parc, vous aurez les petits déjeuners et les dîners et 100 euros de carburant. Et si vous n'avez pas ce magnifique prix, vous aurez quand même un magnifique cadeau. Il s'agit de la machine expresso EO fabriquée par Malongo avec 32 dosettes et 6 verres en verre. On reprend la compétition avec Lydia et Florian qui sont à égalité. Ils ont 3 points. Mmh. Alors, ah là là là là, notre petite Lydia, il paraît qu'un jour, une seule fois dans ta vie, tu as fait du ski. Enfin, à la montagne, voir du ski. Parce que oui, ça a été une expérience très dure. Hein. Tu t'es totalement fait tirer par le tir-fesse. T'as pas pu rester debout. Donc, tu t'es fait tirer par le tir-fesse. Et puis, t'as descendu toute une piste noire sur les fesses. Qu'est-ce qui s'est passé ?
2: Bah, j'étais avec ma fille. C'est la première fois qu'on y allait. Donc, j'avais 45 ans. Et j'étais avec ma fille. Elle me fait monter sur un télésiège, du coup, et arrivé en haut, on s'aperçoit que pour redescendre, c'était une piste noire. Donc, moi, j'en avais jamais fait. J'ai dit, je descends sur les fesses.
3: Eh bien, oui, mais tu t'es quand même, du coup, cassé le coccyx parce que t'es tombé sur une plaque de glace.
2: C'est en arrivant au bar, on devait aller boire un chocolat chaud. Il y avait une plaque de glace que j'ai pas vue et je me suis vautrée.
3: Aïe.
2: Et j'ai cassé 2 bâtons de ski pendant la semaine.
3: Oh là là là là là là, oui, non, donc là on est sur. T'as jamais refait de ski en fait.
0: Non, mais faut pas insister.
2: Non, je suis jamais retournée à la neige, non.
3: Ah, mais en même temps.
0: C'est mieux.
3: Bah oui, si quand y vas, tu te casses le coccyx et tu pètes les bâtons, c'est pas bien, on n'est pas. Bon. Par contre, t'as adoré la tour de l'enfer de Disney. Ça, tu t'es.
2: Ah ouais.
3: Ah là, tu t'es régalé là.
2: Ah ouais. Ouais. Mes enfants m'ont offert ça pour c'était mon Noël, là. Donc, j'étais avec mon gars et ma fille, tous les trois.
8: Oh.
2: Ils m'ont offert un week-end là-bas. J'avais jamais été. C'était mon rêve d'y aller.
8: Et
2: j'ai pris mon courage à deux mains. J'ai dit, si tu te ramènes dans 10 ans, tu vas peut-être faire un AVC. Donc là, j'en ai profité. J'ai tout fait tant que j'ai pu. Et je suis rentrée vidée, mais hyper contente, avec des très bons souvenirs. Et j'ai pu voir le spectacle de la Reine des Neiges qui venait juste d'ouvrir. Et c'était...
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0: Ça toute la journée.
3: C'est
0: encore.
3: Pour. Alors, je sais que c'est la Saint-Éric, mais un auditeur du Poitou Poitou nous a appelé pour nous dire vous êtes bien gentil, mais c'est aussi la Saint-Corinne.
0: Non, je ne partage pas, madame.
3: Bonne fête à toutes.
0: Saint-Éric aujourd'hui.
3: Corinne.
0: Bonne fête, Corinne.
3: Bonne fête, Éric. Bonne fête, Corinne.
0: Ouais.
3: Alors, ma petite Lydia, c'est la question à choix multiples. Je vais te poser la question, te proposer des réponses, et puis tu me donneras, après les 10 secondes, ta réponse, ton choix. Et tiens, je t'emmène. Hop. Ah non, c'est Karin Schaeil. C'est Karin Schaeil. Alors, écoutez bien, aujourd'hui, lundi 18 mai, c'est la Saint-Éric, c'est la Sainte-Corinne, mais c'est aussi le début du tournoi de Roland-Garros. J'embrasse Benoît Paire qui va démarrer le tournoi. Alors, écoute-moi bien, à toi de me dire, alors, vraiment, de quoi est principalement composée la terre battue des courts de tennis ? De sable rouge ? De briques pilées, de roches volcaniques ou de sueur d'Éric Bastien.
0: C'est horrible.
3: Alors, de quoi est composée la mythique terre battue ? Sable rouge, briques pilées, roches volcaniques, sueur d'Éric Bastien. Oh, top wow. Chrono, 10 secondes.
2: J'aurais bien dit Eric, mais c'est un peu gros. Je vais rester sur la brique pilée.
0: Alors Eric est gros, j'aime pas trop l'association. Hein.
2: Oui, c'est vrai, c'est pas le visuel, je m'excuse, je retire.
0: Oui. Oh, bah.
3: Eh bien oui, c'est de la brique pilée. C'est une fine couche de brique rouge broyée. C'est elle qui donne à tous ces terrains la couleur ocre et les rebonds magnifiques. Ouais. Voilà, allez, ça fait 3 points, tu es à 6.
0: Et qui va faire un jeu 7 et match ? C'est mon Florian, c'est mon petit Gaulois, c'est mon Normand. Mais oui, mon Florian qui...
9: Oui.
0: Ouais, alors, on parlait de trucs qui fait un peu peur là, à Disney avec Lydia. Toi, t'aimes bien te faire peur aussi avec des films.
3: Ah.
9: Les films d'horreur, j'adore ça.
3: Ah, moi aussi.
0: Mais alors, Lucie, qui est ta chérie, aime pas trop ça, visiblement.
9: Non, elle aime pas trop ça, non. Elle veut pas trop regarder avec moi.
0: Ouais. C'est quoi tes films préférés, films d'horreur préférés, du coup ?
9: Oh là là, il y en a plein.
0: Hein, écoute celui-ci.
9: Il y a Saw, il y a...
0: Mais celui-là, là, tu le reconnais, celui-là ?
9: Massacre à la tronçonneuse.
0: Mais oui, il est fort, hein.
3: Massacre à la tronçonneuse.
0: Oh là là là là là. Bon, pourquoi pas, c'est bien de se faire peur.
3: Moi, j'adore.
0: Mais oui. Tu as quelques défauts aussi. Tu t'emportes assez vite. Tu es un Normand. C'est logique. Oui.
9: J'aime bien avoir raison, mais j'aime pas avoir peur.
0: Je comprends.
3: T'aimes bien dire que le Mont-Saint-Michel est normand, mais bon.
0: Oui. D'ailleurs, la réalisatrice nous a dit qu'Alain Barrière, qu'on écoutait tout à l'heure, était breton.
3: Eh oui, bien sûr.
0: C'est
3: bah oui.
0: Aujourd'hui. Hein. Tu t'emportes assez vite, je le disais. Tu es joueur, tu es taquin. Et en même temps, si tu étais un animal, tu serais quoi ? Et tout s'explique.
9: Le lion.
0: Eh oui, voilà, c'est ça.
3: Oh là là, mon Dieu, le signe astrologique d'Éric Bastien.
0: Bien sûr, ça rugit de plaisir.
9: Et moi aussi, c'est mon signe astrologique d'ailleurs.
3: Oh là là.
0: Salut Régis, votre mari aussi qui est lion. Bah si, c'est vrai.
3: Oui, mon mari est lion, c'est vrai.
0: Bah oui, votre mari est
3: lion. Nous ne sommes pas mariés, je vous rappelle.
0: Oui, enfin bon, vous connaissez bien quand même.
3: Oui, 25 ans que je le supporte, qu'est-ce que tu veux faire ?
0: Bien, Florian. J'adore faire des blondes dans l'émission.
3: C'est la question.
0: On se demande ce qui se passe à
3: chaque Attention,
0: fois.
3: C'est la question. Oh. À choix multi.
0: C'est la question à choix multi. Il y aurait Laurent Gérard qui imite Pierre Bellemare. C'est 5-5-5, on marie. Bon, voilà. Générique, s'il vous plaît. Oui, en cette Saint-Éric, je méritais bien un tapis rouge. C'est pas parce que vous avez mis un pull et que je rêve de vous marcher dessus.
3: Non, mais j'en rêve. Le gars me menace de marcher dessus parce que j'ai un sweat rouge.
0: Vous avez un pull rouge, j'ai envie de défiler sur vous.
3: Non, mais vous... Alors, quand il dit une saloperie, il vous voit. Vous remarquerez tous. Les auditeurs ont déjà remarqué sur Facebook, j'ai eu plein de messages dans ce sens.
0: C'est pour atténuer.
3: Voilà, c'est pour atténuer.
0: Pour être plus doux.
3: Ouais.
0: Alors, certes, Roland-Garros, mais ça ne vous a pas échappé. Nous sommes en plein Festival de Cannes, qui se tient là depuis quelques jours, depuis le 12 mai jusqu'au 24 mai. Petite question QCM. Combien pèse environ une palme d'or de Cannes, Festival de Cannes, la palme d'or ? Combien ça pèse environ ? Voici les propositions. 1 kilo. 1,2 kilo. 1,4 kilo. ou le poids cumulé de Valérie et d'Éric, je rappelle, 200 kilos de bonne humeur chaque jour. Top chrono, 1 kilo, 1,2, 1,4, notre poids réuni avec Valérie.
9: 1 kilo.
0: Tu dis 1 kilo, la palme d'or de Cannes, alors je te raconte, ouais, évidemment on est sur du chouillard. Hein. C'était 1,2 kg, c'est fabriqué en or, c'est du 18 carats. C'est Chopin qui fabrique cette palme d'or qui a été créée en 1955 et qui porte le blason de la ville de Cannes.
3: Ça s'inspire des blasons, le blason de la ville. Bon bah ça fait 6 pour Lydia, 3 pour Florian. Et là tout de suite, on adore, je vous rappelle qu'il y a le film de Olivier Toledano, Éric Nakache.
0: Oui.
3: Hein, Éric Toledano, Olivier Nakache.
0: Tout à fait, oui.
3: Et juste une illusion. Dupont et Dupont, juste une illusion. Allez le voir au cinéma. C'est magnifique. Et là, c'est juste une illusion de Jean-Louis Aubert. On adore. À tout de suite, mes petits chéris.
0: Parce que c'est le titre du film, en fait.
3: C'est le titre du film.
0: Jean-Louis Aubert. Le film s'appelle Jean-Louis Aubert.
3: Non, le film s'appelle juste une illusion, petite patate.

0: Aubert, juste une illusion. Chanson écrite pour Valérie Damido, l'illusion qu'elle va gagner aujourd'hui, comme chaque jour.
1: Ah là là, fais-moi un petit jingle, ma Sarah, vas-y.
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1: Mon Dieu. Alors, ma petite Lydia qui est en tête avec 6 points, ça, ce n'est pas juste.
3: Je précise aussi, je suis du signe du lion.
1: Et voilà, donc elle va pas se laisser faire, quoi. Crois-moi bien qu'il va remuer sa crinière, va surtout ses pattes.
0: Bah, j'en ai une aussi, et Florian aussi.
1: Hein. Ah, bien sûr, vous avez des crinières, surtout toi, là. Oh, pardon. Alors, ma petite Lydia, il paraît que comme ça, on aime procrastiner.
3: Oh mon Dieu.
1: Ah mince.
3: C'est un de mes talents, oui.
1: Ah, c'est un de vos talents, cher ami. Alors, comme ça, vous faites comme dans la chanson. Aujourd'hui, peut-être. Ou alors demain.
3: Eh oui. Voir après-demain.
1: D'accord. Ah bon, d'accord. Bon, bah, en même temps, t'en es consciente.
3: Ah ben, complètement. J'essaye de m'améliorer, mais c'est pas évident.
1: Ah oui. Bon, bah non. Mais alors, qu'est-ce que tu fais quand tu procrastines? Enfin, quand tu glandes, quoi. Hein, voilà.
3: Bah, je commence à mettre du linge à repasser. Je me dis, bon, je vais attendre qu'il y en a un peu plus, il y en a un peu plus, il y en a un peu plus. Et après, je suis débordée. Je me dis, bah non, en fin de compte, j'ai pas le temps là, donc je ferai ça, je consacrerai une journée, et toujours là. J'entame quelque chose dans le jardin, pourtant, Dieu sait que je l'adore, et j'arrête, et je repars faire autre chose, et je les classer les papiers, c'est pareil. Je l'entasse, et après, les classer dans les classeurs, je dis, on verra ça plus tard, et puis.
1: Ouais, mais on n'aime pas tout ça, on n'aime pas. Bon, enfin bref.
0: En fait, c'est remettre au lendemain ce qu'on pourrait faire.
1: C'est ça, procrastiner. C'est le. Voilà.
0: J'ai compris. Merci beaucoup, Lydia, d'avoir joué avec nous. Victoire de Florian aujourd'hui. On jouera demain avec Lydia. Alors, voilà. Pardon.
1: Ouais. Voilà. On verra bien. Tu arrêtes tout de suite d'embêter ma candidate. Alors, il paraît que t'as
3: Il me déstabilise.
1: Il te déstabilise. Je vais te restabiliser, moi. Il paraît que t'aimerais déjeuner avec Jean-Jacques Goldman, que tu adores.
3: Ouais, c'est vrai.
1: Et voilà. Eh ben, on te le souhaite d'aller au bout de tes rêves. Et de déjeuner avec Jean-Jacques Goldman. Et dis donc, il paraît que t'as un trèfle à quatre feuilles que ta voisine t'a donné, que c'est ton porte-bonheur. Et bah, faut demander au trèfle. Voilà.
3: Ouais.
1: Voilà.
0: Voilà. Et quand les trèfles parlent?
1: Parce que les trèfles parlent, c'est parce que tu ne connais pas le...
0: Parle à votre trèfle, vous?
1: Mais j'en ai pas. Si j'en avais un, je lui parlerais.
3: Ah, il ne connaît pas le langage des fleurs.
1: Mais il connaît rien. Qu'est-ce que tu veux que je te dise, ma petite?
0: C'est vraiment pas fête, hein, aujourd'hui.
1: Mais oui, c'est un homme. Voilà, c'est tout bon.
3: Voilà. Ouais, voilà. Ça résume
1: bien. Voilà. Alors, ma chérie, c'est la question cash qui va te valoir 5 points si tu la trouves. Tiens, je t'emmène. Ça, c'est le générique d'une émission que j'adore qui s'appelle Des trains pas comme les autres. Tu connais, Lydia, Les trains pas comme les autres?
3: Ouais, j'en ai regardé.
1: Oh, moi j'adore cette émission, c'est magnifique.
3: Ah ouais, c'est vrai que c'est joli, il y a des beaux paysages.
1: Eh oui. Alors, on va parler de trains et je vais te poser la question suivante. Quel célèbre train relie

0: relie traditionnellement Paris à Istanbul. Quel célèbre train relie traditionnellement Paris à Istanbul ? Top chrono, 10 secondes. Paris-Istanbul, le train s'appelle... Et l'Orient Express, c'est un... Eh oui, il a été mis... Il a été mis en service à la fin du 19e siècle. Il traverse plusieurs pays européens. Il est devenu surtout célèbre grâce au roman policier d'Agatha Christie. Voilà, pas de points pour toi.
1: Florian, ça va peut-être faire nos affaires. Oui. Ça, on va voir comment ça va se passer dans un instant. On reste à 3 points, effectivement. Normandie, Florian qui vit avec Lucie, qui aime la pêche, le foot, qui suit le stade Malherbe de Caen, qui s'emporte un peu vite. Bon, voilà, quelques petits défauts. J'ai un message pour toi, Florian. Tu es prêt à l'écouter ?
2: Oui.
3: Alors ? On n'attend pas Patrick ?
1: Alors ?
2: On n'attend pas Patrick, oui.
1: Bah, qui c'est qui dit ça ?
2: Franck Dubosc ?
1: Bah oui, pourquoi on parle de Franck Dubosc et pourquoi on l'entend, Francky ? D'accord. Alors, sur ta fiche, qui n'était peut-être pas la bonne, il paraît que tu aimerais déjeuner avec Franck Dubosc. Il paraît même que tu as été au camping des Flots Bleus. Mais alors, si tu ne te souviens pas de ce que tu fais de ta vie, dis-le-moi, Florian.
2: Si, j'ai été au camping des Flots Bleus avant, ça prenne ce.
1: Eh oui, c'est vrai qu'il y a eu un incendie au camping des Flots Bleus. Franck Dubosc, acteur préféré ?
2: Oui, acteur préféré.
1: Bon, bah, je te souhaite de déjeuner avec lui, en tous les cas, voilà, si l'occasion se présente. Un petit mot sur ta rencontre avec Lucie.
2: On s'est rencontrés sur Internet.
1: Ah ouais ? Sur Facebook, comme on dit.
2: Facebook rencontre, oui.
1: Comme des Franck Dubosc. Alors cette rencontre, pourquoi Shabadabada ? Qu'est-ce qui s'est passé ?
2: On s'est rencontrés sur la plage.
1: Ouais ? Quelle plage ?
2: À Ouistreham.
1: Tu sais que j'étais il y a 2 jours ? Il y a une plaque avec ton nom et celle de Lucie. Je me suis recueilli.
2: Ah. Vous avez mis un cadenas, non ?
1: Il y a quoi ?
2: Vous avez vu le cadenas ?
1: Non, j'ai pas vu le cadenas. Première rencontre sur la plage de Ouistreham, donc en Normandie. Ça a matché vite, du coup ? Vous êtes ensemble depuis combien de temps, maintenant ?
2: Ben, ça va bientôt faire 3 ans.
1: 3 ans ? Bon, ben, c'est une belle histoire. Dis-moi, on parle, tu joues avec moi. Mais la dame qui est à côté de moi et qui porte un pull rouge, tu la connais un petit peu quand même, Valérie Damido, tu racontes ?
2: Oui, je l'ai rencontrée à Pont-de-Mer, dans un supermarché.
0: Bah oui.
1: On fait ses courses au supermarché de Pont-de-Mer.
0: Bah oui, parce qu'elle a une amie qui a une petite maison pas loin d'Honfleur. Voilà, elle a le droit de faire ses courses à Pont-de-Mer.
1: C'était en 2022. Et alors, vous étiez là pour une séance de dédicace, Valérie.
0: Non, j'étais pas là que pour ça. J'étais là aussi pour ça.
1: Voilà. Et il est fan de vous. Je commence à vous dire, vous, c'est que.
0: Tu vas me banner. Alors, attention.
1: Non, mais tiens, alors, t'as fait quoi avec Valérie ? T'as fait la photo ? Comment elle était, Valérie, dans la vie ?
2: Bah, elle est super gentille, elle est simple et elle est vraiment gentille, ouais.
0: Merci.
1: Je crois qu'on ne connaît pas la même personne.
2: J'ai fait un petit défi, elle a accepté avec plaisir.
0: Eh oui, évidemment, parce que je suis gentille.
1: Écoutez,
0: pose ta question, il est tout déstabilisé, il croyait que t'allais dire que j'étais une vraie connasse.
1: Mais vous me parlez de quelqu'un que je ne connais pas, donc. Je ne sais pas de qui vous parlez. Florian, voici ta question qui vaut 5 points. C'est une question cash, question cuisine extrême.
0: J'aurais tellement aimé que ma réalisatrice préférée me trouve la version de Georges Alain. Ah là là, Georges Alain, je t'aime, hein, mais quand tu chantais cette chanson,
1: on
0: l'écoutera peut-être après la question.
1: Non,
0: vas-y.
1: Non, vaut mieux pas. Quelle soupe froide originaire d'Espagne est préparée avec des tomates ? Top chrono, 10 secondes. Une soupe froide originaire d'Espagne est préparée avec des tomates.
2: Gazpacho.
1: Le gazpacho, une soupe froide traditionnellement préparée avec des tomates, du concombre, des poivrons, de l'ail et de l'huile d'olive. Oui, monsieur, c'est populaire en été, ça vient d'Andalousie, c'est le gazpacho, bravo.
0: Alors, 8 pour Florian, 6 pour Lydia, et là tout de suite, ah là là, la Corse débarque à Marseille bientôt. Eric vous en parlera après cette magnifique chanson de Affiletta et Francis Cabrel, Cara Mariuccia. Vous écoutez ici, on vous aime, à tout de suite.

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1: Magnifique. Alors là, tout de suite, après cette magnifique annonce de la Corse à Marseille, c'est la réclame.
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1: Et comme on a la meilleure équipe, on l'a. Georges Alain,

0: 15 millions de gens ont regardé ça.
1: Allez, merci Georges Alain de ce moment absolument exceptionnel. Alors, Lydia 6, Florian 8.
0: C'est moche de se moquer comme ça.
1: C'est moche, pardon Georges Alain. Alors, ma petite Lydia, il paraît qu'on collectionnait les tortues, mais les dauphins, mais que maintenant on collectionne les tortues.
2: Oui.
1: Alors, combien de dauphins as-tu ?
2: Ah, j'en avais à peu près une centaine, maintenant je dois en avoir la moitié parce que je commence à m'en débarrasser petit à petit, sauf ceux qui sont sentimentaux de personnes qui m'ont fait.
1: Ok. Voilà. Bon, pour t'encourager à gagner ce petit bingo, je te mets ton chanteur préféré, c'est toi qui as choisi la chanson. Il rêve.

0: le portrait de Calogero.
1: Qu'est-ce qu'il
0: est doué, ce Calogero, on l'adore.
1: Ah ouais.
0: Ah là là, bien, alors ma chérie, écoute, c'est simple. Là, si tu l'emportes, bah tu l'emportes. Voilà, alors.
2: 10h55. Si tu l'emportes, tu l'emportes. Valérie Davido.
0: Alors, c'est le bingo. À mon top chrono, tu auras 10 secondes pour me donner un maximum de Valérie célèbre. Toutes les Valérie célèbres. Voilà, attention, top chrono, c'est parti. Valérie quoi ?
3: Valérie Damino. Valérie Kapelski. Valérie Le Mercier. Valérie.
0: Bon, tu m'en as donné trois. Il y avait Valérie Mérès, oui. Valérie Benahim, Valérie Beg, Valérie Traveller, Valérie Ben Guigui, Valérie Bonneton et Valérie Expert. Voilà, tu m'en as donné trois. C'est pas mal.
2: Vous êtes de loin ma préférée.
0: Bien sûr.
2: Florian nous a envoyé une photo. Je ne reconnais pas la personne qui est à côté de toi, Florian.
0: Bah, c'est moi pourtant.
2: Voilà, la photo de Valérie que tu as rencontrée à Pont, enfin en Normandie, hein, c'est ça. C'était.
4: À Pont-Audemer.
2: Exactement, à Pont-Audemer en Normandie. Bon, alors, moi, ce qui me rassure un petit peu là, dans ce qui va arriver, c'est que toi, t'es un chanceux. Oui, parce qu'il y a un mois, t'as acheté un Maxi Blackjack à 5 euros. Et combien que t'as gagné, mon Florian ?
4: 500 euros.
2: 300 euros ?
0: Non, 500.
2: 500 euros. Ah ouais, avec 5 euros, t'en as fait quoi ? T'es à placer ?
4: Ah bah, de loisirs.
0: Bah oui.
2: Les vêtements ?
0: Non, mais tout le monde n'est pas auvergnat comme toi. Mais 500 euros, il s'est fait un kiff, c'est tout.
2: Il s'est acheté un iPad, t'as aidé ta maman aussi, c'est sympa, t'as fait des petits cadeaux.
4: Oui.
2: Très agréable. Oui. Ça me prouve que tu as un petit côté chanceux. Allez, pour te faire plaisir, il est normand, voici Pierre Garnier. Il est normand.
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2: Et oui, il est normand, Pierre Garnier, comme toi, Florian. Tu es au cœur du bingo, tu as mené avec main de maître 8-6 Mella dans le bingo. Voilà, ça vaut 10 points le bingo. Il faut faire plus que Lydia qui a marqué 3 points, donc je veux 4. Ok Florian ?
4: Oui.
0: Allez.
2: Tu me vois venir, nous allons jouer avec les prénoms et je te demande, merci Valérie pour cette préparation.
0: Je t'en prie.
2: Un maximum de Eric, dont c'est la fête aujourd'hui, les Eric célèbres.
0: J'aurais pu faire les Corinne, mais c'est les Eric. Allez.
2: Chrono, 10 secondes, les Eric célèbres.
4: Alors, Eric Cantona. Eric Antoine.
2: Oui. Aïe. Il y en a que deux, Eric Serra, Eric Satie, Eric Romer, Eric Emmanuel Schmitt, Eric Ciotti, Eric Zemmour.
0: Eric Fréchon, le chef.
2: Oh là là,
0: Il y avait même Eric Bastien.
2: Oui, non, on peut penser.
0: Mais
2: ça suffit pas.
0: Non, c'est Lydia qui se qualifie pour la finale de vendredi. Bravo. Pour tenter de gagner un séjour pour 4 personnes au parc Astérix direction l'Égypte. Tu vas faire la descente du Nil, l'envol d'Ibis et tu découvriras cet Automatix ou peut-être que tu gagneras la machine à café Malongo. Bravo ma Lydia. Florian, tu as très bien joué.
2: Désolé, Florian.
0: Bravo Florian.
3: Désolé pour Florent.
4: Bravo Lydia, bravo. Bravo
0: Florian, merci pour cette petite photo que tu nous as envoyée de Pont-Audemer. Ça me fait bien plaisir, je t'embrasse très fort. Lydia, je t'embrasse à vendredi. Je remercie Céline à la réalisation, Sarah à la technique, Marian au standard, le professeur Coupez aux photos,
2: oui.
0: Eric Bastien dont c'est la fête.
2: Merci Valérie, vous êtes formidable, je vous aime.
0: Allez, je vous embrasse tous et je vous retrouve demain mes chéris.
2: Allez, qui voilà ? Marine Le Génie.
6: Bonjour Eric, bonjour Valérie, ça va bien ?
2: Ça va bien et vous ?
6: Bah oui, très bien. Notre invité nous aide à faire des économies tous les jours sur ici, vous le connaissez
2: Valère.
6: Bien. Je reçois notre expert pouvoir d'achat, Valère Coréard. Ses chroniques se déclinent dans un très beau coffret de 60 cartes illustrées, des astuces pratiques et des bons plans pour dépenser moins et mieux.
2: Ça. Oh là là, ça me plaît faire des économies. Ah bah, je vais écouter.
0: Ça va, oui, ça va. Merci de Marine de penser à la Saint-Éric.
6: Votre pouvoir d'achat.
0: Voilà. Merci.
2: À tout de suite.
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2: Pas de petites économies que du plaisir. 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Quelle heure est-il, Valérie ?
0: Eh bien, il est 13h. Bonne fête, Eric. Bonne fête, Corinne.
2: Oh, qu'est-ce qu'elle est gentille, Valérie. J'étais gentil avec elle, demain ce sera pire. Il est 13h.
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6: Bonjour à toutes et à tous, bienvenue dans Ma France. Accusé de viol, Patrick Bruel se défend sur Instagram. Il conteste notamment le caractère contraint de sa relation avec Flavie Flamand. La journaliste a déposé une plainte pour viol pour des faits remontant en 1991. Laura Slimani de la Fondation des Femmes réagit dès le début de l'émission. Félix Bingui devant le tribunal correctionnel de Marseille, chef présumé du clan Yoda. Il est considéré comme étant l'un des plus grands narcotrafiquants français. Nous serons sur place. Les femmes sont plus exposées en cadmium que les hommes. On vous explique pourquoi dans quelques minutes. Du sport également au programme. Le championnat de Ligue 1 se termine. Roland-Garros commence bientôt. Qui dit Roland-Garros dit bac qui se rapproche. On ira en Gironde dans le journal des régions où des comédiens viennent coacher les élèves de terminale. Et puis je vous le disais, notre invité à 13h15, vous le connaissez bien. On accueille Valère Coréard, le monsieur bon plan du réseau ICI. Sa chronique par ICI, les économies se déclinent en boîte de 60 cartes illustrées. Jamais forcer une femme à des relations sexuelles et exclu de quitter la scène. Patrick Bruel, visé par plusieurs plaintes pour viol, réagit pour la première fois en postant un message sur son compte Instagram. Selon lui, il n'a jamais forcé une femme à des relations. Je vous le disais, il exclut de quitter la scène. Flavie Flamand notamment l'accuse de l'avoir droguée, violée en 1991 alors qu'elle avait 16 ans et que le chanteur était trentenaire. Des faits qu'il conteste vigoureusement. Bonjour Laura Slimani.
1: Bonjour.
6: Alors, vous êtes directrice du pôle projet à la Fondation des Femmes. Vous avez accompagné plusieurs femmes dans leur dépôt de plainte dans ce dossier. Je le disais, Patrick Bruel évoque une brève histoire, ni violente, ni contrainte, ni sournoise, avant d'ajouter qu'il comprend que sa différence d'âge puisse faire réagir aujourd'hui. Votre réaction à cette défense ?
1: Sa défense lui appartient et il pourra aussi la présenter devant les tribunaux. Moi, ce que je souhaite quand même dire, c'est que les statistiques montrent qu'il y a moins de 2% de dénonciations calomnieuses en matière de violence sexuelle. Donc, quand on voit le nombre de femmes qui accusent aujourd'hui Patrick Bruel, il me semble que cette affaire doit être traitée avec le plus grand sérieux. Et moi, je crois les femmes qui le dénoncent. Je crois évidemment Flavie Flamand, qui avait d'ailleurs dénoncé ces violences sans le nommer auparavant dans son livre. Je pense que la société doit croire ses victimes. Il y a 30 femmes qui accusent aujourd'hui Patrick Bruel de violences sexuelles de différentes natures, mais avec un comportement, une stratégie qui est à chaque fois la même et une relation d'emprise, d'autorité quasiment toujours présente dans ces situations.
6: Moins de 2% de dénonciations calomnieuses dans ces affaires.
1: Oui, tout à fait. Tout à fait, les dénonciations calomnieuses en matière de violence sexuelle, c'est extrêmement rare, ça n'existe quasiment pas, parce que gagnent les victimes à dénoncer de manière fallacieuse un homme qui est puissant, qui a du pouvoir, qui a de la notoriété, qui a la capacité médiatique à se défendre de manière beaucoup plus importante que ces femmes. Elles ont tout à perdre à porter plainte, à part regagner de la dignité et enfin obtenir justice. C'est pour ça que je les crois, la défense de Patrick Bruel lui appartient. Nous, en tout cas, effectivement, nous soutenons ces deux plaignantes qui, en fait, avaient déjà porté plainte il y a quelques années. Leur affaire avait été classée sans suite par le tribunal, par le parquet, comme ça arrive très souvent, malheureusement, en matière de violence sexuelle. Oui. Et donc, là, on souhaite effectivement que leur affaire soit réouverte. Ça, c'est tout, complètement logique au vu du nombre de témoignages et d'affaires, du coup, qui ont été ouvertes par ailleurs.
6: Il y a aussi une pétition, Laura Slimani, qui demande l'annulation de la tournée de Patrick Bruel. Elle recueille près de 20 000 signatures. Vous aussi, vous boycottez chez la Fondation des Femmes cette tournée ?
1: Effectivement, on n'ira pas voir Patrick Bruel chanter, ça va sans dire. Moi, je pense qu'en tout cas, ce que montre cette affaire, c'est qu'il y a beaucoup d'impunité. Il y avait probablement des personnes qui étaient au courant de ce comportement de Patrick Bruel et qui ne l'ont peut-être pas dénoncé pour plein de raisons. Ce qu'il faut aujourd'hui, c'est que les salles, les producteurs, productrices qui ont la possibilité de ne pas produire Patrick Bruel, eh bien, elles prennent aussi leurs responsabilités. Et il faut aussi que, moi j'appelle en tout cas les personnes à prendre leurs responsabilités sur ces concerts et le fait de faire le choix ou pas d'y aller. Mais en l'occurrence, ce qui est important, c'est que la justice maintenant aille vite, qu'elle se saisisse de ces affaires et que effectivement on puisse mettre fin à cette impunité qui n'a que trop duré a priori. Il reste présumé innocent, mais nous croyons ses victimes.
6: Merci beaucoup Laura Slimani, directrice du pôle projet à la Fondation des Femmes, d'avoir été avec nous dans Ma France. Interview à écouter en replay sur ici.fr.
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6: plus, ce bateau de croisière touché par l'antivirus vient d'accoster dans le port de Rotterdam aux Pays-Bas. Il reste 27 personnes à bord, des membres d'équipage, des soignants, tous testés négatifs et qui vont être placés en quarantaine ou à l'isolement chez eux. Le navire doit être désinfecté. 3 passagers du bateau de croisière sont morts de l'antivirus. Je vous le rappelle, 7 cas ont été confirmés, le dernier en date au Canada. Présenté comme le chef incontestable du clan Yoda, défait après une guerre sanglante contre la DZ Mafia en 2023, Félix Bingui, figure du narco-banditisme marseillais, comparaît à partir d'aujourd'hui et pour 3 semaines aux côtés de 19 coprévenus, tous membres présumés de son réseau. Un procès sous très haute sécurité devant le tribunal correctionnel de Marseille. C'est tout un système qui est devant la justice, avec donc ce principal prévenu, Félix Bingui, âgé de 35 ans, alias le chat. Rémi, vous suivez ce procès pour Ici Provence.
8: Oui, Félix Bingui, né en 1990 à Alès dans le Gard, barbe de 3 jours, pull de sport sombre et carrure imposante. Il rappelle son identité, puis se rassoit et écoute les présentations des autres personnes présentes ce matin devant la 7e chambre correctionnelle. Il jette alors un regard à celles et ceux qui vont se présenter à la barre, mais rapidement il baisse la tête. Son regard est souvent dans le vide et son visage ne montre aucune émotion, même retenue quand les éléments de l'enquête, les détails du dossier sont énumérés par la cour. Un dossier qui est fourni, qui est détaillé, les enquêteurs ont révélé un réseau très organisé avec une répartition des rôles et une hiérarchie très précise. Et en effet, on voit défiler celles et ceux qui sont soupçonnés d'avoir servi d'une manière ou d'une autre ce réseau de trafic de stupéfiants. Voilà les nourrices qui cachent la drogue dans un appartement, les convoyeurs qui la transportent, les logisticiens qui organisent des locations de voitures ou les caches d'armes, les collecteurs d'argent enfin et les blanchisseurs qui organisent la fuite des capitaux ou la manière de les réinjecter dans l'économie légale. Félix Bingui a lui longtemps clamé son innocence. « Je n'ai rien à voir dans ce dossier », disait-il en janvier dernier. Alors va-t-il continuer sur cette ligne de défense ? Le procès doit durer 3 semaines.
6: Réming à Marseille pour Ici Provence. Après les groupes Pierre et Vacances, Center Park et Bellambra, le réseau d'hébergement Gîtes de France annonce aujourd'hui avoir été victime d'une fuite de données de ses clients. Tous 3 portent plainte, mais veulent rassurer, aucune donnée bancaire n'a pu être collectée. Les femmes sont plus exposées au cadmium que les hommes, constat de l'ANSES, l'Agence nationale de sécurité sanitaire. On sait que des doses trop élevées de ce métal lourd pèsent sur notre santé, dans les céréales, le pain, les pâtes, les pommes de terre. Et les femmes subissent une double peine. Elles sont en effet plus contaminées que les hommes en cause des carences en fer, Nina Richard.
9: Tout se passe dans l'intestin, là où circulent les métaux utiles, fer, calcium, zinc, et inutiles, comme le cadmium.
10: Quand il manque de ces bons métaux, eh bien, c'est le mauvais métal, le cadmium, qui prend la place.
9: Le docteur Pierre Souvé est cardiologue et président de l'association Santé Environnement France.
10: Vous avez dans l'intestin une sorte de protéine péniche qui transporte les métaux dans l'organisme. Eh bien, s'il manque les bons métaux, particulièrement le fer chez la femme, eh bien, c'est le mauvais métal qui va dans la péniche et qui rentre beaucoup plus dans votre organisme.
9: La cause de ces carences en fer, ce sont les règles menstruelles. 25% des femmes en âge de procréer sont concernées. Il suffit de comparer les lignes hommes-femmes de 2 dépistages de cadmium pour s'en rendre compte, surtout les lignes correspondant à la créatinine, un déchet présent dans l'urine.
10: La moyenne de contamination des femmes, elle est de 0,68 microgrammes par gramme de créatine dans les urines. 0,68, les hommes en moyenne, c'est 0,2 de moins, c'est 0,47. Vous voyez qu'il y a une grosse différence et on retrouve cette différence en défaveur des femmes dans les autres études de l'ensemble des pays du monde.
9: Mais malgré cet écart, il n'existe aucune donnée dédiée aux femmes et aux conséquences de cette sensibilité au cadmium. Impossible donc de chiffrer combien de cancers ou maladies cardiovasculaires y sont liés.
6: Une proposition de loi doit être étudiée à l'Assemblée nationale en juin. Le texte vise à plafonner le taux de cadmium autorisé dans les engrais phosphatés. En foot, la 34e journée de championnat de France a livré son verdict. Ça y est, hier soir, pour l'ensemble des clubs de Ligue 1, Nice va devoir passer par les barrages contre Saint-Etienne pour éviter la Ligue 2. Le Havre se maintient, tout comme Auxerre. Dans la course aux places européennes, Marseille pourra jouer en Ligue Europa et Lille, qui finit 3e derrière Lens et Paris, peut accéder directement à la Ligue des Champions l'année prochaine, malgré une défaite hier soir 2-0 à domicile face à Auxerre. Ce dernier accro ne doit pas ternir une belle fin de saison de la part du LOSC, qui a quand même été fêté par ses supporters, Jean-Pierre Blimaud.
11: Il a fallu quelques minutes aux supporters lillois pour digérer la défaite, mais ils se sont très vite remis à chanter, acclamant les joueurs du LOSC qui ont fini par un tour d'honneur, même si dans les tribunes, certains comme Romain ont eu un peu de mal.
12: Je pense qu'il y avait mieux à faire, mais bon, la Ligue des Champions, c'était l'objectif de la saison, donc c'est intéressant. On a réussi à atteindre l'objectif, on verra la saison prochaine.
11: Le LOSC finit sur une fausse note, mais restait sur 13 matchs sans défaite en championnat, et cette troisième place, c'est ce qui compte le plus, estime l'attaquant Olivier Giroud.
13: La déception n'a pas été très longue à la fin du match, quoi. Dans son ensemble, ça reste une très belle saison.
11: L'entraîneur du LOSC, Bruno Genesio, a même remercié le RC Lens, grand rival régional, pour sa victoire à Lyon, décisive pour la qualification des Lillois.
14: Merci aux Lensois, au passage. C'est aussi grâce à eux si deux clubs du Nord vont participer directement à la Champions League, ce qui est quand même assez extraordinaire pour la région.
11: Et les supporters du LOSC, comme Louis, rêvent déjà à la suite.
15: Ah bah, ça va être fantastique, hein. L'année prochaine, on sera là pour supporter l'équipe en Ligue des Champions. Bon, malgré la défaite, la joie est là quand même. On va pouvoir célébrer la qualification.
11: Une dixième Ligue des Champions s'annonce donc pour le LOSC, peut-être avec Olivier Giroud. À 39 ans, l'ancien international se sent bien physiquement et ne ferme pas la porte.
6: Jean-Pierre Blimaud, quant à la ministre des Sports, elle dénonce aujourd'hui des scènes de violence inacceptables après l'envahissement de terrain pour le match Nantes-Toulouse, définitivement interrompu hier soir. Nantes était déjà reléguée.
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6: Le journal des régions avec cet appel à la prudence alors que commence aujourd'hui la semaine de la sécurité routière au travail. Et ce chiffre assez édifiant, environ 440 personnes meurent chaque année lors d'un déplacement lié au travail, les deux tiers sur un trajet domicile-travail. Peu de dirigeants de PME ou TPE sont conscients de ce problème, 20% seulement selon une étude de l'IFOP, mais certains, Yvan Plantel, ont décidé d'agir.
16: Dans le Pas-de-Calais, le directeur de Flandre C2E, Jean-Marc Feduti, a choisi de récompenser ses 19 salariés en lançant un challenge sécurité.
17: On cumule des points au fur et à mesure de l'année par rapport à certains critères qu'on a mis en place. Optimiser ses déplacements, prendre soin de son véhicule, partager son véhicule avec ses collègues. Pour ceux qui n'ont pas de véhicule, c'est savoir covoiturer. Et en fin d'année, voilà, on a des petits bonus sous forme de cartes cadeaux. On avait quelques PV, là, ça fait 2 ans qu'on en a pu enregistrer.
16: Autre entreprise, bretonne cette fois-ci, elle s'appelle CEPI. Et les employés recevaient jusqu'à 90 PV par an, contre 1 ou 2 aujourd'hui.
18: Fait tout un processus, une discussion avec les salariés.
16: Elle est spécialisée dans la rénovation, son patron Jean-Michel Pinel, et ses 7 salariés traversent la France toutes les semaines.
18: Le temps de route est un temps de travail effectif, donc dans chaque planning, je regarde le nombre de kilomètres, je prends une marge de sécurité. Par exemple, quand un client à Lille ou à Lyon, on ne va pas forcément commencer sur le site du client à 8h lundi matin, mais plutôt mardi matin, parce qu'on va avoir le temps de route complet le lundi. Du coup, on paye le trajet aller-retour à 100% pour le salarié.
16: Et après quelques années de pédagogie, il assure que ses salariés se rappellent entre eux les règles de bonne conduite de la route.
6: Yvan Plantel, comment gérer son stress à l'approche du bac? Comment captiver son auditoire en vue du grand oral de terminale? En Gironde, au lycée du Barp, au sud de Bordeaux, on accueille des comédiens pour accompagner les élèves. Stéphanie Scock, vous avez assisté à une séance de 2 heures pour 80 lycéens.
19: Et cet homme qui essuie les plâtres, il s'est lancé dans la lecture d'un texte plutôt ardu du 19e, Mémoire de deux jeunes mariés, de Balzac.
20: Tu sors d'un couvent pour entrer dans un autre.
21: Regarde, tu me redis cette phrase. Sans nos promesses mutuelles, tu sors d'un couvent pour entrer dans un autre.
19: Tour à tour, les élèves passent derrière le micro. Cette fois-ci, c'est un texte de Victor Hugo.
22: Noir dans la neige et dans la brume, au grand soupirail qui s'allume. Misère. Quand ce trou chaud souffle la vie, ils ont leur âme si ravie sous leur haillon. Victor Hugo, des misérables, on sent les enfants qui ont faim. Reprends le début.
19: 2 heures d'atelier, on entendrait une mouche voler. À la sortie, on demande à Mohamed ce qu'il a appris.
23: À mieux faire ressortir mes émotions, m'exprimer et surtout laisser mon corps vivre aussi. J'ai ressenti honnêtement de la liberté.
19: Et Louise aussi se sent plus à l'aise.
24: J'ai tendance à laisser parler le stress à ma place. Et c'est justement ces exercices qui m'ont permis de pouvoir améliorer et de faire en sorte qu'ils ne prennent pas le dessus sur ma parole.
19: Un dernier conseil de la comédienne.
25: Si on respire, on stresse moins, on a une voix plus posée, plus agréable à écouter aussi. Et ça, il faut qu'ils s'entraînent.
19: Devant leur miroir ou leurs copains, ils ont encore plus d'un mois pour trouver le bon ton. Le grand oral du bac aura lieu cette année du 22 juin au 1er juillet.
6: Stéphanie Scock, ici Gironde. Un cobra toujours dans la nature à Castelginest, au nord de Toulouse, aperçu mardi dernier par 2 habitants dans les herbes hautes d'un jardin. Le reptile n'a toujours pas été capturé après 5 jours de recherche, Pascal Daniel.
26: Il a reçu 280 appels en absence en même pas
0: 48 heures. Le président de l'association SOS Reptiles, qui participe aux recherches le long de l'Erse, a décroché son téléphone complètement par hasard hier. Dorian Bléiac.
1: 280 appels manqués à peu près, donc j'ai vraiment tout le monde qui veut me parler. Ouais, c'est entre les médias et tout ça, c'est pas rare qu'on intervienne sur ce genre de situation. Nous, en tout cas, l'association. Là, ça a pris une ampleur, c'est quelque chose.
0: Équipé de chaussures et de pantalons de sécurité, ce bénévole de la protection animalière venu spécialement de Montpellier pour tenter de repérer la cachette du cobra n'arrête pas.
1: On cherche, on fouille, on fait du bruit, on essaie de repérer des cachettes potentielles, ou un endroit dans lequel il aurait pu se mettre en fonction des températures, en fonction de l'environnement aussi.
0: Avec deux autres bénévoles, Dorian Bléiac cherche le reptile quasi non-stop.
1: On travaille de 8h le matin à 3h30, 4h la nuit.
0: Il n'a qu'un souhait.
1: Arrêter la psychose. Le cobra, c'est un naja-naja. C'est pas un cobra qui est cracheur. C'est pas un serpent qui va s'attaquer à l'homme. Donc, il n'y a aucune raison que quelqu'un se fasse mordre ou qu'il y ait un cas d'envenimation.
0: Dans un communiqué de presse commun daté de vendredi, les maires de Castelginest et de Saint-Alban demandent à leurs administrés de respecter toutes les consignes de sécurité et notamment l'interdiction d'accès aux abords de l'Erse.
6: Reportage Pascal Daniel, ici Occitanie. Après des mois de recherche, la joie et le soulagement immense des parents du jeune Elio, 4 ans et demi, après un appel lancé sur les réseaux sociaux, ils ont trouvé un donneur compatible. L'enfant niçois est atteint, je vous le rappelle, d'un cancer du sang rare. Son histoire est à lire sur ici.fr.
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6: 13h16, vous écoutez Ma France. Il nous aide à faire des économies, il nous donne chaque jour ses bons plans pour optimiser notre budget. Je reçois aujourd'hui l'expert pouvoir d'achat d'ici. Bonjour Valère Correa.
2: Bonjour Marine, bonjour à toutes et tous.
6: Merci d'être avec nous.
2: Avec plaisir.
6: Les auditeurs auditrices vous connaissent bien avec votre chronique Par ici les économies, chaque matin, disponible aussi bien sûr en podcast et sur ici.fr. Des astuces pratiques, des bons plans pour dépenser moins et mieux, je le disais, que vous déclinez donc aujourd'hui en cartes illustrées dans un beau coffret. Alors malheureusement, Valère, on est à la radio, malheureusement, heureusement d'ailleurs.
2: Ah, c'est moi qui vais le faire, mais
6: ah,
2: oui,
6: bah,
2: bien
6: oui,
2: sûr.
6: Vous travaillez un peu. Est-ce que vous pouvez nous le décrire? Donc 60 cartes illustrées, c'est ça, dans un beau coffret bleu.
2: C'est ça, 60 cartes, mais c'est pas des cartes pour jouer, c'est des cartes pour faire évoluer les habitudes qu'on a, qui sont pas toujours les bonnes, pour effectivement regagner du pouvoir d'achat, parce que dans pouvoir d'achat, il y a pouvoir. Donc 60 cartes, sur le recto, en fait, à chaque fois, j'ai expliqué quelle économie on peut faire sur les sujets de consommation, d'alimentation, mobilité, alimentation. Voilà, il y a 8 thématiques, en fait. Et à chaque fois, vraiment, je dis, voilà ce que vous pouvez faire, combien vous économisez, et puis ensuite, au verso de la carte, on passe à l'action, on va plus loin. Il y a des QR codes pour vraiment se mettre en marche et des explications plus précises. C'est ça, vraiment du pas à pas. Ouais.
6: Pourquoi avoir choisi ce format?
2: Moi, je sais pas. C'est l'éditeur qui m'a dit ça va être bien.
6: Non, mais c'est bien aussi pour les. Je pense peut-être aux plus âgés qui sont habitués à avoir plutôt des choses sur des cartes. C'est pas mal.
2: C'est pas mal, et puis je pense qu'on peut les picorer, on peut en mettre une sur le frigo, on peut les faire circuler dans la famille, il y a un côté très pédagogique, en fait c'est un format qui est assez accessible. Malgré tout, il y a un petit livret qu'on a rajouté, qui est pas juste un mode d'emploi, ça va un petit peu plus loin, j'explique... Voilà, pour moi, quels sont les 10 commandements pour mieux maîtriser son budget, à quoi servent les petits pictos aussi qu'il y a sur les cartes, parce qu'il y en a certaines, c'est aussi des actions écologiques, dans d'autres cas, c'est plutôt solidaire. Enfin voilà, on essaye, comme vous le disiez à juste titre, de dépenser moins, mais dépenser mieux aussi.
6: Et vous le disiez, il y a des... Avec précision, à chaque fois, les économies réalisées, c'est comme ça que vous travaillez, Valère, vous pouvez nous expliquer un petit peu votre méthode de travail?
2: Déjà ce matin, j'ai calculé combien on pouvait économiser avec tout. Parce que je savais que j'allais venir, j'ai dit tiens, je vais regarder. Donc j'étais à 14 299 euros et j'ai enlevé de ça la renégociation du prêt immobilier où là ça peut être 15 20 000 euros.
6: Ah oui, parce que c'est variable.
2: Exactement.
6: On négocie bien soit on négocie pas très bien.
2: C'est ça, en tout cas c'est important de le renégocier. En fait, moi je travaille d'une façon très simple. Déjà j'ai la chance d'avoir plein de gens qui m'écrivent tous les jours et qui me partagent leurs astuces. Et donc ça c'est une source d'inspiration qui est infinie parce qu'il y a beaucoup d'intelligence. Alors, en fait, moi je dis souvent de la contrainte naît le génie. Quand on a un budget serré, il faut bien trouver des solutions. Ces solutions-là, elles peuvent aider tout le monde. Donc déjà ça c'est une source d'inspiration. Et puis dans ma vie de tous les jours, je viens d'un milieu populaire, je sais ce que c'est les fins de mois difficiles, j'ai étudié en étant précaire, donc ça me parle, et voilà, c'est des trucs dans la journée, je vois un truc passer, de bon sens. Par exemple, là, j'avais un ami qui a déménagé, et puis il voulait refaire son lavabo, j'ai dit, mais tiens, tu sais que tu peux trouver des trucs gratuits, il y en a des lavabos gratuits, il me dit, mais qu'est-ce que tu me racontes, n'importe quoi, et puis là, on a commencé à tirer un fil. Ouais. Il y a toujours des fils à tirer sur le pouvoir d'achat.
6: Vous parliez des habitudes des auditeurs qui peuvent vous inspirer, je vous propose d'écouter ce reportage sur l'aire d'autoroute de Porte-les-Valences, on sait les prix des carburants ont explosé ces derniers jours. Adèle Chiron a rencontré quelques automobilistes qui s'adaptent.
3: Assis à une table de pique-nique, cette famille de Haute-Savoie va à Barcelone.
4: Juste pour l'aller, ça va être aux alentours de 150-160 euros. Par rapport à d'habitude, le coût du carburant, il rentre en ligne de compte, c'est-à-dire qu'on vraiment l'intègre dans le budget de vacances et on fait attention par rapport à ça.
3: Pour faire des économies, Alia, maman de 3 enfants, fait des sandwichs maison.
5: Là, on essaie de faire un petit pique-nique, donc pour ne pas aller dans le petit magasin, donc ça coûte plus cher.
3: Elle fait aussi une partie des courses avant de prendre la route. Dans sa voiture à l'ombre, pour François, eh bien, le prix du carburant...
8: Pour le moment, ça a encore pas trop, on va dire, changer nos habitudes.
3: Il part une semaine dans le Vaucluse, mais par contre, pour les vacances d'été, ça sera différent avec sa famille.
8: Moins loin, et peut-être que ça sera plus court. Au départ, on devait aller dans de la famille, sur la côte atlantique, et après, on voulait partir en Espagne, sauf que ça allait faire beaucoup plus de kilomètres, donc on a dit finalement, au lieu de descendre dans le sud, on va monter en Bretagne.
3: En train de finir leur café, ce couple vient de Rouen, direction La Ciotat, 300 euros de carburant aller-retour.
9: Ça devient de la folie.
3: Alors au volant, les habitudes changent.
9: On roule moins vite. On fait attention à la consommation instantanée.
10: Non, avant, on ne regardait pas, mais c'est vrai que maintenant, à 2,50 le litre.
9: Faire un bout d'autoroute, puis après sortir la nationale. Avant, on ne faisait jamais ça, quoi.
3: Le couple réfléchit même à passer à la voiture électrique.
6: Adèle Chiron, ici, Gare Lozère. Alors, beaucoup d'astuces dans ce reportage. Valère, vous avez noté quelques trucs que vous donnez déjà noté. Dans les cartes.
2: Ouais, on les donne. C'est vrai que la vitesse, c'est vraiment important. Quand on roule 10-20 km/h moins vite sur l'autoroute, on passe de 130 à 110. On fait des économies de carburant qui sont importantes, ça peut être de l'ordre de 10-15%. Il faut faire aussi attention à la pression des pneus, ça paraît tout bête, mais c'est 5-6% de consommation supplémentaire si on a des pneus sous-gonflés, puis c'est un sujet de sécurité. Puis parfois, et là on y pense moins, mais on a un siège vide. Avant de partir, quelques semaines avant, on poste sur une plateforme de covoiturage, j'ai un siège vide, je vais faire, je sais pas, Nancy, La Ciotat, bon là c'était, je sais plus, Rouen, La Ciotat, je crois. Et puis ça fait une participation aux frais d'une personne qu'on rencontre et qui va peut-être nous verser 30, 40, 50 euros. Mmh. Ça c'est vraiment des solutions de bon sens, qui mis bout à bout... sans un coup de pouce.
6: Le pôle transport, en ce moment, c'est une grosse préoccupation chez les auditeurs et auditrices, ça a toujours été
2: Ouais, mais c'est une préoccupation, mais il y a un stress sur ça en France. En gros, la voiture, ça stresse, l'alimentation, ça stresse, il y a des sujets comme ça. En fait, quand on regarde, plus 30 centimes le litre, mettons, ça paraît extraordinaire. Une voiture, c'est 7 litres au 100. Quand vous ramenez ça à votre consommation mensuelle, quand vous avez besoin de votre voiture normalement, en fait, c'est quelques dizaines d'euros de plus. C'est pas non plus, je veux dire par là, bien sûr, c'est trop, mais c'est gérable. Et souvent, on se met à stresser là-dessus, donc on met tout là-dedans, mais il y a d'autres sujets énormes qu'on pourrait gérer, genre le forfait téléphonique. Combien vous payez de forfait téléphonique? 30 euros, c'est 2 à 3 fois trop cher des prix du marché. Et ça, vous le multipliez par 12. Et puis, on peut rajouter l'assurance, on peut rajouter les abonnements dont on se sert pas, et j'en passe.
6: C'est qu'il faut du temps. En fait, il faut se garder un peu de temps pour étudier le budget.
2: Il faut peut-être un peu moins scroller des vidéos inutiles sur les réseaux comme on fait tous. Et effectivement, moi chaque mois ou chaque trimestre, je fais vraiment un point. Ok, mon fournisseur d'énergie, ça fait combien de temps que j'ai renégocié mon contrat? C'est quoi les prix du marché? Mon assureur, là j'ai trouvé.
6: Alors je me fais l'avocat du diable, mais bon, on a la flemme quoi. Voilà, ça rappeler.
2: Alors jetez votre argent par les fenêtres. Si vous pouvez jeter votre argent par les fenêtres, faites-le. Si
6: non mais faut être attentif. Voilà,
2: faut être concentré. Il faut écouter mes chroniques et puis celles des autres copains, copines qui travaillent là-dessus. Peut-être découvrir ses cartes, sans faire trop de promos poussées. Et puis, se dire que dans Pouvoir, il y a peut-être savoir. Et pour savoir, il faut se renseigner, il faut passer un petit peu de temps.
6: Question peut-être complètement idiote, mais est-ce qu'à un moment donné, on n'a pas fait le tour de toutes les astuces? Elles sont aussi qu'elles évoluent avec les nouvelles technologies.
2: En fait, on est dans une économie de marché. Donc, le point positif, c'est qu'il y a de la concurrence. Et quand il y a de la concurrence, c'est bon pour le consommateur. Donc, déjà, il y a ça à regarder. Si je prends juste un exemple, moi, j'ai découvert qu'il y avait des assureurs voitures qui vous proposent d'installer un boîtier dans votre voiture. Et en fonction de votre conduite, vous êtes rémunéré. Je suis passé de 100 euros par mois à 50 euros par mois d'assurance.
6: Ah oui,
2: je savais pas que ça existait. C'est une innovation. Il y en a beaucoup d'autres, des innovations. Mmh. Des assos, des tiers-lieux dans les territoires, etc. Donc, non, c'est un peu sans fin. Mais déjà, commencez par faire le tour des gros sujets, vous allez voir vraiment, on découvre tout un univers de solutions qui est assez passionnant, puis ça fait plaisir parce qu'on se rend compte qu'on jette un peu notre argent par les fenêtres.
6: Vous parliez des associations, Valère Correa, dans votre émission du samedi, par ici les économies, c'est à 13h,
2: oui.
6: Vous en appelez beaucoup, des associations. C'était le samedi 7 mai, donc samedi dernier, cet échange avec Karima Lebzir, elle est cofondatrice de Cycle Zéro, elle récupère des matériaux de construction destinés à être jetés pour les remettre à disposition gratuitement, on l'écoute.
26: Bonjour.
2: Qu'est-ce que c'est Cycle Zéro?
11: Alors, CycloZero, c'est une solution qui permet de récupérer des matériaux de construction destinés à être jetés à la base pour les remettre sur le marché. Aujourd'hui, on jette énormément et c'est encore des matériaux utilisables. Donc, nous, on organise leur réemploi.
2: Matériaux de construction, c'est-à-dire qu'est-ce qu'on peut trouver là sur votre plateforme en tant que particulier, par exemple?
11: Alors, on peut trouver des portes, des fenêtres, du bois, de l'isolation, un peu de tout, tout ce qui est encore en bon état et réutilisable. C'est totalement gratuit pour les particuliers. On préfère les redonner à la population pour éviter les problématiques liées au pouvoir d'achat qu'on constate actuellement.
6: Alors ça, c'est une vraie découverte, cette association CycloZero.
2: Oui, il y en a plein d'autres, hein, vraiment.
6: Ça concerne le bricolage, un petit peu.
2: Ça concerne le bricolage, les petits travaux à la maison. Vous géolocalisez sur leur application. Mm-hmm. Et vous voyez autour de vous ce que des chantiers vous donnent. Parce qu'en fait, faut savoir qu'un chantier, il a un gros coût avec les bennes, en fait.
6: D'accord.
2: Et quand on fait un chantier, il y a parfois des chaises, il peut y avoir des armoires, des lavabos, j'en passe. Et tout ça, ça part à la poubelle parce que c'est un chantier qu'on rénove. Ça peut vous intéresser si vous avez un besoin d'un objet, d'un bien, d'un matériau, d'avoir ça gratuitement. Parfois, il y a de la peinture, il peut y avoir du Béatrèze, pour ceux qui connaissent un peu du placo, ce genre de truc. Mais c'est extraordinaire. Ouais, je crois que c'est juste du... même pas du dimanche, pire que ça. Mais je crois que c'est des parois, en fait, de placo plâtre qu'on peut mettre quand on fait des rénovations. Bref, tout ça, c'est gratuit et vous faites faire des économies aux professionnels qui vous les mettent à disposition parce qu'ils ne payent pas les bennes.
6: Mmh.
2: Vous voyez, c'est du bon sens.
6: Toute petite dernière question, Valère Correa. Pour vous connaître un petit peu mieux, finalement, quel est votre parcours? Comment vous êtes devenu ce pro de la débrouille?
2: Moi, je dis souvent qu'avant de parler des solutions, il a fallu que j'en trouve pour moi-même, quoi. Je viens, d'un milieu qui était très compliqué, dans un contexte très compliqué. Et quand on est petit, il faut se débrouiller. J'ai toujours été admiratif de l'inventivité des humains. Je trouve qu'on est une espèce extraordinaire, qui trouvant toujours des solutions, on va partout où personne ne va. Enfin, tous ces trucs-là, quoi.
6: Mm-hmm.
2: Et donc, j'ai toujours été passionné par les solutions. Plus écologique à une période, plus entrepreneurial à une autre. Et aujourd'hui, c'est le pouvoir d'achat. Et puis, je le redis, dans pouvoir d'achat, il y a pouvoir. Et j'adore l'idée que, voilà, humblement, avec les contenus que je propose, des gens retrouvent du pouvoir. Voilà, je trouve ça assez, j'allais dire touchant. En tout cas, je suis fier de ça.
6: Eh ben, vous avez raison d'être fier. Merci beaucoup d'avoir été avec nous dans Ma France, Valère Correa, expert pouvoir d'achat ici. On vous retrouve tous les matins donc sur ici.fr, par ici, les économies qui se déclinent donc désormais en cartes, un beau coffret ludique, utile, 60 cartes illustrées à offrir en cadeau ou pour soi-même. C'est très bien aussi. Et c'est aux éditions Le Duc.
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6: C'est pas vrai, le rendez-vous anti-arnaque d'Aude Razeau, comme tous les jours pour finir l'émission. Aude, vous nous alertez sur les pièges à l'offre d'emploi, il y en a beaucoup en ce moment.
13: Et oui, parce que ces mails, je ne les avais encore jamais vus. Je vous parle souvent des faux messages de la Sécu pour renouveler la carte vitale, c'est l'arnaque la plus classique. Là, c'est pas ça. Assurance maladie, c'est écrit en gros. Bonjour, nos services procèdent à la vérification des coordonnées de contact. Et vous êtes invité à cliquer sur un bouton appelé « Remplir mes informations ». Première chose à savoir, la Sécu, la vraie, ne vous demandera jamais de cliquer sur un lien pour une mise à jour urgente. Et là, dans le mail, c'est urgent, date butoir dans 2 jours, ça laisse pas beaucoup de temps. Deuxième alerte, le mail vous dit, de manière élégante, que si vous ne cliquez pas, vous risquez de ne plus être remboursé la prochaine fois que vous allez chez le médecin. Alors ce n'est pas écrit comme ça, on vous parle de garantir la continuité de vos prestations, mais derrière en fait le message c'est ça, et ça ne va pas non plus, la Sécu ne va pas interrompre vos remboursements pour une histoire de numéro de téléphone ou d'adresse mail.
6: Alors Aude, on a bien compris, mais comment on fait pour démasquer ces fausses annonces? C'est pas évident.
13: Alors là, c'est assez drôle, je dois dire. C'est un numéro au cas où j'ai besoin d'aide. Donc je fais ce qu'il ne faut surtout pas faire. Allons-y, j'appelle.
14: Bonjour et bienvenue chez Mondial Relais. Merci de votre appel. Nous allons vous répondre dans quelques instants.
13: Ah, c'est pas la Sécu. J'ai vérifié, c'est vraiment le numéro du service client de Mondial Relais. Les escrocs l'ont mis là, sans doute histoire de faire sérieux. Copier-coller les numéros dans Google, bonne méthode aussi pour démasquer un malfaiteur.
6: Aude Razeau, vous êtes victime d'une arnaque, vous avez repéré une fausse information. Vous pouvez nous alerter en envoyant un mail à ici.arnaque@radiofrance.com. Je vous dis pour ma part à demain, bon après-midi à l'écoute d'ici en musique et avec les bons plans près de chez vous.
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17: Demain mardi, l'Olympique de Valence et le Réseau pour l'Emploi organisent un recrutement du stade vers l'emploi, un événement qui utilise les valeurs du sport pour favoriser les recrutements et qui se base sur la pratique sportive pour révéler des qualités importantes telles que l'écoute, le respect des consignes, le sens du collectif et de l'esprit d'équipe. Rendez-vous demain mardi au stade Pompidou de Valence de 8h30 à 16h30. La MJC Trois-Rivières de Beauchastel en Ardèche, dans le cadre de ses cafés numériques du mercredi, propose un atelier intitulé L'intelligence artificielle au quotidien. Une exploration objective de la place de l'intelligence artificielle dans notre vie de tous les jours. Ça se passe mercredi de 10h à midi au centre social Trois-Rivières de Beauchastel. En Ardèche, la commune du Croc de Géoran lance un appel à candidature pour la reprise du restaurant, épicerie et chambre d'hôte du Géoran. Le cahier des charges peut être consulté en mairie.
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0: Camille Principiano, ce matin, vous nous proposez une soirée qui s'annonce pleine de rebondissements. Et déjà, vous êtes en charmante compagnie, Camille.
1: Je suis en compagnie de Sébastien Castro. Vous êtes comédien et auteur de théâtre, metteur en scène aussi. Sébastien, bonjour.
2: Bonjour Camille.
1: Alors, on vous connaît pour votre rôle à la télé dans le programme court La Petite Histoire de France ou encore vos rôles au théâtre dans Le Comique ou Le Prénom et toujours au théâtre pour votre pièce Une idée géniale qui a remporté deux Molières en 2023. Et aujourd'hui, on se parle donc de cette nouvelle création qui s'appelle Un succès fou. Vous débarquez donc à Romans-sur-Isère mardi 19 mai au Cordelier avec cette pièce que vous avez écrite et dans laquelle vous incarnez Simon.
2: Oui, absolument. Je joue le rôle de Simon. Alors, Un succès fou, c'est l'histoire d'Océane, d'Antoine et de Simon qui ne se connaissent pas mais qui ont deux points communs. Ils sont seuls et fauchés. Et ils vont passer la soirée dans le même immeuble, à trois étages différents, les uns au-dessus des autres. Et là, les planètes vont en quelque sorte s'aligner. Et en cette soirée du 15 août, ils auront un succès fou. La roue va tourner. Et évidemment, je ne vais pas vous en dire plus pour garder un tout petit peu de suspense.
3: Je suis tombé amoureux de ma meilleure amie.
4: Mais non.
3: Ben si.
5: Natacha.
6: Je suis sa meilleure amie.
4: Oui, ben sa meilleure amie.
3: T'as tout dit, hein.
1: Alors, des dialogues virtuoses et jubilatoires, vous nous emportez avec la troupe dans une frénésie un petit peu extravagante, beaucoup d'humour et de tendresse aussi. D'habitude, on joue d'abord à Paris, puis on part en tournée. Et vous avez décidé pour cette pièce de partir en tournée nationale d'abord.
2: Absolument, c'était vraiment une envie que j'avais depuis toujours, une sorte de fantasme. Et à chaque fois que je proposais à un producteur, est-ce qu'on ne démarrerait pas par la tournée ? On me répondait, c'est compliqué, parce que les programmateurs ont besoin de voir la pièce avant de la choisir, évidemment. Et puis là, on a tenté le coup en se disant que si c'était une toute petite tournée, qu'il y avait 10 ou 15 dates, ça serait toujours ça. Et puis la très très très bonne surprise, c'est qu'on a 48 dates. Et ça nous a mis une énorme pression avant que la pièce démarre. Et puis maintenant qu'on a commencé et que... on voit que la pièce fonctionne et que le public notamment rit énormément. Voilà, pour le moment, tout va très bien.
1: Alors, une pression, mais aussi une adrénaline positive avec cette troupe, puisque vous avez une belle ribambelle de comédiens, comédiennes à vos côtés.
2: Il y a des comédiens merveilleux qu'on a choisi avec José Paul. Il y a Guillaume Cléris, Raissa Mariotti, Julia Gallo, Martin de Geoffroy et Benoît de Mérignac. On est très fiers de ce casting. Et quand les spectateurs disent que notre complicité se ressent, ça c'est vraiment quelque chose qui ne peut pas se tricher.
1: Ce petit bijou avec ces dialogues donc qui fusent et puis cette belle énergie entre ces voisins qui vont s'entrechoquer comme ça le temps d'une soirée, et ben vous la retrouvez le 19 mai à Romans-sur-Isère. C'est un mardi, c'est mardi prochain donc au Cordelier. Merci beaucoup Sébastien Castro.
2: Un grand merci Camille.
0: Mais oui, c'est demain Camille, en effet, un succès fou à retrouver sur les planches. C'est à 20h30 à Romans, on l'a peut-être pas précisé.

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0: Une deuxième enquête ouverte par le parquet de Nanterre après les plaintes visant Patrick Bruel pour violence sexuelle. Enquête sur des faits de viol commis en 2015 qui avaient été classés sans suite en 2022. Le chanteur visait par plusieurs plaintes. Patrick Bruel qui répond « Il n'a jamais forcé une femme à des relations sexuelles ». Message posté sur son compte Instagram. Les liens se réchauffent entre la France et l'Algérie. Les deux pays ont acté aujourd'hui une reprise concrète de la coopération judiciaire. Le ministre de la Justice, Gérald Darmanin, a rencontré son homologue algérien. Il a notamment évoqué la situation du journaliste Christophe Glaize, incarcéré depuis 2024 pour apologie du terrorisme, alors qu'il était venu faire un reportage. Un retour au port scruté, celui du MV Ondius, le navire de croisière où s'est déclaré un foyer d'antivirus, a accosté ce matin à Rotterdam, aux Pays-Bas. 27 membres d'équipage et le personnel médical vont être placés en quarantaine. Le navire va ensuite être désinfecté de fond en comble pour éliminer tous les restes d'antivirus. En revanche, c'est une autre maladie qui inquiète les autorités sanitaires. Une épidémie d'Ebola frappe en ce moment la République démocratique du Congo. 91 morts, 350 cas suspects. L'Organisation mondiale de la santé déclenche une alerte sanitaire internationale. L'OMS qui alerte, il n'existe ni vaccin ni traitement pour le variant qui circule actuellement. Et puis, quelles sont les plages, les ports et les plans d'eau à avoir obtenu le label Pavillon Bleu, gage d'une bonne qualité de l'eau? La carte de ces lieux de baignade est à retrouver sur notre site ici.fr.
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2: Venons-en à la météo, avec une après-midi assez nuageuse dans l'ensemble. Alors, il n'est pas exclu qu'il y ait quand même des éclaircies, hein, qu'on aperçoive le soleil. Et d'ailleurs, ces nuages, j'y reviens, peuvent nous apporter également des petites averses. C'est annoncé là, sur une moitié nord de la Drôme Ardèche pour cet après-midi. Les maximales sont comprises entre 16 et 20 degrés en pleine, 12 vers 1000 mètres d'altitude sur relief de Drôme et d'Ardèche. La nuit prochaine, ciel dégagé, sauf sur le Vercors où le ciel, effectivement, restera un peu plus nuageux.
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1: 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Infos pratiques et horaires à retrouver sur le site mairie-cré.fr. 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

0: Les prix à la pompe seront plafonnés dans les stations Total Énergie. Opération reconduite pour le week-end de la Pentecôte. Le détroit d'Ormuz toujours bloqué. Le prix du pétrole au plus haut. 2,15€ le gazole en moyenne. 2,04€ l'essence aujourd'hui. Et voilà de nouvelles aides qui se préparent. Le Premier ministre Sébastien Lecornu présentera jeudi de nouvelles annonces pour le mois de juin. Après le groupe Pierre et Vacances Center Parks, après le groupe Bel en Bras, c'est désormais le réseau des Gîtes de France qui a été victime ce week-end d'une fuite de données. Des informations de 389 000 clients ont été dérobées. Nom, prénom, date de naissance. En revanche, les données bancaires ne sont pas concernées. Gîtes de France a déposé plainte. 70 kilos de cocaïne interceptés sur une moto. Belle prise pour les douanes dans les Pyrénées-Orientales, relayée par ici Roussillon. Le deux roues chargé de drogue dans les sacoches venait d'Espagne. Jamais en France, une telle quantité de cocaïne n'avait été interceptée par les douanes sur une moto. Le conducteur a été condamné en fin de semaine dernière à 5 ans de prison. Le Tour de France 2026 n'est pas passé, celui de 2027 non plus, mais on peut déjà l'affirmer. Le Tour de France 2028 partira de Reims, annonce à l'instant des organisateurs. Et puis en plein festival de Cannes, une plage de la ville a été renommée. Elle porte désormais le nom de Brigitte Bardot, hommage à la star du cinéma décédée en décembre 2025. Et pour le clin d'œil à la cause animale, les chiens seront autorisés certaines heures sur cette plage à Cannes.
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2: Venons-en à la météo, avec une après-midi assez nuageuse dans l'ensemble. Alors, il n'est pas exclu qu'il y ait quand même des éclaircies, hein, qu'on aperçoive le soleil. Et d'ailleurs, ces nuages, j'y reviens, peuvent nous apporter également des petites averses. C'est annoncé là, sur une moitié nord de la Drôme Ardèche pour cet après-midi. Les maximales sont comprises entre 16 et 20 degrés en pleine, 12 vers 1000 mètres d'altitude sur relief de Drôme et d'Ardèche. La nuit prochaine, ciel dégagé, sauf sur le Vercors où le ciel, effectivement, restera un peu plus nuageux.
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1: Demain mardi, l'Olympique de Valence et le Réseau pour l'Emploi organisent un recrutement du stade vers l'emploi, un événement qui utilise les valeurs du sport pour favoriser les recrutements et qui se base sur la pratique sportive pour révéler des qualités importantes telles que l'écoute, le respect des consignes, le sens du collectif et de l'esprit d'équipe. Rendez-vous demain mardi au stade Pompidou de Valence de 8h30 à 16h30. La MJC Trois-Rivières de Beauchastel en Ardèche, dans le cadre de ses cafés numériques du mercredi, propose un atelier intitulé « L'intelligence artificielle au quotidien », une exploration objective de la place de l'intelligence artificielle dans notre vie de tous les jours. Ça se passe mercredi de 10h à midi au centre social Trois-Rivières de Beauchastel. En Ardèche, la commune du Croc de Géoran lance un appel à candidature pour la reprise du restaurant, épicerie et chambre d'hôte du Géoran. Le cahier des charges peut être consulté en mairie.
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0: Flavie Flamand affirme n'avoir jamais entretenu de relation avec Patrick Bruel. L'animatrice qui a porté plainte pour viol contre le chanteur s'exprime dans Mediapart et dément la défense de Patrick Bruel. Ses avocats parlaient de relations épisodiques consenties. Il n'en est rien, répond Flavie Flamand. Patrick Bruel visé par plusieurs plaintes pour violences sexuelles. Dans l'affaire de la disparition du petit Émile au Auvernais dans les Alpes de Haute-Provence, le septuagénaire soupçonné d'avoir incendié la maison des grands-parents du petit garçon a été écroué. Aujourd'hui, il restera en prison jusqu'à son procès au tribunal de Digne-les-Bains le 7 juillet prochain. Pour le moment, il n'a donné aucune explication sur son geste. Les prix à la pompe des stations Total Energy seront encore plafonnés pour le week-end de la Pentecôte à partir de samedi prochain. L'essence bloquée à 1,99€, le gazole à 2,09€. Les prix du pétrole au plus haut alors que le détroit d'Ormuz est toujours bloqué. Un organisme vient d'être créé en Iran pour gérer officiellement la circulation dans le détroit. Cap à l'Est pour le Tour de France. Après deux grands départs à l'étranger, Barcelone cet été, Édimbourg en 2027, l'édition 2028 partira de Reims, annonce des organisateurs cet après-midi. Les quatre premières étapes mettront à l'honneur le Grand Est. Les cyclistes et la caravane passeront par Charleville-Mézières, Épernay, Metz, Thionville et Verdun. Et puis la porcelaine de Limoges, officiellement reconnue par une indication géographique protégée à l'échelle européenne. Premier savoir-faire à bénéficier de cette nouvelle protection dans l'Union européenne.
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2: La météo avec des prévisions pour la nuit et la journée de demain. La nuit prochaine, un ciel souvent dégagé, sauf sur le Vercors, où le ciel devrait rester plus nuageux. Demain mardi, des éclaircies en matinée, et puis un ciel qui se voile au fil de la matinée, et qui sera carrément nuageux dans l'après-midi. A priori, il n'y a pas d'averse d'annoncer. Non, le beau temps va vraiment s'installer à partir de mercredi pour toute la semaine, avec des températures qui vont bien grimper. On va quasiment approcher les 30 degrés vendredi et samedi.
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0: Michelin, Philippe Costa.
1: Bonjour Daphné Michelin.
2: Bonjour Philippe, oui. Bonjour à tous.
1: Le bonheur d'avoir une Daphné à domicile pour nous parler de patrimoine, puis à qui on peut poser des questions aussi.
2: Allez-y.
1: Alors par exemple, pourquoi Daphné,
2: oui,
1: le stade de Valence, vous voyez là, s'appelle le stade Pompidou.
2: C'est
1: pourquoi
2: vrai.
1: Pourquoi on l'a baptisé comme ça?
2: Eh bien pour y répondre, il faut remonter aux années 1960, car bien avant son inauguration, une rencontre a marqué les esprits. En fait, en mars 1967 pour être précise, lors de la campagne pour les élections législative, Georges Pompidou, alors Premier ministre à cette époque, eh bien, se rend à Valence. Une visite officielle, certes, mais qui inscrit déjà son nom dans l'histoire locale.
1: Donc le lien commence avant même le stade.
2: Exactement. Le projet de stade prend forme un petit peu après. Le chantier débute entre 1969 et 1971, dans un contexte de modernisation des équipements publics. Conçu alors par les architectes valentinois, donc on retrouve Robert Delamarre et Michel Vincent, eh bien le stade adopte le style de l'époque. En fait, on appelait ça le brutalisme,
1: ah ouais,
2: avec des formes très géométrique,
1: ah oui,
2: et puis du béton apparent.
1: Ouais, une sorte de brut de décoffrage.
2: Un petit peu.
1: C'est ça.
2: Puis vient l'inauguration officielle le 11 novembre 1973 avec un match de rugby France-Roumanie.
1: Vous vous en souvenez. Hein. Et c'est là qu'il prend le nom de Pompidou.
2: Alors non, je m'en souvenais pas, Philippe, parce que j'étais pas née.
1: Donc c'est là qu'en tout cas on le baptise Pompidou.
2: Alors entre-temps, eh bien oui, Georges Pompidou est devenu président de la République.
1: Oui.
2: Donc là on était en 69 et donner son nom au stade est alors finalement un hommage évident, à la fois politique et symbolique.
1: Mmh.
2: Avec ses 14 000 places, le stade devient rapidement un lieu central de la vie sportive valentinoise, le rugby, le football, l'athlétisme. Tout s'y joue, hein, de petit jusqu'au grand. Il accueille au fil du temps de grands événements comme les championnats de France d'athlétisme en 2010 ou encore des rencontres internationales. Et aujourd'hui, eh bien, il est le terrain du Valence Roman Drôme Rugby, hein, le VRDR,
1: oui,
2: et l'Olympique aussi de Valence, oui, hein, pour les footeux.
1: Et donc, finalement, ce nom, c'est un souvenir politique devenu patrimoine local.
2: Eh bien oui, un nom qui rappelle une époque de grands projets, mais aussi le passage, eh bien, d'un futur président dans la ville de Valence. Et à Valence, entre béton et ferveur sportive, le stade Pompidou continue d'écrire son histoire.
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0: Qui n'a jamais eu envie de trouver une bonne excuse pour ne pas sortir du lit un lundi matin? Alors, pour ceux qui sont à court d'idées, Fred Ballard a trouvé quelques excuses bidons pour rester sous la couette un lundi matin à tout âge.
1: À l'école, il y a toujours un prof qui picole. Qui pue de la gueule. Enfin, en même temps, ça va ensemble souvent, tu vois. Moi, j'avais ma prof de bio. Elle pue de la gueule, c'était une horreur, ma prof de bio. Je te jure, tu peux pas travailler dans ces conditions-là.
2: Alors, même si cette excuse est un chouïa limite au niveau crédibilité, c'est vrai qu'une haleine de bouche d'égout peut provoquer vomissements, maux de tête et évanouissements sur le lieu de travail, mais aussi sur le trajet du travail. Donc oui, l'haleine fétide est un filon à creuser.
1: Souvent, le matin, c'est le genre de gens que tu rencontres le matin à 7h du matin dans le métro. Tu sais, quand tu vas bosser, que t'es là sur la barre, là, au milieu, là. C'est qu'il y a déjà toute pleine d'huile, là. Et là, le mec qui pue la gueule, il est là. Il est pour toi, il est là.
2: Voilà, bon, visiblement, Arnaud Ducré a bien exploité l'excuse foireuse des odeurs nauséabondes pour se faire porter pâle. Une excuse qui aura bien servi à Julien Santini pour zapper les réunions du lundi qui commençaient toujours par un tour de table pour se présenter.
3: On se connaissait tous. On se présentait. Et j'étais stressé. Et je me disais, mais Julien, ça n'est pas normal de se mettre dans des états pareils, alors que dans le fond, tu sais comment tu t'appelles.
2: Oui, alors quand on en arrive à ce point-là, plutôt que de trouver une bonne excuse pour pas aller bosser, il faut trouver un autre boulot. Hein. Faire marrer les gens le soir, par exemple, c'est moins stressant comme boulot. Et c'est beaucoup plus rigolo, surtout le lundi matin.
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1: 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Il est 17h, Nathalie Rodriguez.
2: La Drôme et l'Ardèche comptent désormais 4 plages labellisées Pavillon Bleu. La Fondation Terragir a publié aujourd'hui son palmarès 2026 des eaux de baignade et de leur qualité. Le port de plaisance de Valence conserve son label, c'est le seul dans la Drôme. En Ardèche, 2 communes sont récompensées, Saint-Just d'Ardèche et Saint-Martin d'Ardèche, qui n'a plus une, mais 2 plages labellisées, Véronique Narbouf.
3: Oui, il y a d'abord la plage du Grain de Sel qui conserve donc son pavillon bleu, et puis la nouvelle lauréate, la plage de Sauze. Enfin, pas tout à fait nouvelle, mais plutôt de retour dans le classement. Elle avait été exclue du label pavillon bleu à cause d'analyses d'eau non conformes. Analyse réalisée après un orage, ça expliquait donc la mauvaise qualité temporaire de l'eau de baignade. En tout cas, un seul mauvais résultat entraîne une exclusion du label pavillon bleu pour 5 ans. Donc la commune de Saint-Martin d'Ardèche a dû prouver que oui, l'eau de baignade est bien propre sur la plage de Sauze. Et ça n'est pas le seul effort pour obtenir le label pavillon bleu, puisque la commune doit montrer qu'elle agit en matière de tourisme durable. Saint-Martin d'Ardèche donc investit chaque année pour le nettoyage de la plage, pour le tri des déchets, la surveillance de la baignade ou encore pour l'accès des personnes à mobilité réduite.
2: Véronique Narbou qui vous a mis tout ce palmarès pavillon bleu sur notre site internet ici.fr. Les 8 opposants à la déviation de Saint-Péray interpellés jeudi dernier seront finalement jugés le 6 juillet. Ils ont comparu pour la première fois cet après-midi devant le tribunal correctionnel de Valence, mais 4 d'entre eux ont refusé de décliner toute identité. Le juge a donc demandé un supplément d'information. Ceux qui étaient jusqu'ici placés en détention provisoire attendront libres cette nouvelle audience. Ces manifestants sont poursuivis pour entrave à la circulation et mise en danger de la vie d'autrui. Ils ont bloqué le pont Mistral et se sont enchaînés à la voie ferrée côté Ardèche. Une 60aine de personnes se sont rassemblées en début d'après-midi devant le palais de justice de Valence pour les soutenir. Fin de voyage pour le navire de croisière MV Ondus, ce bateau qui a réveillé une inquiétude d'épidémie à cause de foyers d'antivirus à son bord. Il a accosté ce matin dans le port de Rotterdam aux Pays-Bas. Il transportait encore 27 personnes, membres d'équipage et personnel médical. Ils ont été placés en quarantaine et le navire, lui, doit être désinfecté. Alors que le chanteur-acteur Patrick Bruel dit faire confiance à la justice pour faire la lumière sur les accusations dont il fait l'objet, le parquet de Nanterre annonce aujourd'hui rouvrir une enquête pour viol classée sans suite en novembre 2022. Une plainte avait été déposée par une jeune compositrice de 19 ans à l'époque des faits dénoncés. En plus de cette procédure rouverte, le parquet de Nanterre est déjà saisi de 3 enquêtes pour viol mettant en cause Patrick Bruel pour des faits qui auraient eu lieu en 1997, 2000 et 2008. Le Tour de France 2028 partira de France, de Reims, pour 4 premières étapes dans la région Grand Est, qui passeront aussi par Charleville-Mézières, Épernay, Metz, Thionville et Verdun. Annonce des organisateurs d'ASO aujourd'hui. La Cité des Sacres est en concurrence avec le Luxembourg. Jeux Olympiques de Los Angeles oblige en 2028. Cette édition partira dès le 24 juin pour arriver le 16 juillet à Paris. Le ballon d'or et attaquant du PSG, Ousmane Dembélé, restera en soins cette semaine. Il souffre d'une gêne musculaire au mollet droit. Il a été sorti du match déjà hier soir par précaution. Le PSG doit jouer dans 12 jours sa finale de la Ligue des Champions contre les Anglais d'Arsenal. Et puis Henri Saadjian, dit Bado, est décédé hier soir. Un nom très connu à Valence. Son magasin de sport, Bado Sport, avait ouvert Faubourg Saint-Jacques à la fin des années 60. C'était une institution. Ce magasin avait depuis été transféré à Saint-Péray. 17h04. On garde un ciel changeant.
4: Oui, avec effectivement des gros nuages qui sont toujours un petit peu présents pour cette nuit, un voile nuageux donc qui va s'épaissir au fil des heures, mais le temps devrait rester sec. Demain, des nuages encore le matin, mais quand même pas mal de soleil qui devrait se montrer. On aura toujours un vent de nord-ouest qui sera modéré, les températures maxi attendues en pleine entre 20 et 23 degrés pour cette journée de mardi. Normalement, vraiment le retour du soleil qui va briller du matin jusqu'au soir pour mercredi, c'est promis.
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2: Je vous crois.
4: Bon. Sur la route, à cette heure-ci, ça commence à se charger un petit peu dans les agglos, sur les grands axes, à Satéa 49, pas de difficulté, heureusement, pas d'incident, pas d'accident. Ça se charge un petit peu plus sur l'agglo de Valence actuellement. Et puis on a les points noirs habituels, les traversées de l'Ermitage, Tournon, Livron également sur la Nationale 7, les centres-villes de Romans, Bourg-de-Péage et également quelques ralentissements du côté de Montélimar. Si vous avez un gros souci à nous signaler, n'hésitez pas, 04 75 40 10 10.
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4: On vous accompagne dans la voiture, bien sûr, en cette fin d'après-midi. Et même si vous stationnez, oui, même si vous êtes à l'arrêt, peut-être sur le parking des Anges, ça peut arriver. Voici Marc Lavoine, tout spécialement pour vous.

0: Le parking des Anges, Marc Lavoine.
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0: On va écouter Auria dans un instant et puis Franck Thomas sera avec nous tous les matins à 10h. Franck, à travers la Drôme Ardèche, il va à la rencontre des restaurateurs, des producteurs locaux pour nous faire découvrir les bons produits d'ici. On va regarder un petit peu ce qui se passe cette semaine à 10h le matin sur votre radio locale. Et puis on parlera aussi de la semaine de la danse qui se déroule à partir de demain à Saint-Paul-Trois-Châteaux dans le sud Drôme à l'espace de la gare. On sera avec Nathalie Chabanal, la présidente de l'association Instabilité, qui organise cette 5e édition de la semaine de la danse. Et on l'accueillera à 17h35. Voici donc Auria.

0: Soirée mondaine, Oria sur votre radio locale. Oh, si vous fréquentez les soirées mondaines, vous allez peut-être le croiser, Franck Thomas.
1: Bonsoir Christophe.
0: Ça va Franck?
1: Oui, très bien. Très bien.
0: Il est en pleine forme depuis aujourd'hui. Vous retrouvez Franck Thomas, bienvenue chez vous à 10h le matin, en cuisine ou en tout cas dans des lieux plutôt sympas.
1: Plutôt sympa, voilà, ouais,
0: qui aiment bien nous accueillir. C'est reparti Franck. Ce matin, c'était à Beaumont-les-Valence.
1: Absolument.
0: In situ.
1: Le restaurant In situ qui nous accueillait avec Johan Persson, le chef, qui nous a parlé de sa cuisine. Émission à réécouter si vous le souhaitez d'ailleurs.
0: Ah, évidemment, voilà. Comme toutes les émissions. Absolument. Demain, direction la capitale ardéchoise.
1: Oui, nous allons à Privas, Christophe. On sera au direct dès 10h de la boulangerie-pâtisserie Addiction.
0: Oh, ça va se sentir bon. Ouais. Addiction, ouais. C'est tout un programme.
1: Et vous
0: ça.
1: Savez pourquoi on y va?
0: Vous n'allez jamais revenir.
1: Il y a des chances.
0: Alors, pourquoi on y va?
1: Oui, mais parce que je vais rencontrer Thomas Riem. Thomas Riem s'occupe de la partie snacking chez Addiction.
0: D'accord.
1: Et il est arrivé premier départemental et premier régional au concours du meilleur sandwich.
0: Il a représenté la
1: région Auvergne-Rhône-Alpes lors de la finale la semaine dernière à Paris.
0: Ça, c'est génial parce voilà. Qu'un sandwich, écoutez, oui. Quand vous êtes en train de vous faire un sandwich, vous dites toujours, et si je sortais quelque chose d'original? C'est pas si facile que ça.
1: Non,
0: moi, je trouve
1: vrai.
0: Ça.
1: Mais ça peut être très bon.
0: Je trouve ça assez chouette. Ce genre de concours autour d'un sandwich. Bon,
1: voilà.
0: Sandwich déjà l'eau à la bouche. Sandwich à 10h demain matin.
1: De
0: bon, puis on a le programme de la semaine.
1: Oui, si vous voulez.
0: Après-demain.
1: Oui. Après-demain, nous serons à Romans, chez Jérémy Bédouin, les Pognes Bédouin. On va parler de cette spécialité romanesque bien connue, juste avant la fête de la Pogne et de la Raviole et ce week-end.
0: Très bien, mais oui, j'ai noté ça. Jeudi,
1: nous serons à Pont-de-Barré.
0: Pont-de-Barré.
1: Je cherche un petit peu, oui, Pont-de-Barré. Ce sera la cave, la pâte à fiole.
0: Ah, une cave.
1: Corinne et Gérald, oui, parce que tout ce qu'on aura mangé avant, le sandwich et la pogne, c'est un peu sec.
0: Pas une semaine sans une cave.
1: Donc la cave, la pâte à fiole, à Pont-de-Barré. Mais nous serons également avec un chef, le chef de chez Jules, à Vesque, Jules Duguet, qui sera à nos côtés.
0: La pâte à fiole.
1: Pâte à fiole.
0: Vous allez revenir bien, pâte à fiole.
1: Je ne sais pas, je vais peut-être dormir sur place.
0: Voilà, un beau programme, donc, cette semaine. Voilà. Merci beaucoup, Franck. C'est bienvenu chez vous, c'est le matin, entre 10h et 11h, devant les fourneaux ou dans des endroits plutôt sympathiques. À demain matin,
1: à Privas. Merci Christophe, bonne soirée.

0: Gimme Love, Sia, sur votre radio locale ici, Dromardèche, à suivre Laurent Voulzy et David Hallyday.
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0: visiblement ça fait mal. David Hallyday, très belle fin d'après-midi. Dans un instant, on va parler de la semaine de la danse du côté de Saint-Paul-Trois-Châteaux.
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0: Et à vos côtés, bien sûr, tout au long de la semaine, en fin de journée, lorsque vous rentrez à la maison. Peut-être, si vous êtes sur le réseau autoroutier en Drôme et en Ardèche, pas de difficulté à l'heure qu'il est. Sur le réseau routier, pour le coup, eh bien, nous avons les, on va dire, les points noirs habituels, hein, les traditionnels ralentissements chaque fin de journée. Mais je n'ai pas d'incident ou d'accident particulier à vous signaler en Drôme ou en Ardèche. Si vous, vous êtes témoin d'un souci sur votre itinéraire, vous nous faites signe. Laetitia vous accueille au 04 75 40 10 10 et on fait passer l'info.
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0: Voici Louane.
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0: conduire. Louane à 17h35.
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0: On va parler à présent de la 5e édition de la Semaine de la Danse qui se déroule à partir de demain à Saint-Paul-Trois-Châteaux. Et pour cela, on est avec Nathalie Chabanal. Bonsoir Nathalie.
2: Bonsoir.
0: Vous êtes la présidente de la compagnie Instabili qui est installée à Saint-Paul-Trois-Châteaux et qui nous propose cette Semaine de la Danse dès demain. Quel est l'esprit de cet événement? Quel est le but?
2: Alors, c'est la 5e édition de la Semaine de la Danse. Et nous, notre objectif, c'est de proposer de la danse pour tous et par tous. Et puis de créer donc tout un tas de liens avec des partenaires locaux.
0: Alors, pour tous et par tous, mais qui va danser?
2: Alors, il y a plusieurs temps dans la semaine. Dès demain, il y a des spectacles qui sont proposés pour les scolaires. Donc là, c'est une compagnie professionnelle qui s'appelle la compagnie Sur le Tas.
0: D'accord.
2: Qui va proposer un spectacle qui s'appelle Panier Piano. Le soir, ce sont encore des enfants accompagnés par des danseurs professionnels qui proposent le Big Bang Ball. Et là, c'est destiné à tous les tricastins. Dès qu'on tient sur ses pattes, et tant qu'on tient sur ses pattes, on pourrait dire. Ce sont des petits jeux qui sont proposés, qui sont faciles d'accès. Ça plaît beaucoup.
0: Là, le but, c'est que vraiment tout le monde puisse danser lors de ce bal.
2: Oui, et samedi, c'est une compagnie professionnelle, la compagnie Kefi, qui propose un spectacle qui s'appelle Carte Blanche. Donc, on vous incite à venir nous voir.
0: Voilà, alors justement, où est-ce qu'on va vous retrouver pour danser?
2: Tout se passe à l'espace de la gare de Saint-Paul-Trois-Châteaux.
0: D'accord.
2: Il y a des spectacles qui sont dans la grande salle, la salle Fontaine. Mais le Big Bang Ball, par exemple, est demain à 18h en extérieur, donc sur le parvis.
0: Voilà, ça débute demain, effectivement, espace de la gare à Saint-Paul-Trois-Châteaux. Si on veut plus d'infos, on trouve tout ça sur Internet?
2: Oui, on a un site qui s'appelle semainedeladance.com.
0: Tout simplement.
2: En fait, il faut attacher tous les mots.
0: Semainedeladance.com et vous allez tomber sur cette Semaine de la Danse, la 5e édition à Saint-Paul-Trois-Châteaux qui débute demain. Merci beaucoup de nous avoir présenté votre événement, Nathalie Chabanal.
2: Ben, merci à vous de nous avoir permis de le faire.
0: À très très bientôt donc chez vous à Saint-Paul.
2: Au revoir.
0: On va jouer bien sûr Drôme ou Ardèche. Dans quelques minutes, si vous avez la bonne réponse, vous emportez un très beau cadeau. Oui, aujourd'hui, je vous offre le maillot officiel des Damiers du VRDR. Valence Roman Drôme Rugby qui se déplace sur la pelouse de Yonnax ce jeudi 21h pour les barrages de Pro D2. Match à vivre évidemment sur votre radio locale. Les supporters des Damiers, on vous attend pour jouer dans un instant. Il y aura une question. La réponse est simple, c'est forcément Drôme ou Ardèche. Allez, même avec un petit peu de chance, parfois, ça passe. Bonne chance donc au standard pour être sélectionné. 04 75 40 10 10.
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Under the Bridge, les Red Hot Chili Peppers. Moins rock dans un instant, Jean Schultes, mais j'adore sa coupe de cheveux. Oh bah oui, 6h10, on va jouer à

0: Hey, Nathalie est avec nous. Bonsoir Nathalie.
1: Bonsoir.
0: Tout va bien Nathalie?
1: Tout va bien.
0: Qu'est-ce que vous faites de beau là?
1: Bon, ben là, je revenais de l'hôpital parce que j'ai ma maman qui est hospitalisée, mais tout va bien.
0: Bon, voilà. Très bien, vous nous rassurez. Vous êtes sur la route? Vous êtes garée, tout va bien?
1: Oui, je suis garée déjà un petit moment parce que je savais que vous m'alliez m'appeler.
0: Ah, oh, bah alors si... Vous aviez deviné qu'on allait vous appeler. Bon,
1: oui.
0: Très bien. Vous êtes supporter ou supportrice du VRDR?
1: C'est mon compagnon Christophe.
0: Ah, Christophe qui
1: est fan de rugby.
0: Supporte les Damiers. Eh bien, aujourd'hui, on va vous offrir le maillot officiel des Damiers. Et pour cela, il faut répondre évidemment à une question. Rome ou Ardèche? Il y a du bruit autour de vous, hein. Attention.
1: C'est les voitures.
0: Ah, c'est les voitures. Arrêtez les voitures, s'il vous plaît. Faites leur signe. Bon, bravo, ça marche. On y va. Concentrez-vous, Nathalie, c'est parti.
1: Oui.
0: Le cahier doux, c'est une spécialité de quel département? Drôme ou Ardèche?
1: Je dirais Drôme.
0: Vous diriez Drôme parce que vous n'avez aucune idée de ce qu'est le cahier doux, c'est ça?
1: Ça ressemble à un nom de fromage ou quelque chose comme ça.
0: Vous avez raison, c'est un fromage de chèvre à pâte molle qui est la spécialité du Nord Ardèche. Oui, eh oui. Plus spécialement d'ailleurs de Saint-Félicien où on fait pas mal de cahiers doux. Bon, vous le saurez. Si vous aimez le fromage de chèvre, attestez donc. Allez, c'est pas grave, j'ai une question de rattrapage pour vous. On est d'accord?
1: Oui.
0: Bah oui, on est comme ça, voilà. Attention, cette fois-ci, c'est la dernière. Hein. Si vous vous loupez, c'est foutu.
1: C'est foutu.
0: Ça serait dommage pour le maillot, hein, quand même. Allez,
1: Concentrez-vous,
0: Nathalie, on est reparti. Où habitent les Burzétins et les Burzétines? En Drôme ou en Ardèche?
1: Burzétins, Burzétines, en Drôme.
0: Il y a monsieur l'huissier qui se tient la tête. Ah ben non, c'était en Ardèche, à Burzé.
1: Oh ben oui.
0: Et oui, les habitants de Burzé, les Burzétins et les Burzétides. Oh là là là là là là.
1: J'avais perdu à Drôme, j'ai dit je vais redire Drôme et j'ai encore perdu.
0: Oh Nathalie, je suis désolé. Mais oui, j'espère bien. On vous offre les maillots des Damiers parce que vous suivrez le match hein, jeudi soir, bien sûr.
1: Oui.
0: Le barrage de Pro D2 sur la pelouse d'Oyonnax. Bon, allez, retentez votre chance quand vous voulez, Nathalie.
1: Ben, je vous remercie.
0: Okay. Allez, on se donne rendez-vous très bientôt, sans rancune.
1: Au revoir.
0: Au revoir, bonne route.
1: La musique qui va bien derrière.
0: Exactement. On a un réalisateur qui est joueur. À bientôt, Nathalie. Bonne route.
1: Au revoir.
0: On poursuit tout en confidence avec donc Jean Schultes.

0: Confidence pour Confidence. Jean Schultes dans 5 minutes, toute l'actu locale, juste après Miley Cyrus. Et puis, il y aura bien sûr du sport, 100% sport, entre 18h et 18h30. On parlera du Valence Drôme Handball, qui joue en quart de finale du championnat de Pro League cette semaine. Et il sera également question de Beach Handball, avec le Beach Hand Tour, qui débute à Vaisseau, en Ardèche, ce week-end.
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0: Jazz One Miley Cyrus.
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0: Bonne fin de journée sur votre radio locale, ici Drôme Ardèche, la première radio sur l'actu locale. 18h, Nathalie Rodriguez.
2: Les 8 opposants à la déviation de Saint-Péray interpellés jeudi seront finalement jugés le 6 juillet et ils sont libres en attendant. Ils comparaissaient cet après-midi devant le tribunal correctionnel pour avoir déplié une banderole en travers du pont Mistral et s'être suspendus à la rambarde au-dessus de l'autoroute jeudi matin. Mais 4 d'entre eux ont refusé encore de donner leur nom et leur adresse. La loi le permet. Nathalie de Kayser, dans ces conditions, le tribunal a estimé qu'il fallait se donner le temps de découvrir leur véritable identité avant de pouvoir les juger.
3: Oui, c'est la procureure elle-même qui a demandé le supplément d'information pour trouver qui sont vraiment ces militants, leur véritable nom et leurs adresses. Parce que juger une personne sans être sûr de son identité, c'est impensable. Ce serait prendre le risque de faire apparaître une condamnation sur le casier judiciaire de quelqu'un d'autre. L'avocat des militants s'est réjoui de cette décision qui tranche, selon lui, avec le traitement disproportionné qui leur a été réservé depuis jeudi. Il explique par exemple que pendant les gardes à vue, les 8 opposants à la déviation de Saint-Péray ont été photographiés à leur insu. Les policiers ont ensuite, grâce à une reconnaissance faciale et une intelligence artificielle, comparé ces photos avec celles des délinquants déjà connus dans le fichier des antécédents judiciaires. Mais pour 2 d'entre eux au moins, ils se sont trompés. Une jeune femme, pas âgée de plus de 20 ans, était identifiée comme une femme de 35 ans. Un jeune homme était soi-disant reconnu comme étant un délinquant au teint très mat et au visage rond. Mais le prévenu dans le box à la peau très claire et le visage en longueur.
2: Et le tribunal a décidé de remettre les militants qui avaient été placés en détention provisoire en liberté avant la prochaine audience du 6 juillet. Les gendarmes de la Drôme lèvent leur avis de recherche concernant Oriane, disparue à Pierrelatte mi-mars. Cette adolescente de 14 ans avait en effet disparu le 19 mars dernier. Une fugue, elle est rentrée spontanément chez elle il y a quelques jours, d'où la fin de cet appel à témoins. La gendarmerie maintient néanmoins une enquête pour déterminer toutes les circonstances de ces 2 mois de disparition. Alors que le chanteur-acteur Patrick Bruel dit faire confiance en la justice pour faire la lumière sur les accusations dont il fait l'objet, le parquet de Nanterre annonce aujourd'hui rouvrir une enquête pour viol classée sans suite en novembre 2022. Une plainte avait été déposée par une jeune compositrice de 19 ans à l'époque des faits dénoncés. Par ailleurs, une plainte avec constitution de partie civile a été déposée mardi par 2 victimes présumées pour là aussi des faits classés sans suite précédemment. Valence perd aujourd'hui une figure de son histoire sportive, commerçante et humaine. Voilà la réaction du maire Nicolas d'Aragon au décès d'Henri Saadjian, bien plus connu sous le nom de Bado. Il est mort hier soir. Son magasin de sport Bado Sport avait ouvert Faubourg Saint-Jacques à la fin des années 60. C'était devenu une institution. Il a depuis été transféré à Saint-Péray. Bado a pratiqué lui-même plusieurs disciplines: rugby, ski, golf, athlétisme, football, natation, judo, tennis, canoë ou encore VTT. Après un départ de Barcelone en Espagne cet été, puis Édimbourg en Écosse en 2027, le Tour de France repartira de l'Hexagone en 2028, de Reims plus précisément, pour 4 premières étapes dans la région Grand Est qui passeront aussi par Charleville-Mézières, Épernay, Metz, Thionville et Verdun, annonce des organisateurs d'ASO aujourd'hui. Reims était en concurrence avec le Luxembourg. Les Jeux Olympiques de Los Angeles obligent en 2028. Les cyclistes partiront dès le 24 juin pour arriver le 16 juillet à Paris. Et puis la Drôme et l'Ardèche possèdent désormais 4 plages pavillon bleu. La Fondation Terre Agir a dévoilé aujourd'hui son palmarès 2026 basé sur la qualité des eaux de baignade et l'action des communes pour un tourisme durable. Le port de l'Épervière à Valence, Saint-Just d'Ardèche et la plage du Grain de Sel de Saint-Martin d'Ardèche conservent leur label et Saint-Martin voit de nouveau la plage de Sauze classée pavillon bleu. Elle en était sortie il y a 5 ans après une analyse de l'eau non conforme suite à un orage. 18h04. La météo, on va vers du mieux dans le milieu de la semaine. Là, ça reste un peu instable.
0: Ben oui, c'est un peu instable. Quelques nuages, toujours du Mistral. Bon, pour demain, mardi, Météo France prévoit quand même des nuages minoritaires, mais beaucoup de soleil. On va en profiter également. Il y aura quand même des nuages élevés, comme aujourd'hui, qui vont traverser le ciel de la Drôme Ardèche. Les températures maxi entre 20 et 23 degrés à prévoir pour demain. 16 degrés vers 1000 mètres d'altitude. Et normalement, le retour du soleil soleil sans nuages donc pour la journée de mercredi, tout au plus quelques nuages fins mais en altitude. Normalement ça devrait aller plutôt pas mal ensuite jusqu'à la fin de la semaine.
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0: Alors sur la route, sur les grands axes à l'heure qu'il est, ça roule sans souci. On a juste un petit peu de monde quand même sur la Lacra, le périphérique de Valence, à partir de Valence-Briffaut jusqu'à quasiment Saint-Marcel-les-Valence hein, dans le sens sud-nord, mais c'est une zone de travaux, donc avec un fort trafic, ça ralentit pas mal dans ce secteur. Sur le reste des agglos, pas mal de monde sur le centre de Romans, bourg de péage, au barrage de Pisançon bien sûr, mais ça c'est du classique. Sur Montélimar, ça roule difficilement, un petit peu en accordé entre Montélimar et Le Teil, la traversée de Livron difficile sur la Nationale 7, ou encore Tintournon un petit peu encombré, mais pas d'accident. Si vous voulez nous signaler quelque chose, n'hésitez pas, 04 75 40 10 10.
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0: Daniel Balavoine pour débuter cette nouvelle heure. Bon début de soirée avec nous, c'est la Ziza.

0: L'Aziza, Daniel Balavoine.
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0: Allez, on va parler de handball dans un instant dans 100% sport avec tout d'abord le Valence Drôme Handball. Ce sera l'événement cette semaine, les quarts de finale du championnat de Pro League avec un match aller mercredi en retour dimanche. On va en parler avec le coach dans un instant. Il sera notre invité et puis on parlera encore de handball mais cette fois-ci sur le sable puisqu'il s'agit du Beach Hand Tour, un nouveau circuit national de beach handball qui débute où cela en Ardèche à Vaisseau ce week-end. Bruno Geoffrey, le conseiller technique fédéral en charge du beach à la Ligue Auvergne-Rhône-Alpes sera également notre invité à 18h20. Allez, on accueille Romain Nebois, le coach du Valence Drôme Handball, juste après les Enfoirés.

0: L'île au trésor, les enfoirés.
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0: L'événement handball cette semaine, ce sont les quarts de finale du championnat de Pro League pour le Valence Drôme Handball qui va affronter Ponto Combo par deux fois. On est avec le coach valentinois, c'est Romain Nebois. Bonsoir Romain.
2: Bonsoir.
0: Merci d'être avec nous avant ces deux rencontres cruciales dans cette saison. Les playoffs d'accession, 8 équipes et un seul billet pour la Liqui Moly Star League. Quels sont vos objectifs à vous dans ces playoffs?
2: L'objectif de la saison, déjà au départ, c'était de pouvoir les jouer. Donc, c'est le premier objectif réalisé. Après, je crois que depuis une semaine, on a tous à cœur que la saison s'arrête le plus tard possible maintenant.
0: Donc le but, c'est d'aller le plus loin possible, bien sûr. Vous débutez cette semaine avec Ponto Combo, deux matchs donc, aller-retour sur la saison régulière. C'était une victoire de chaque côté.
2: Oui, les deux équipes ont gagné à domicile. Voilà. Après, on sait que les playoffs, c'est une compétition différente. Mais devant notre public, mercredi, on aura à cœur de livrer une belle bataille et de remporter la victoire avant de se déplacer à Ponto et de pouvoir maîtriser le rythme et le scénario de ce double match.
0: Match à domicile effectivement mercredi, puis le match retour à Ponto Combo. Pour vous, c'est la meilleure des façons d'affronter ce match de quart de finale. J'y arriverai, je cherchais le terme, mais c'est la meilleure configuration, voilà, en quelque sorte.
2: Bah, je sais pas, c'est toujours on dit que c'est toujours plus simple de pouvoir faire le deuxième match à domicile.
0: Eh oui.
2: Voilà, on a à cœur quand même de chez nous sur un match à domicile comme ça où il y aura du monde sur une semaine que tout notre public qui nous a suivi toute cette saison a attendu, de pouvoir faire une belle prestation et de pouvoir malmener le plus possible cette équipe de Ponto qui a de solides arguments. Mais voilà, de faire un bon match, de marquer le plus de points possible, si le scénario est favorable, d'avoir un écart consistant. Mais voilà, on sait que le match sera difficile et voilà, on a envie de bien jouer et de se faire plaisir.
0: Vous le disiez, c'est une autre saison quelque part qui commence. C'est pas du tout la même configuration que les deux matchs que vous avez déjà joué face à Ponto Combo. Là, le mental est différent.
2: Ah oui, c'est complètement différent. C'est être le meilleur sur deux matchs. Donc tous les détails contre une équipe qui, enfin, on se connaît par cœur depuis le début de saison. Mmh. Tous les détails vont compter et puis et surtout là, voilà, être le plus relâché possible, le plus confiant possible, prendre le plus de plaisir possible, être vraiment dans le combat et marquer les esprits et cette équipe le plus possible pendant 60 minutes. Avant de préparer le match retour, mais d'abord ce match.
0: Voilà, on le sait, le Valence Drôme Handball est en train petit à petit de se construire un avenir peut-être au plus haut niveau, mais ça passe déjà par cette fin de saison, ça peut donner un élan.
2: Oui, déjà, voilà, on est tout nouveau dans ces playoffs. Ponto, une équipe qui a l'habitude de jouer ce genre de rencontre depuis quelques saisons. Voilà, nous, on va découvrir. Mais voilà, on a un groupe, un staff, une équipe qui est compétiteur avant tout et voilà, depuis une semaine, beaucoup d'engouement pour jouer ces matchs-là. Donc je ne doute pas qu'on fasse une belle prestation ce mercredi.
0: Bon, tout le monde est là, il n'y a pas de blessés.
2: On a perdu notre défenseur Jordan sur le match de fin de saison. Donc on a dû un peu modifier notre stratégie, mais globalement, l'équipe est là, l'équipe est en forme et surtout mentalement est prête à en découdre avec cette difficile équipe de Ponto.
0: Bon, et tout ce qu'on vous souhaite, évidemment, c'est la victoire des mercredis pour aller dans les meilleures conditions. Donc, ce que vous souhaitez pour le match retour à Ponto Combo en fin de semaine, dans un palais Mendès France qui s'annonce plein à craquer.
2: Oui, il s'annonce plein à craquer. Moi aussi, je vais y arriver. on a, comme on dit, cette saison, un public qui nous suit depuis le match de Coupe de France contre Montpellier en début de saison, voilà, qui est assidu et qui nous porte chaque match. Donc, je ne doute pas qu'ils seront là et c'est un réel plaisir de jouer encore au Palais des Sports plein ce mercredi.
0: Voilà, il y aura une belle ambiance. Eh bien, c'est la dernière ligne droite du championnat avec ces playoffs de Pro League. Romain Nebois, il ne reste à nous dire qu'on va se parler jusqu'à début juin. Ça serait bien. Pourquoi pas?
2: Ce serait un joli scénario.
0: Ça sera un très beau scénario. Merci à vous, en tout cas. Bon courage pour
2: mercredi.
0: Merci,
2: bonne soirée.
0: Merci, bonne soirée.
2: Merci.
0: Dans un instant, on parle encore de handball, mais cette fois-ci sur le sable. Oui, il sera question de beach handball avec le Beach Hand Tour ce week-end à Vaisseau en Ardèche.

0: Reggae Night. Jimmy Cliff est à suivre, Quarter Flash.
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0: la suite avec à présent du beach handball. Le beach hand tour 2026, c'est un circuit national qui va débuter les 23 et 24 mai à Vaisseau en Ardèche. Et on est avec Bruno Geoffrey. Bonsoir Bruno.
2: Bonsoir.
0: Vous êtes le conseiller technique fédéral au sein de la Ligue Auvergne-Rhône-Alpes de handball et responsable plus spécifiquement pour le beach handball. C'est une première, hein, ce circuit national, et puis c'est surtout une première qu'il débute ici dans la région.
2: Alors oui, effectivement, cette année, la Fédération française de handball a créé une nouvelle compétition qui est prévue sur 5 étapes au niveau national. Donc nous, on a la chance d'être la première étape, mais après, la caravane du beach handball international va partir à Lacanau, part en Bretagne, va partir aussi en centre-Val de Loire et finira, si je ne me trompe pas, vers le mi-juillet sur les Hauts-de-France.
0: Alors, ce qui serait bien, c'est quand même, avant que l'on détaille un petit peu plus ce qui va se passer à Vaisseau, c'est que vous nous rappeliez ce qu'est le beach handball, quelles sont les principales différences avec le hand classique.
2: Alors, le beach handball, c'est une pratique donc forcément sur sable, avec une singularité, puisqu'on est sur un jeu qui se déroule sur l'ensemble du terrain, où on a des changements que l'on peut faire attaque-défense, donc ça change un petit peu par rapport au handball, où globalement le handball, on a deux équipes sur un côté de terrain et les changements se font de manière assez réglementaire dans un espace très défini. Or nous, au beach handball, on a chacun un côté de terrain et du coup les changements peuvent se faire sur toute la longueur du terrain. Et puis ensuite, on a une singularité au beach, c'est qu'on a une valorisation des buts lorsque l'on a fait une figure type 360 ou type Kung Fu. Donc des règles aménagées pour rendre le sport le plus ludique, le plus sympathique, le plus visuel possible, avec aussi une petite singularité qui change complètement par rapport au handball, c'est que le contact est interdit.
0: Quel est le but de ce circuit national? Est-ce que c'est de créer justement de nouveaux clubs qui s'investissent dans cette pratique?
2: Plusieurs objectifs. Un objectif effectivement de développement, alors de développement au niveau quantitatif de pratiquants. Un développement aussi quantitatif au niveau des structures qui vont accueillir le beach hand, puisque actuellement c'était plutôt des clubs de hand à 7 qui soutenaient la pratique. Maintenant, de plus en plus des clubs se développent. Il y a un autre intérêt aussi, c'est de, puisqu'on va avoir la chance d'avoir l'équipe de France avec nous, de voir aussi pour les sélectionneurs d'autres potentiels qui pourraient rentrer en équipe de France, en sachant que nous, là, sur Vaisseau, on va avoir un des plateaux les plus hauts, puisque globalement, sur les 9 équipes que l'on reçoit, donc on a l'équipe de France, mais on a aussi au minimum 5 équipes qui ont l'habitude de faire des tournois européens. Donc le niveau de jeu va être très élevé. Un petit peu moins au niveau féminin, puisque là, c'est plutôt des clubs de hand à 7 qui font des équipes de beach. Mais sur le côté masculin, on va avoir vraiment un plateau de niveau très élevé.
0: Voilà, avec la présence, vous l'avez dit, présence exceptionnelle de l'équipe de France qui est en préparation du championnat du monde. Ça promet du beau spectacle, du haut niveau. Pourquoi avoir choisi Vaisseau, d'ailleurs?
2: Vaisseau, petite singularité, c'est que Vaisseau a été pendant quelques années notre lieu d'implantation de stage national et de stage de formation d'entraîneur. Donc là, ça a été vraiment une demande de la Fédération française, d'autant plus qu'on a la chance d'avoir la marraine du plateau qui nous accueille à Vaisseau, qui est Amandine Hénaud, ancienne gardienne de but de l'équipe de France.
0: Effectivement. On va préciser que samedi, il y aura le All-Star Game. De quoi s'agit-il?
2: En fin de journée, il est un peu de ses coutumes de mettre en opposition à l'équipe de France les meilleurs joueurs des autres équipes sur un match amical de fin de journée.
0: Tout le week-end, ça se déroule au site de Beach Handball à Vaisseau. Il y a vraiment un site dédié?
2: Il y a un site permanent qui existe maintenant depuis 6 ans à Vaisseau. C'est un espace qui est vraiment dédié au beach.
0: Rendez-vous ce week-end à Vaisseau en Ardèche pour cette première étape du Beach Handball Tour avec l'équipe de France qui sera là. Ce sera du grand spectacle. Merci beaucoup Bruno Geoffrey.
2: Merci à vous et puis à très bientôt j'espère et peut-être ce week-end.
0: Exactement ce week-end pour commencer et on se donnera ensuite rendez-vous pour un autre Beach Hand Tour au niveau régional cette fois-ci qui d'ailleurs débutera à Saint-Donat. C'est au mois de juin, c'est ça?
2: Exactement, les 20 et 21 juin.
0: À très bientôt donc Bruno Geoffrey, merci beaucoup.
2: Merci.

0: Local, dans un instant, on parlera coulisses télé avec Patrice Gascoigne qui nous parlera d'une série historique sur TF1 ce soir. Ça s'appelle Été 36.
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0: Et on est à vos côtés, bien sûr, en fin de journée. Lorsque vous rentrez à la maison ou si vous circulez à l'heure qu'il est, n'hésitez pas, vous le savez, fin de journée, vous pouvez nous faire signe dès que vous rencontrez une difficulté. Heureusement, je n'ai rien à vous signaler actuellement sur le réseau routier. C'est en train de rentrer dans l'ordre en ce qui concerne les agglos de la région. Il n'y a plus grand-chose en termes de ralentissement. Tant mieux. Et sur les grands axes, A7 et A49, ça roule bien. Un petit peu de trafic sur la zone de travaux entre le plateau des Couleurs et Saint-Marcel-les-Valences en direction de la Nationale 532. Donc là, ça circule un petit peu en ralentissant. Donc soyez prudents.
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0: Et pour filer en musique, on vous a calé Florent Pagny et Coldplay à suivre.

0: Gilbert Montagnier arrive dans un instant, mais là tout de suite c'est Patrice Gascoigne, bien sûr, pour notre rendez-vous dans les coulisses télé, comme tous les jours. Aujourd'hui Patrice, une série historique que vous nous proposez de découvrir ce soir, c'est TF1 qui lance une série de prestige intitulée Été 36.
1: L'été 1936, c'est celui des premiers congés payés. À Nice, un crime dans le très chic hôtel Riviera va bouleverser la vie de quatre femmes de milieux différents.
2: Adrien Jacquard, 45 ans, tué entre minuit et 1h du matin. Personne ne quitte l'hôtel sans mon accord.
1: On a donc un meurtre et quatre héroïnes, dont l'une est peut-être la coupable. Nolwenn Leroy dans le rôle de la gouvernante de l'hôtel, en proie à des difficultés financières. Julie de Bonnat dans celui d'une grande bourgeoise en quête de passion amoureuse. Sophia Issaïdi dans le rôle de sa sœur, qui s'est éloignée de sa puissante famille bourgeoise. Et Constance Gay, auxiliaire de police, cachant un secret. Auxiliaire auprès du commissaire que l'on vient d'entendre, joué par François-Xavier Demaison. C'est la même équipe de production que pour le Bazar de la Charité et pour les combattantes qui est aux commandes de l'été 36 pour TF1. Mais cette fois, on est dans un genre plutôt Agatha Christie avec plusieurs coupables potentiels, avec une enquête que l'on mène aux côtés des personnages. Et parmi ces héroïnes, donc, j'ai joint Constance Gay, dont le personnage a pour sœur celui joué par Nolwenn Leroy, ce qui a ravivé quelques jolis souvenirs à Constance Gay.
3: Bah c'est drôle parce qu'avec Nolwenn, on n'a pas tant de différence que ça, mais... Quand elle a gagné la Star Academy, Nolwenn, c'était vraiment petite pour le coup. Oui, Nolwenn Leroy, c'était quelqu'un que j'admirais, que j'adorais. Enfin, chantait ses chansons dans la cour de récré et aujourd'hui, c'est mon amie. C'est une femme que j'aime infiniment et lui donner la réplique et jouer sa sœur, ça a été un clin d'œil à mes karaokés avec mes copines dans la cour de récré, quoi. Et en même temps, bah, ça me fascine. C'est-à-dire que je ris avec l'enfant que j'étais et en même temps, bah, c'est le travail. Donc, que ce soit Nolwenn Leroy ou quelqu'un d'autre qui n'est pas connu et qui n'a pas eu la carrière de Nolwenn Leroy, pour moi, c'est exactement la même chose. Mais qu'on joue des sœurs, je trouve ça ironiquement si joli. Et mon grand-père était fan de Nolwenn Leroy et j'avoue que c'est un joli clin d'œil à mon grand-père, quoi.
1: Les émotions de Constance Gay que l'on retrouve ce soir aux côtés de Nolwenn Leroy, Sophia Issaïdi, Julie de Bonnat, mais aussi Miu Miu, François-Xavier Demaison et Pascal Elbé. La série va vous tenir en haleine, les reconstitutions sont magnifiques. L'été 36 ce soir sur TF1. À demain pour de nouvelles coulisses télé.
0: Merci Patrice Gascoigne. À demain, effectivement, dans un instant. Ici, ça marche. L'épicerie solidaire des mamas qui fête son premier anniversaire du côté d'Annonay dans le Nord Ardèche. On sera avec Daniel Pierre Fanfan juste après Gilbert Montagnier, The Fool.

0: The Fool, bien sûr, Gilbert Montagnier à 7h moins le quart.
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0: Ici, ça marche, la solidarité. Et plus spécifiquement, d'ailleurs, dans le Nord Ardèche, nous allons à Annonay pour retrouver Daniel Pierre Fanfan. Bonsoir, Daniel.
2: Bonsoir.
0: Vous êtes la présidente de l'association Les Mamas qui déchirent et vous venez de fêter les 1 an de votre épicerie solidaire. Alors expliquez-nous d'abord l'action de votre association, c'est vraiment la gestion de l'épicerie ou bien il y a d'autres choses alentour ?
2: L'association découle du groupe Facebook qui s'appelle Les Mamas qui déchirent. C'est un groupe d'entraide, de partage et d'accompagnement à la parentalité. On a des mamas un peu partout. Mais on n'a pas que des mamas, on a des papas.
0: Aussi.
2: Et des mamas qui n'ont pas donné la vie. Parce qu'une maman, c'est pas forcément quelqu'un qui a donné la vie. C'est quelqu'un qui s'occupe de son prochain, qui s'intéresse à la difficulté, qui a de l'empathie. Toute personne avec ces qualités-là est une maman qui déchire.
0: D'où la création de votre épicerie solidaire sur Annonay.
2: Exactement.
0: Alors cette petite épicerie solidaire à Cans, à qui est-ce qu'elle s'adresse ? Qui est-ce que vous y recevez ?
2: L'épicerie solidaire est ouverte à tout le monde. On a par contre 2 critères bien définis et donc ça détermine la couleur de la carte. Les cartes rouges, un reste à vivre inférieur à 7 euros et les cartes bleues, les personnes qui ont un reste à vivre supérieur à 7 euros.
0: Donc cela va déterminer les tarifs ?
2: Ça détermine le tarif à la caisse. Tous les tarifs en magasin sont les mêmes. Les cartes bleues vont payer un tarif de 2 euros supplémentaires par tranche de 10 euros. C'est un tarif solidaire.
0: Ça fait varier la réduction.
2: Et ça permet à l'association de vivre. C'est pour ça que nous, on insiste sur le fait que l'épicerie solidaire est ouverte à tous, puisque les personnes qui ont un pouvoir d'achat un peu plus important font vivre l'association, étant donné qu'on a des charges, on a des frais. Et ce n'est pas les personnes qui ont un reste à vivre inférieur à 7 euros qui sont en faculté de pouvoir nous faire vivre correctement. On ne prend pas la part de quelqu'un quand on vient à l'épicerie solidaire. On fait vivre une association qui lutte pour donner l'accès à tous à une alimentation de qualité.
0: Voilà, c'est aussi de la solidarité que de venir acheter dans votre épicerie solidaire. Et ça fonctionne pour les gens qui en ont besoin ?
2: Oui, ça fonctionne et ça fonctionne d'autant plus que notre public a changé. On avait des personnes qui étaient dans d'une grande précarité, mais là on reçoit des personnes qui travaillent, mais qui au 15 du mois en fait sont à découvert. Et ces personnes-là viennent faire les courses à l'épicerie solidaire pour pouvoir baisser leur budget et leurs dépenses alimentaires. Mmh. Ces personnes-là se retrouvent moins dans la difficulté.
0: Solidairement, on peut donc venir, tout le monde est le bienvenu pour faire ses achats dans l'épicerie solidaire. Mmh. Est-ce qu'il y a d'autres moyens de vous aider ?
2: Alors oui, nous on fait appel à tous ceux qui ont des invendus parce qu'il y a beaucoup de gaspillage alimentaire. On se retrouve avec les frigos quasi vides en produits frais. On a un approvisionnement le samedi, mais qui n'est pas assez conséquent. Donc, on fait appel à tous ceux qui ont des invendus. On fait appel aux paysans qui ont du trop. On fait appel aux commerçants. On fait appel aussi aux bénévoles. On est toutes bénévoles dans l'association.
0: L'association Les Mamas qui déchirent, rue Eugène Maisonnier à Annonay. Bravo pour cette épicerie solidaire qui fête donc ses 1 an. Merci beaucoup, Daniel.
2: Merci beaucoup et réellement, ça marche.

0: j'espère.
1: Zaz avec Mon Sourire.
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5: Dans un instant, les infos. Juste après, bien sûr, ce sera le 100% années 80 de Laurent Petit-Guillaume qui est avec nous tous les jours entre 19h et 20h. Un peu de douceur. Voici Andrea Bocelli.

0: Bocelli, très très bon début de soirée.
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0: Ici Drôme Ardèche, c'est la première radio sur l'actualité locale en Drôme Ardèche. Il est 19h, Maël Prévost.
2: Une semaine après la fusillade qui endeuillait le quartier des Moulins à Nice, trois personnes sont mises en examen pour meurtre en bande organisée. Deux hommes et une femme placés en détention provisoire, annonce du procureur de Marseille aujourd'hui. Une attaque sur fond de narcotrafic liée à des guerres de territoire, selon lui. Et parmi ces trois personnes, Myriam Roch-Massarin, se trouve le tireur présumé.
3: Un homme de 30 ans qui dit avoir quitté la région parisienne il y a quelques jours pour s'installer à Marseille. Lui clame son innocence. Pourtant, son téléphone portable a bien émis un signal dans le quartier des Moulins, à l'endroit où le tireur à trottinette a tiré sur des habitants. La police a aussi découvert que son téléphone a bien borné à Roquefort-les-Pins, là où les suspects ont brûlé la voiture qui contenait la trottinette de l'assaillant. Le trentenaire est connu des services de police, il a déjà fait l'objet de 7 condamnations et il est actuellement sous contrôle judiciaire pour vol aggravé. La jeune femme de 26 ans mise en examen est-elle suspectée d'avoir hébergé le tireur chez elle à Nice ? Et le troisième suspect, âgé lui de 19 ans, reconnaît avoir conduit les deux véhicules retrouvés par la police entre Marseille et Nice, mais il assure qu'il ne savait pas à quoi il devait servir.
2: Myriam Roch-Massarin, ici Azur. Selon le procureur, ces arrestations ont permis d'éviter un nouveau drame puisqu'une nouvelle opération criminelle était en préparation. Les livreurs Deliveroo et Uber mettent la pression sur les plateformes. Une grève la semaine dernière, une sommation aujourd'hui pour dénoncer des salaires dérisoires, des enchaînements effrénés, une pression constante. Les syndicats CFDT et Union Indépendante mettent en demeure les deux plateformes. Ils espèrent obtenir plus de transparence, notamment sur les salaires des livreurs que vous avez rencontrés, Laurine Benjébrien.
4: En octobre dernier, après 6 ans à livrer des repas pour Uber Eats, Maury Kaba, la trentaine, a un souci lors d'une commande.
5: Les boissons ils sont inversées. Le monsieur il a pris la commande et a dit il va déclarer à Uber qu'il n'est pas reçu. Le lendemain matin, j'arrive pas à me connecter.
4: Il est alors accusé d'avoir partagé son compte avec quelqu'un d'autre, mais impossible pour lui de se défendre.
5: Ils ont qu'un numéro. On n'a plus de possibilité de contacter avec eux.
4: Depuis, son compte est bloqué et il se retrouve sans aucune source de revenus.
5: J'arrive même pas à payer mon loyer. J'ai des 4000 euros à payer des dettes.
4: Depuis 2 ans, 1500 livreurs ont été déconnectés des plateformes sans aucune explication, selon le syndicat Union Indépendant. Son délégué national, Fabien Tozzolini, dénonce également une opacité dans le système de rémunération.
6: Deux livreurs assis devant le même restaurant qui vont livrer la même commande au même endroit peuvent être payés 2,86 ou 4,50 euros. Et ça, sans qu'à aucun moment on ne comprenne pourquoi ils sont payés de cette façon-là.
4: En mettant en demeure Uber Eats et Deliveroo, la CFDT espère également mettre la lumière sur les conditions de travail de ces livreurs souvent invisibles, sa secrétaire générale Marie-Lise Léon.
7: Derrière chaque clic, il y a un travailleur de l'ombre qui subit des conditions inacceptables.
4: Des accusations rejetées en bloc par Deliveroo, la plateforme assure qu'elle répondra aux syndicats par les voies juridiques et le dialogue social approprié.
2: Deliveroo qui assure aussi que l'algorithme qui fixe le salaire des livreurs est conforme à la norme européenne. Un bracelet en cuir, un cadran coloré, une aiguille pour les heures, une aiguille pour les minutes. Mais pourquoi une montre de la marque Swatch déchaîne autant les foules? Eh bien, c'est l'appât du gain. La montre en quantité limitée, vendue 400 euros, se revend bien plus cher en ligne. Vous avez peut-être vu ces images ce week-end, des files d'attente interminables, des mouvements de foule devant les boutiques qui se finissent parfois sous les gaz lacrymogènes de la police. Alors à Rennes, on n'en est pas arrivé là. Mais tout de même, 150 personnes devant la porte samedi pour acheter cette nouvelle montre, la Royal Pop. Le rideau était resté baissé, mais quand il s'est levé aujourd'hui, Valentin Belleville, l'ambiance était plus apaisée.
8: Cette fois, la boutique a prévu de quoi calmer les esprits. Deux vigiles à la porte filtrent les entrées au compte-gouttes. Et puis cette petite affiche collée sur la vitrine. La collection Royal Pop n'est pas en vente à Rennes. Pas de quoi décourager Loïc, 56 ans.
9: Ah bah c'est pas grave, j'ai une cachoua avec moi, je vais attendre là jusqu'à ce qu'ils la remettent en vente.
10: Je crois qu'il y a d'autres campeurs avec vous là-bas.
9: Je peux rester en autonomie 15 jours, j'essaierai.
8: Loin des 150 personnes de samedi dernier, ils sont une petite vingtaine devant la boutique en ce début de semaine. Mais certains sont là depuis longtemps. ans, ce jeune passionné de montres fait le pied de grue depuis 4 jours.
11: Ouais, j'ai pas trop envie de parler, non, je suis fatigué. J'ai attendu depuis jeudi soir, j'ai dormi 2 heures. On est encore debout.
8: Grande déception pour lui de découvrir que la boutique n'a pas la montre.
11: On est revenu cette nuit, mais pour rien, quoi. Dans le froid, et les gens ils disaient ouais, mais là il faisait froid cette nuit. Ouais, jeudi soir il pleuvait et tout, on était vraiment sous le vent et tout. Ben, moi je voulais mon truc, je suis collectionneur, ouais, j'attends. Premier arrivé, premier servi, mais ça s'est pas fait. Tu vois.
8: Dans la file d'attente, certains avouent que s'ils arrivent à obtenir leur Royal Pop, ils la revendront probablement. La montre vendue 400 euros par Swatch se monnaie déjà en ligne jusqu'à plus de 2000 euros pour certains modèles.
2: Reportage Valentin Belleville, ici à Armorec. 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
12: La météo avec des prévisions pour la nuit et la journée de demain. La nuit prochaine, un ciel souvent dégagé, sauf sur le Vercors, où le ciel devrait rester plus nuageux. Demain mardi, des éclaircies en matinée, et puis un ciel qui se voile au fil de la matinée, et qui sera carrément nuageux dans l'après-midi. A priori, il n'y a pas d'averse d'annoncer. Non, le beau temps va vraiment s'installer à partir de mercredi pour toute la semaine, avec des températures qui vont bien grimper. On va quasiment approcher les 30 degrés vendredi et samedi.
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0: Bonsoir à tous, très heureux de vous retrouver au bon endroit, à la bonne heure, pour partager une heure de chansons devenues des tubes dans les années 80. Elles sont passées parfois de kitsch à culte, de has-been à mythique. Aujourd'hui, on les met à l'honneur et ça commence comme ça. 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

0: C'était Indochine, bien sûr, 3 nuits par semaine.
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0: Et oui, le groupe phare des années 80, porte-voix de toute une génération en quête d'identité, en pleine rébellion. Et depuis ces années-là, eh bien Nicolas Sirkis n'a cessé de renouveler cette mission grâce à sa musique. 3 nuits par semaine est sorti en 85. Et cette histoire d'une relation intense mais éphémère concerne encore aujourd'hui la nouvelle génération. Indochine, c'est ça, 3 générations, phénomène unique. Et s'il y en a un autre qui réunit toutes les générations, c'est aussi Michael Jackson. Tout de suite, Beat It.
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0: à Bailar Calypso. C'était Eli Medeiros. Alors si vous voulez à tout prix danser le calypso, comme nous le préconise Eli Medeiros, avec ce tube sorti en 87, c'est un mouvement de va-et-vient des pieds avec balancement et ondulation du corps sur un rythme très rythmé, façon musique des Antilles. Bon bah voilà, si vous préférez un bon slow bien classique, j'ai ce qu'il faut. Dans un instant, Monsieur Eddie Mitchell avec le cimetière des éléphants, c'est juste après ça.
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2: Demain mardi, l'Olympique de Valence et le Réseau pour l'Emploi organisent un recrutement du Stade vers l'Emploi, un événement qui utilise les valeurs du sport pour favoriser les recrutements et qui se base sur la pratique sportive pour révéler des qualités importantes telles que l'écoute, le respect des consignes, le sens du collectif et de l'esprit d'équipe. Rendez-vous demain mardi au Stade Pompidou de Valence de 8h30 à 16h30. La MJC Trois-Rivières de Beauchastel en Ardèche, dans le cadre de ses cafés numériques du mercredi, propose un atelier intitulé L'intelligence artificielle au quotidien. Une exploration objective de la place de l'intelligence artificielle dans notre vie de tous les jours. Ça se passe mercredi de 10h à midi au centre social Trois-Rivières de Beauchastel. En Ardèche, la commune du Crot de Géoran lance un appel à candidature pour la reprise du restaurant, épicerie et chambre d'hôte du Géoran. Le cahier des charges peut être consulté en mairie.
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0: Tok Tok, c'était It's My Life.
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0: C'est le plus grand succès international de ce groupe, Tok Tok, sorti en décembre 83. Allez, tiens, pour la mémoire et pour l'histoire, décembre 83, ce mois-là, la princesse Caroline de Monaco se marie à Pierre Cassiraghi. Le syndicaliste polonais Lech Walesa reçoit le prix Nobel de la paix et à Paris, le film À nos amours de Maurice Pialla reçoit le prix Louis de Luc. Eh oui, 100% années 80, c'est aussi ça, de la culture, de l'histoire. Bon, on revient vite à la chanson. Hein. Stéphane Echer, combien de temps? Succès de l'année 87.
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0: Dire Straits, Walk of Life. Tout peut arriver dans la vie d'une chanson. Walk of Life était une phase B. Elle devait même être exclue de l'album Brothers in Arms. Et puis finalement, le public en a fait un tube. Voilà, tout s'arrange. Décibel, c'est à 20h. Ce soir, Émilie Mazoyer reçoit Arthur Ferrari, le fils de Nino Ferrer, pour une expo consacrée à son père. En attendant, place à Jean-Jacques Goldman, Quand la musique est bonne, juste après ça. 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
1: Belle soirée à tous, vous écoutez votre radio ici, il est 20h.
2: C'est l'heure de Décibel, toute l'actualité musicale avec ce soir une facette méconnue de Nino Ferrer.
3: On dirait le sud, le temps dure longtemps.
2: Par le public dès ses débuts dans les années 60 et grand connaisseur des musiques noires américaines, chanteur à la voix exceptionnelle, compositeur et auteur follement créatif et doué, Nino Ferrer était aussi peintre. Ouais, Nino Ferrer, peintre, c'est le nom de la grande exposition qui vient de s'ouvrir au musée Henri Martin de Cahors et qui durera toute l'année pour découvrir le travail de peintre et de dessinateur de Nino. On en parle ce soir avec son fils Arthur Ferrari et Rachel Amalric. Elle est la directrice de ce musée qui va vous donner pour sûr l'envie de faire un tour dans le sud.
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2: Salut à toutes, salut à tous et merci d'avoir choisi ici pour passer votre lundi soir. L'actu musicale de ce 18 mai, c'est l'anniversaire de la mort de Chris Cornell, le chanteur de Soundgarden qui nous a quitté bien jeune à l'âge de 52 ans. Il y a 9 ans, on écoutera donc Soundgarden à la fin de l'émission parce que c'est un groupe qui a façonné le son rock des années 90. Notre découverte nous emmènera très très loin, le plus loin qu'on puisse aller sur notre petit globe terrestre, puisqu'on va carrément de l'autre côté, en Polynésie. 12 heures de décalage horaire, et pourtant, croyez-moi, on est complètement en raccord quand il s'agit de la musique de Vaiteani, un groupe polynésien donc à découvrir ce soir. Ce sera notre coup de cœur. On vous donnera aussi des nouvelles du punk. Oui, ce mouvement musical a 50 ans, avouez que c'est quand même pas mal. Parti comme ils étaient partis, on n'aurait pas mis un billet. 50 ans du punk, on va fêter ça en musique et en vous conseillant un bon bouquin. 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On joue d'ici une quarantaine de minutes. À 20h03 presque, j'accueille en duplex des jolis studios d'ici Occitanie mes invités de ce soir. Rachel Amalric, bonsoir.
5: Bonsoir Émilie, bonsoir à toutes les auditrices et tous les auditeurs.
2: Vous êtes la directrice du musée Henri Martin de Cahors et vous êtes la commissaire de l'exposition Nino Ferrer, peintre. À vos côtés, ou même en face de vous, je crois, si je me souviens bien de la géographie de ce studio, il y a Arthur Ferrari, bonsoir.
6: Bonsoir, bonsoir à tous, bonsoir Émilie.
2: Bonsoir Arthur, vous êtes ingénieur du son, réalisateur, éditeur, musicien et le fils de Nino Ferrer qui nous réunit ce soir. Le Nino musicien, le Nino peintre et vous le Nino papa aussi. Donc,
6: exactement.
2: Voilà, et vous participez évidemment activement et votre frère Pierre Ferrari également à cette grande exposition. Alors ma première question, elle sera pour vous Arthur Ferrari. Vous devez être sollicité forcément, vous et votre frère, autour de la mémoire de Nino Ferrer, de ses chansons, qui pour mettre une chanson dans un film, qui pour organiser une expo, des photos, des hommages. Qu'est-ce qui a fait que l'offre du musée de Cahors, l'offre de Rachel Amalric, vous l'avez acceptée?
6: Bah, on avait le désir de dévoiler, de faire sortir toutes ces toiles qui étaient accrochées dans la maison, la plupart. Ouais. Et il y avait déjà eu quelques expositions, même du vivant Nino, mais c'était très anecdotique et c'était la chance de le mettre pour la première fois dans un musée.
2: C'est ça, il est au musée, un vrai beau musée pour le coup, le musée Henri Martin de Cahors. C'est un musée d'art et d'histoire, alors qui a été créé il y a longtemps, hein, Rachel Amalric, en 1833, et qui a eu de grands travaux très récemment. En fait, la réouverture est assez récente, hein, c'est ça?
5: En effet, le musée a réouvert après 6 ans de travaux et puis la parenthèse Covid en 2022.
2: Ok, alors maintenant, à vous Rachel, justement, directrice de musée, qu'est-ce qui fait ? Comment on fait la différence entre un artiste, alors qu'on adore Nino Ferrer, mais qui aurait un hobby d'être peintre et qui peindrait des toiles pour se faire du bien, pour se faire plaisir, etc. Comment on fait la différence entre ça et en fait un artiste peintre, dessinateur qu'il faut exposer au musée?
5: Alors d'abord, la vraie question, c'est est-ce qu'on doit faire la différence ?
2: Oui.
5: Et ensuite, la réponse, c'est Nino qui nous la donne lui-même. Il explique que quand on a une nature d'artiste, on s'exprime de différentes manières et toutes ces expressions sont des créations, sont des expressions artistiques. Il s'exprimait par la musique, mais il s'est exprimé aussi par la peinture et le dessin, mais par le jardinage aussi. Il a aussi été acteur. En fait, c'est un homme qui est entier et avec des facettes multiples. Quoi qu'il fasse, c'est de l'art.
2: Ouais.
5: Et c'est un petit peu la leçon qu'on apprend en observant la vie de Nino Ferrer.
2: C'est ça, un artiste total. J'aime bien cette définition. Arthur, vous pensez que ça lui aurait plu, artiste total ?
6: Oui, mais je pense qu'il le savait, comme Rachel vient de le dire, c'est qu'il l'a témoigné plusieurs fois, plusieurs reprises, et c'était sa façon de s'exprimer.
2: Ouais. Alors, il y a une grande incompréhension qui est devenue même peut-être le drame de la vie de Nino Ferrer, c'est que ses premiers succès étaient des chansons, je mets des guillemets, rigolotes, même si au niveau de la production musicale et de sa voix digne de James Brown, il n'y a rien à dire, mais les thématiques étaient rigolotes, c'était un chien qu'on cherche.
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2: Ou encore un grincheux qui grinche.

0: Alors, ces succès-là, ils ont fini par devenir toxiques pour Nino Ferrer, qui ne voulait pas rester enfermé dans cette image de chanteur rigolo, qui ne méritait pas d'ailleurs. Mais bon, c'était cette cage-là que les médias avaient choisi pour lui. Est-ce que vous pensez, tous les deux, que justement, il a beaucoup plus de liberté dans sa peinture, dans ses dessins?
1: Oui, définitivement. Non seulement il avait plus de liberté, mais en plus c'est un art qui est moins exigeant en termes techniques et en logistique. Finalement, un carnet et un crayon, ça suffit pour s'exprimer et pour croquer quelque chose, même si on va y travailler plus tard. Et puis il avait choisi à la Taillade de peindre au milieu du salon, donc c'était tout à fait accessible à n'importe quel moment. Je crois que ici on a quelque chose dans lequel il est non seulement libre, mais en plus indépendant à tout point de vue, même si Arthur peut nous raconter à quel point il était indépendant du point de vue de la musique à un moment ou à un autre.
2: Oui, musicalement aussi, il a fait partie des premiers à s'autoproduire, à s'auto-éditer. Et l'industrie musicale à ce niveau-là, ça coûte énormément d'argent parce qu'il y a le matériel et il y a les musiciens et il y a toute une organisation complètement incroyable à dégager. Alors que la peinture, oui, on est juste avec son crayon, son carnet, quelques types de peinture, son chevalet, mais ça y est, on est libre.
0: Alors dans le catalogue de l'expo, on apprend qu'en fait, il a toujours peint et dessiné dès les années 50. Arthur, à l'instant, Rachel parlait de la Taillade, c'est donc la maison dans laquelle il peignait. Vous l'avez vu, du coup, peindre comme ça, au milieu du salon, ça faisait partie de votre vie quand vous étiez
2: entendu.
0: Petit.
2: Oui, c'était ouais. Notre vie au quotidien. Moi, je suis né en 79, ils ont acheté cette maison en 77. Et il s'est remis à peindre activement mi-80. Donc moi, oui, c'était l'enfance, quoi, l'enfance du papa qui est derrière son chevalet au milieu du salon.
0: Et cette maison, la Taillade, elle est représentée plusieurs fois
2: dans
0: l'exposition.
2: Ouais.
0: Ouais, voilà. Oui. Est-ce que vous pouvez nous décrire un peu ce lieu? Donc, vous nous avez dit, en fait, il arrive là-bas, oui, au milieu des années 70. La famille arrive là-bas dans les années 70.
2: Ouais, en 77, ouais. Et c'est une maison merveilleuse sur un rocher. Enfin, sur un rocher. Il y a quelques bouts de roche, des petits bouts de falaise, d'où son nom, la Taillade. Sinon, c'est entouré d'arbres. Et il y a une propriété de 23 hectares qui s'ouvre vers le plateau. Et c'est complètement magique, oui. On est coupé du reste du monde, on est bien.
0: Ouais. Et pour vous, Rachel, je rappelle, hein, vous êtes la directrice du musée qui présente cette exposition-là, c'était important l'ancrage régional à côté de Cahors de l'artiste.
1: En effet, c'est vraiment une partie importante de notre projet scientifique et culturel. C'est l'axe territorial, c'est de présenter les propositions, les interprétations et de ce paysage et plus largement des artistes locaux et entre guillemets avec, comme pour Nino Ferrer, une aura nationale, voire internationale. Oui. Là, l'intérêt pour nous, c'était justement la convergence, c'est-à-dire que Nino Ferrer, il n'est pas arrivé par hasard à la Taillade. Il l'a choisi, il en a fait son refuge, il la représente tantôt perché sur une falaise, tantôt sur un nuage, et c'est là où justement on voit à quel point lui aussi il était attaché à ce territoire qui lui a permis aussi de retrouver une forme de sérénité, cette sérénité qu'il trouve également dans la peinture.
0: Donc la sérénité, c'est une des raisons du choix de ce lieu. Arthur Ferrari, ils vous ont dit, vos parents vous ont donné d'autres explications pourquoi avoir choisi de s'installer dans cette région?
2: Ouais, il y en a plusieurs, enfin plusieurs. Il y en a une autre aussi, Nino, à l'époque des années 60, 70, où il faisait beaucoup de galas, ce qu'on appelait à l'époque les galas, c'était les concerts. Et donc il traversait la France et régulièrement... Les passages dans le Lot lui ont laissé un souvenir vraiment chaleureux et accueillant. Pour lui, c'était une terre très accueillante et chaleureuse. Et après, les lumières, évidemment, et les paysages lui ont rappelé la Toscane, l'Italie, avec ses collines.
0: Et oui, il était né à Gênes. Ouais.
2: Et ça lui a permis de croiser plein de choses et de trouver son lieu, je pense. Et ça, c'est arrivé du nord du Lot, où il a loué un château pendant 3 mois en 76 pour enregistrer un album. Et c'est là qu'il commence à se décider de vouloir partir de Paris. Et du coup, il s'est mis à visiter des maisons en partant du nord du Lot. Voilà. Il est tombé sur la Taillade qui est tout au sud.
1: Un des points communs des artistes qui sont présentés au musée Henri Martin, c'est des artistes qui, selon la formule d'André Breton, ont cessé de se désirer ailleurs. Et Nino a cessé de se désirer ailleurs quand il a connu le Lot.
0: C'est joliment dit. Et le Lot, voilà, qui lui a apporté visiblement beaucoup, et bien lui rend hommage aujourd'hui au musée Henri Martin de Cahors. L'exposition Nino Ferrer, peintre, dont on va continuer à parler, elle a ouvert le 6 mai et c'est jusqu'au 31 décembre, les amis. Donc si vous nous écoutez à Paris, à Lille, en Bretagne, que ne sais-je, partout en France, dites-vous que vous avez jusqu'au 31 décembre pour aller faire un petit tour à Cahors et visiter cette exposition. Mais à force de parler de Nino, on a envie de l'entendre chanter et rendre hommage, tiens, décidément il est beaucoup question d'hommage ce soir, à ces idoles, ces chanteurs noirs américains. Je veux être noir, Nino Ferrer sur votre radio, ici.

0: Quelle voix, quelle chanson, Nino Ferrer, je veux être noire. Vous écoutez ici, il est 20h15. Moi, je suis dans mon studio à Paris et dans les studios toulousains d'ici Occitanie. Il y a mes invités ce soir, Rachel Amalric, qui est la directrice du musée Henri Martin de Cahors, et Arthur Ferrari, fils de Nino que nous venons d'entendre. Et tous les deux viennent nous parler donc de la grande expo Nino Ferrer, peintre, qui est jusqu'au 31 décembre à Cahors. Alors, on a parlé de centaines de peintures, hein, c'est ce que disait Arthur tout à l'heure. Rachel, comment avez-vous sélectionné les œuvres qui sont présentées pour beaucoup pour la première fois au musée, dans l'expo?
1: Là-dessus, je dirais que il y a toujours beaucoup de débats. D'abord parce que il n'y a pas plus de place sur les murs que il y a de place sur les murs.
0: Sauf dans sa maison, visiblement.
1: Effectivement, il y en avait partout.
0: Oui, voilà.
1: Alors d'abord, on a cherché partout, on a été partout, on a décroché de partout. Ouais. On a eu la chance justement que Pierre et Arthur nous ouvrent la maison et nous permettent vraiment de tout voir. Et à partir de là, en fait, dans un musée, ce qu'on fait, c'est qu'on se concentre d'abord sur la matérialité des œuvres, sur les œuvres elles-mêmes, sur ce qu'elles représentent. On les regarde longuement et à partir de là, voilà, on peut commencer à en parler, à voir un petit peu quel fil on peut tirer et quelles sont les associations qu'on peut faire avec la connaissance qu'on a de l'homme, de l'artiste, au sens du musicien aussi. Et on a fait des choix qui sont plus ou moins thématiques dans certaines salles et qui sont plus stylistiques, c'est-à-dire montrer un panel des différentes propositions artistiques de Nino Ferrer. Le principe, ça a été de dire que bah, il fallait que ce soit quand même agréable et confortable. Donc, on a limité notre choix à une soixantaine d'œuvres. Mais je veux pas dire que c'est les plus belles parce qu'en fait, on peut pas dire ça. Mais en tout cas, elles ont une véritable cohérence. Il y a une véritable progression dans cette expo. D'autant que on part des œuvres et on arrive tout doucement vers l'homme parce qu'on le découvre différemment. Et on arrive vers la dernière salle où là, on a une magnifique vitrine biographique qui se présente comme une frise qui se déroule sous les yeux des visiteurs, et à mon avis, ils y passent déjà des heures et ils vont y passer des heures.
0: Et alors le tout avec un accompagnement musical, là c'est vous, Arthur Ferrari, qui vous êtes occupé de ça, accompagnement sonore de l'expo?
2: Oui, un environnement sonore pour essayer de s'immerger dans les coulisses un peu de cette vie chronologique autour de Nino, de sa vie. Et on a peut-être un peu cette sensation d'être en coulisses avec Nino à travers les différentes années de production, de musique, de choses qu'il ait pu raconter, d'archives personnelles qu'on ait pu retrouver. C'est vraiment une balade autour de lui. Mais ce qui est compliqué dans ce genre de création de book, c'est de pas perturber aussi la lecture du spectateur. Donc c'est une performance à découvrir.
0: C'est ça, bah voilà. Non, mais pour le coup, c'est une expérience à 360. Il se passe vraiment plein de choses. Et donc la vitrine biographique dont vous parliez, elle est scénographiée par votre frère Pierre Ferrari. Et alors on me dit, alors je ne l'ai pas encore vue, évidemment, je crève d'envie d'arriver à Cahors, mais pour le moment j'y suis pas, qu'il y a là des centaines d'objets, des vêtements, des costumes de scène, des photographies, des objets du quotidien, des souvenirs personnels. Donc là, c'est hyper intime. Qu'est-ce que vous avez ressenti en voyant ça, Arthur et Rachel, la première fois?
2: C'est encore une fois comme ces peintures qu'il y avait dans la maison. C'est notre maman qui nous avait créé ce genre de vitrine. Je pense que Pierre s'était inspiré un peu de ça déjà. C'est dans les années 2000, on a juste mis un isolant dans le grenier pour le rendre vivable. Qui est moins de fuite d'eau et de... elle avait commencé à sortir des caisses, les objets, mais ça y racontait une histoire. C'était vraiment c'était très très beau, c'était très agréable. Et c'est vrai que c'est beau de le voir sortir. C'est encore une fois, ça permet de raconter la vie de Nino qui est tellement folle que c'est beau.
0: Et avec évidemment alors beaucoup de dimensions différentes, hein. On a bien compris que c'était pas un homme monolithique ni un artiste monolithique, Nino Ferrer. Mais même dans ce que je vois là de l'exposition, il y a à la fois des toiles hyper colorées. Alors moi j'ai pas le vocabulaire artistique et je m'en excuse, mais on parle de surréalisme, c'est ça, pour beaucoup de ces choix artistiques.
1: Alors on parle d'une inspiration surréaliste. En fait, Nino, c'est un homme qui est extrêmement cultivé, qui connaît très bien son histoire de l'art, qui fait des exercices d'historien de l'art aussi, même dans ses peintures, il est inspiré. Et donc, oui, il y a un côté surréaliste, aussi bien par rapport à la question des choix, des thématiques et finalement des représentations elles-mêmes, un côté un petit peu aussi onirique, que par rapport au fait qu'il a une inspiration qui est presque d'ordre philosophique sur certaines toiles. On a aussi des inspirations plus anciennes, avec des inspirations plus médiévales, peut-être un petit peu différentes, peut-être plus noires que les surréalistes. Ouais, on parle souvent de Bosch ou de Bruegel quand on compare certaines de ces toiles. Et en fait, ce qui est intéressant, c'est qu'il n'y a pas un mot qui va pouvoir résumer la peinture de Nino Ferrer, sinon on n'aurait mis qu'une toile. Ce qui est intéressant, c'est de venir voir les 60 œuvres qui sont présentées. Il y en a même une petite partie qui va être renouvelée parce qu'elles sont sur des supports fragiles. Et ce qui est incroyable, c'est la richesse qu'il propose. Il faut savoir que au-delà des thématiques surréalistes, ou en tout cas des sujets qui peuvent être surréalistes, il y a aussi une présence assez importante des sujets religieux qui va interpréter, réinterpréter. Il y a aussi, comme je disais, des exercices d'histoire de l'art un peu classiques, hein, les trois petites grâces, par exemple. Et il y a un travail incroyable sur la couleur, mais je dirais avant tout sur le dessin. Et puis on présente des gravures.
3: Oui, des gravures à l'eau forte. Alors là, on est vraiment sur du noir et blanc, du gris. Et ça aussi, c'est, enfin voilà, c'est ça contraste, hein, quand on voit l'affiche de l'expo avec une maison, donc la fameuse taillade sur un nuage, avec de la fumée, une grosse fumée qui sort de trois cheminées, rouge, jaune, verte. Et derrière, voilà, on a des gravures comme ça en noir et blanc, très très dépouillées. Oui, on sent bien qu'il se passe plein de choses différentes.
1: Oui, et puis là, sur les gravures, on est aussi sur les œuvres, je dirais, de la maturité. Il a appris à graver très tard dans sa vie avec Caroline Bouillet, et qui est une artiste graveur. Elle expliquait que il a pris le temps de travailler, de réfléchir. Il a, parmi les 13 gravures qu'il a fait, il y en a 9 qui sont consacrées à ce qu'il a appelé le traité de la navigation. Donc ça a été très réfléchi, très pensé. Et d'ailleurs, les commentaires qu'on a mis à côté de chacune de ces gravures permettront aux visiteurs de découvrir finalement les symboles qui peuvent se cacher, ou peut-être tout simplement une proposition d'interprétation de ces gravures. Ce qui est certain, c'est que c'est très différent, et en même temps ça le représente tellement parce qu'il est avant tout un grand dessinateur, et pour être un bon graveur, il faut être un excellent dessinateur.
3: Nino Ferrer, oui, on veut le découvrir, le redécouvrir, découvrir des parties de sa vie et de son art dont on n'avait pas forcément connaissance avant. Et puis écouter sa musique, évidemment. Alors je me tourne vers notre expert ce soir, Arthur Ferrari. Est-ce que vous me validez la maison près de la fontaine?
2: Bien sûr.
3: Vous l'aimez, cette chanson?
2: Ouais. Oui, c'est très beau. Encore une fois, c'est une partie de toujours la vie de Nino qui recherchait et qui pouvait écrire et composer, ce qui ne lui était pas encore arrivé.
3: Oui.
2: Il a souvent fait, il y a plein de chansons qu'il a écrites dans ce sens-là. Ma vie pour rien, par exemple, un des premiers morceaux qu'il a composé et qui retrace un peu tout comment la vie s'est découlée, ses parents qui sont partis de telle ou telle façon, ce qu'ils faisaient.
3: Alors on l'écoute, Nino Ferrer, La maison près de la fontaine.

0: c'est le progrès.
1: Chanté par Nino Ferrer. 1972, l'album Métronomie, un album concept incroyable et du rock progressif de très haut niveau.

0: Ah, c'est quelque chose cet album Métronomie. Alors tout comme le côté artiste peintre de Nino Ferrer est méconnu et on répare ça avec cette expo. Arthur Ferrari, vous n'avez pas envie parfois aussi de faire connaître des albums de votre père Nino Ferrer, je ne sais pas comment, mais est-ce que secouer les gens et leur dire écoutez ça. C'est super.
1: Ouais, c'est ce qu'on a toujours cherché à faire avec les moyens du bord, on va dire. Mais en tout cas, avec notre maman Kino et Pierre, mon frère, chaque date d'anniversaire, chaque année où il peut se passer quelque chose, on cherche à proposer d'autres, de faire entendre autre chose, comme Nino l'avait souhaité. De toute façon, faire entendre ses albums comme des symphonies, disait-il.
0: C'est beau. Allez, restez bien sur votre radio. Ici, il est 20h28. On va refaire un petit tour au musée Henri Martin avec Arthur Ferrari et Rachel Amalric, parce qu'on peut pas laisser comme ça Nino Ferrer. On n'a pas encore eu notre dose. Et puis ensuite, le blind test ou encore un petit coup de cœur musical direction la Polynésie. À tout de suite.
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0: 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Évidemment, tout le monde connaît dans la discographie de Nino Ferrer un bon téléphone.
5: Gaston, il y a le téléphone qui sonne.
0: Des albums pendant longtemps, par exemple La Désabusion en 1993. Pour le coup, c'est un album qui a été fabriqué à Cahors, enfin à côté de Cahors, à la Taillade, la fameuse maison dont on parlait tout à l'heure. Et alors, il y a tout un tas de surprises dans ce disque. On ne se lasse pas de la fantaisie et des bonnes idées de Nino.
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1: L'année Mozart, une de ces chansons-là qui reste à découvrir. Alors, ce serait une erreur, Arthur Ferrari, de dire que votre père Nino était un chanteur rigolo, mais il y a de l'humour, de l'esprit dans ses chansons, il y en a toujours eu. Est-ce que vous trouvez que ça ressort aussi dans ses peintures, dans ses gravures qui sont exposées ?
2: Oui, complètement. Je pense qu'on a autant d'humour et de désespoir comme ses albums.
1: Ouais. Le désespoir qui donc n'a pas été comblé, n'a pas été adouci ni par la musique, ni par l'art, la peinture, ni par la vie de famille, ni par rien. Il faut le rappeler, Nino Ferrer, il a mis fin à ses jours en 1998. Est-ce que c'était un mal-être que rien pouvait combler?
2: Bah sûrement, ça sera toujours compliqué d'avoir une réponse claire là-dessus. Je pense qu'il avait un désespoir, une peur de la vie et du progrès, justement. Quand on parle de la maison près de la fontaine, le progrès, ça il avait une inquiétude sur le, ouais, sur l'évolution du monde et le futur.
1: Rachel Amalric, vous sentez ça, vous aussi, ces deux pôles très forts dans l'art de Nino Ferrer, dans sa peinture, de la joie pure et du désespoir hyper profond?
3: Oui, on est vraiment dans une polarisation et une ambivalence parfois. C'est-à-dire qu'on a des couleurs éclatantes, on a un travail incroyable, je le disais, avec le dessin. Mais on a des sujets qui sont profonds, qui sont parfois sombres, qui démontrent effectivement cette inquiétude. On a par exemple Plus de poissons, où on voit dans la désabusion, c'est-à-dire que dans l'album, il a utilisé certaines de ses œuvres, dont celle-ci pour le petit livret du disque compact. On voit un monde où on est arrivé au bout de ce progrès, il n'y a plus de poissons, on a ces oiseaux qui nous regardent, un oiseau qui nous regarde et qui nous accuse de ce qui se passe, c'est-à-dire que lui, il n'a plus à manger. Quand on regarde le monde extérieur où on a la taillade comme ça perchée sur une falaise, la falaise, elle est attaquée. Au fond, il y a quand même les tours de refroidissement de Golfech.
1: Oui, la centrale nucléaire.
3: Ouais. Tout à fait, puisqu'elle est à quelques 50 kilomètres de la taillade. Cette inquiétude, clairement, il la disait hein, dans ses interviews, il la chantait, mais on sent aussi dans ses œuvres qu'il y a parfois des basculements possibles, une interprétation plus profonde, et en même temps, il y a une vraie joie de vivre, il y a une vraie joie de peindre, et ça, on va la retrouver, cette joie, dans les représentations de la taillade, on va les retrouver aussi dans une représentation qui s'appelle la chorale, on a le bonheur du chant, on a le bonheur coloré des différentes voix, des différents sons qui peuvent sortir de cette chorale. On a aussi des choses, on parlait de finesse et d'humour, on a aussi des choses un petit peu loufoques avec la vie chez les automobiles, ces visages voitures avec des yeux et des corps humains. C'est un mélange de tout ça, mais en réalité, c'est ce qui fait un homme complet.
1: Oui.
3: Il a plein de contradictions, plein d'émotions et plein de choses à nous dire.
1: L'expo Nino Ferrer, peintre au musée Henri Martin de Cahors. Elle a ouvert cette expo le 6 mai dernier. Que vous ont dit les premiers visiteurs ?
3: Ils sont fans. Ils sont fans. On est absolument ravis. Vraiment, on a des retours extrêmement positifs. Moi, mon plaisir, c'est en fin de journée d'aller ouvrir le livre d'or et de le faire dérouler comme ça et de voir ces explosions de joie sur le papier. Des gens qui disent c'est superbe. On a découvert quelque chose d'incroyable. On connaissait pas ou on connaissait. On est ravis de voir ou de revoir, de découvrir, de redécouvrir. Ceux qui nous disent qu'ils adorent la scénographie. Ceux qui trouvent ça émouvant, touchant. Ceux qui vraiment ont pris un plaisir incroyable à voir ces couleurs éclatantes. On a des critiques dithyrambiques. En tout cas, c'est celle que je peux lire tous les soirs sur le livre d'or depuis l'ouverture. Je suis ravie de les partager avec vous.
1: C'est celle-là qui compte. Merci beaucoup, Rachel Amalric. Merci, Arthur Ferrari.
3: Merci, merci beaucoup.
2: Merci.
1: Merci à vous. L'expo, vous l'avez compris, est recommandable et recommandée jusqu'au 31 décembre prochain à Cahors, au musée Henri Martin. Tarif plein 9 euros, réduit 5 euros. C'est gratuit pour les moins de 18 ans. Et tous les premiers dimanches du mois, organisez-vous pour aller y faire un tour avant le 31 décembre. On se quitte en écoutant South, qui est la version originale, le Sud ayant été, Arthur, une traduction commandée Mais ouais, l'original est en anglais, hein, c'est ça.
2: C'est la genèse en anglais, oui, bien sûr. Et c'est comme ça qu'il l'a écrite, composée, qu'il souhaitait l'entendre. Après, il s'est pris au jeu quand même de faire une version française. Et je pense qu'il s'est douté que ça valait sûrement le coup. Ce qui lui a donné aussi la liberté de créer.
1: C'est vrai. Mais là, on va l'écouter comme il l'a imaginé. South, Nino Ferrer. C'était très chouette de pouvoir parler de lui, de ce grand artiste, au magnifique répertoire.

0: Nino Ferrer et South, c'est tiré de l'album Nino and Radia. Merci à l'équipe d'ici Occitanie de nous avoir permis de réaliser ce duplex. C'est Thomas Boyard qui était aux manettes.
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0: La musique punk a 50 ans, ça mérite bien un beau gros bouquin pour fêter ça. C'est des éditions GM qui ont dégainé un bouquin vraiment commémoratif qui raconte le mouvement, la mode, les fans et puis les groupes évidemment américains comme les Ramones, anglais comme les Sex Pistols et même quelques français, les Garçons Bouchers, Berruriers Noirs et aussi les Vampas. Les 50 ans du punk de A à Z de Francis Dordor et Jean-Éric Perrin, c'est en librairie cette semaine. Bon anniversaire le punk et la bise à Manu Chao.

0: Vampas qui continuent leur aventure. Hein. Le 15e album studio des Vampas vient de sortir. Il s'appelle Où va nous ? 40 ans d'existence pour les Vampas et des concerts, évidemment, en 2026. Hein, festival d'été, j'en ai sous la main, notamment au Pont du Roc, le 31 juillet prochain. Les Vampas qui vont aussi jouer à Lyon, au Transborder, le 12 juin.
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0: Allez, on joue au Blind Test ce soir avec Evelyne. Bonsoir.
2: Bonsoir, Emily.
0: Bienvenue dans Décibel. Et puisqu'on est toujours nombreux pour jouer au Blind Test, plus on est de fous, plus on rit, il y a Kevin avec nous. Salut, Kevin.
3: Oui, bonsoir, Emily.
0: Comment ça va?
3: Oui, très très bien. Que le retour du soleil, ça va, quoi.
0: Alors, je suis d'accord. On a eu notre dose de pluie, là. C'est bon. C'est bien
3: si
0: ça s'arrête.
3: Ah oui, voilà. Et puis, bonsoir aussi à Evelyne.
2: Bonsoir, Kevin.
3: C'est ça. Bonsoir.
0: C'est bien, c'est bien. Vous pouvez vous serrer la main avant le début du match, puisque de toute façon, à la fin, vous gagnerez chacun un exemplaire du livre sur The Inspector Clouseau, leur parcours incroyable. Hein. Ils sont rockeurs et fermiers, des rock farmers. C'est Romain Lejeune qui raconte leur histoire dans ce livre, comment ils peuvent conjuguer la ferme et la scène, l'agriculture et les tournées mondiales. C'est un super bouquin. Je suis ravie de vous l'offrir.
3: Merci Kevin beaucoup.
0: Et Evelyne. Ah bah, avec plaisir. Vraiment, vraiment. Alors, le thème du Blind Test ce soir, ce sont donc les garçons en chanson. Est-ce que c'est un thème qui vous inspire, Evelyne?
3: Oui, pourquoi pas.
0: Bon, on va voir, on va voir. J'ai pris quand même des chansons qui sont très très connues. J'espère que ça va bien se passer pour vous. On cherche donc le nom des interprètes des chansons. Et évidemment, l'idée, c'est de les retrouver le plus rapidement possible, ces interprètes, en tout cas plus rapidement que le deuxième candidat, Evelyne, Kevin. Donnez bien votre prénom avant de proposer votre réponse. On est parti avec une première chanson qui parle d'un garçon. Dites-moi, qui chante ça?
3: Kevin, Sylvie Vartan.
0: Oui, en même temps.
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0: Comme un garçon, la grande Sylvie Vartan. Kevin et Evelyne, vous avez dit vos prénoms exactement en même temps. Donc c'est un point partout. C'est bien, on a des bons candidats ce soir. Ils réagissent vite. On va faire un petit tour ouais, dans un autre style musical.
3: Chercher le garçon.
0: Alors, très bon... très bon karaoké, mais comment s'appelait ce groupe? On est en 1980. Et le groupe porte le nom. Alors, c'est en deux mots. Le premier mot, c'est un moyen de transport. Et le deuxième mot, c'est le mot fille, mais en anglais.
2: Scooter girl.
0: Alors, c'est pas scooter girl. Un moyen de transport où on paye un chauffeur.
3: Taxi girl.
0: Oui, taxi girl. Uber girl. Non.
2: J'aurais pas retrouvé. Hein.
0: Taxi girl. Ça fait partie des chansons qu'on a tous dans l'oreille, dans nos playlists, etc. Mais après, le nom du groupe, ça fait pas partie des infos essentielles qui sont comme ça accessibles tout de suite dans le cerveau. J'en conviens. Taxi girl, chercher le garçon. Alors là, dernière chanson, gros.

0: Donc c'est pas rien à cause des garçons. Et au cœur, paraît-il, on ne sait pas si c'est vrai ou pas, si c'est une légende, moi j'étais pas en studio avec eux, évidemment, il y aurait Nagui, Smaïn et l'acteur Jean-Pierre Calfon, voilà, qui ferait partie des chœurs de À cause des garçons. Et Alain Chamfort, évidemment, puisqu'il faisait partie des gens qui avaient créé le titre. Je ne sais pas si quelqu'un était dans ce studio et peut nous dire si c'est vrai ou pas. On aimerait bien avoir...
1: Alain Chamfort, un sacré numéro de la chanson française.
0: C'est vrai. Bah, la prochaine fois qu'on
1: l'a vu... Manu Reva, la fièvre est dans le sang, trace de toi...
0: Tout par cœur. Eh, hey, bravo Kevin. Bah, rien que pour ça, il méritait son cadeau, Kevin et Evelyne également. On vous offre donc le livre Rock Farmers, The Inspector Clouseau. On vous souhaite par avance une très bonne lecture. Un autre garçon en chanson, plus récent, celui-ci, chanté par Elena. Bah oui, vous connaissez, Mauvais Garçon, c'est parti.

0: qui n'a pas gagné la Starac, mais j'ai l'impression qu'elle a vraiment gagné tout le reste. Si vous allez faire un petit tour sur ses réseaux sociaux, vous la verrez monter les marches au Festival de Cannes pour la deuxième année consécutive, dans une robe absolument canon d'ailleurs. Bravo mademoiselle. Elena donc et son Mauvais Garçon, c'est tiré de son premier album, Elle, qui est multi disque d'or, etc. Bravo, succès.
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0: Allez, quelque part au bout du monde, 24 heures d'avion. Hein. On fait d'abord Paris, Los Angeles, puis ensuite Los Angeles, Papeete. Ouais, c'est ça, à peu près 24 heures de voyage, 12 heures de décalage horaire. Nous voilà à Tahiti. Et à Tahiti, eh ben, y a de la musique. Il y a notamment une musique folk polynésienne qui n'est pas de la musique traditionnelle, qui n'est pas du folklore, mais qui, évidemment, a ses racines sur le territoire polynésien. C'est ce que fait Vaiteani. Alors, Vaiteani, c'est un groupe, mais c'est aussi une femme, elle, qui chante, Vaiteani, avec Luc, lui. Ils sont tous les deux, c'est un duo, Vaiteani. Ils sont programmés au Francofolie de Tahiti le 19 septembre prochain. Alors bon, moi j'y serai pas, peut-être que certains vénards d'entre vous pourront faire le voyage, mais j'avais vraiment envie de vous faire découvrir la toute nouvelle chanson de Vaiteani. Ils ont été encouragés notamment par Laurent Voulzy, qui les aime beaucoup, et moi j'aime vraiment faire voyager cette musique-là. Te Moana o Te Hiroa, c'est le nom de la nouvelle chanson de Vaiteani. Allez tous à Tahiti.

0: Teaitea-ni. Suivez-les sur les réseaux sociaux, allez leur donner de la force, parce que la folk polynésienne, faut s'y intéresser, c'est beau comme tout, je suis sûre que ça fait du bien à l'âme.
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0: Chris Cornell est mort il y a 9 ans, tout jeune, à l'âge de 52 ans. Il a mis fin à ses jours parce que, à l'époque, on aurait pu aussi en parler tout à l'heure avec le fils de Nino Ferrer, la santé mentale des artistes, c'était vraiment pas une priorité pour personne en général et certainement pas pour les maisons de disques en particulier. Alors voilà, Chris Cornell, au-delà d'être une des plus belles voix de l'histoire du rock, c'est aussi le mec qui a écrit la chanson qui vient en un quart d'heure. Et quand on pense que cette chanson, elle a marqué durablement le son des années 90, c'est même un maître étalon de ce qu'on a écouté pendant des années après, eh bien on lui rend hommage. Voici Soundgarden, Black Hole Sun.

0: vous y étiez en 1994 en train de fumer des clopes en cachette derrière le collège et écouter à fond Soundgarden, ce Black Hole Sun, hommage au grand chanteur Chris Cornell qui nous a quitté il y a 9 ans. Merci d'avoir écouté Décibel, merci à l'équipe Iris Guitoni, Sarah Bécard, Elodie Bianca Maria, Alexandra Sackberg, Franck Moilier et l'équipe d'ici Occitanie.
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0: Il est déjà 21h, dites donc bonne soirée les amis sur ICI.
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0: quelque chose de révolutionnaire à cette époque-là. 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

0: Avec Cœur de Rocker, Julien Clerc s'offre un nouveau souffle et séduit une génération plus jeune. Mais la chanson cache des confidences très fortes.
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0: L'artiste y évoque son choix de délaisser les études aux grandes dames d'un père qui le rêvait ailleurs. Loin des bancs de l'école, Julien n'a qu'une seule obsession, la musique. Mais le texte va plus loin et devient même une lettre ouverte à sa mère pour lui dire tout son amour. Il y confesse aussi son incapacité à rester fidèle. La musique ne suffit pas à combler tous ses manques.

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4: Son nom, Renaud Lémence.
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4: Renaud Lémence, chanteur, mais aussi comédien. Il fait de nombreuses apparitions dans les séries télévisées françaises. Mais sa véritable passion, c'est la chanson.
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0: Ce chanteur marseillais vient de sortir son premier album, Accoudé au bord du monde. Vois l'homme que je suis. Renaud Lémans, un coup de cœur, ici Provence.
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0: Intéressons-nous au titre « Je veux » de Zaz, qui est d'abord né dans la rue.
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0: 2010, avant de signer en maison de disques, Zaz faisait la manche dans les rues de Montmartre. C'est là, sur le pavé, qu'elle teste ses premières chansons. Le déclic vient d'une simple petite annonce sur Internet où un compositeur cherchait une voix rock et cassée. Ensemble, ils façonnent ce titre qui prône l'amour et les liens humains plutôt que le luxe du Ritz. Pour donner du relief au morceau, la chanteuse y ajoute ses fameux bruitages à la bouche, une signature sonore immédiate que le public repère dès les premières secondes.
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0: Aujourd'hui encore, c'est ce message de liberté qui fait de Zaz l'une des artistes françaises les plus écoutées à l'étranger.
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soprano Cosmo, la chanson préférée de Patrick Fiori. C'est un ami, c'est un artiste que j'aime beaucoup et qui, j'en suis certain, va passer de multiples générations parce qu'il est fait que du bon, il est fait

0: garçon-là, il a toujours la bonne parole, il accompagne les familles, il accompagne les enfants, et toujours avec le bon message.
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1: Vous écoutez Quand je creuse par le groupe Volcaillou.
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1: Volcaillou, un duo formé par Simon et Timothée. Originaire du Sud Ardèche, ils se rencontrent à l'âge de 12 ans au conservatoire et commencent à écrire et composer pendant leurs années lycée.
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1: Aujourd'hui, le duo est un ovni, un alliage entre musique électronique et chanson française.
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0: Volcaillou avec Quand je creuse, un coup de cœur ici de Romardèche.
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2: Louis Thomas est notre invité et il a choisi l'Auvergne depuis un an déjà. Louis Thomas, l'Auvergne vous a ouvert les bras et vous êtes donc chez nous dans cette si belle région, on peut le dire. Même si la douceur du Tarn n'est pas là, la région vous plaît?
3: La région me plaît, ses saveurs aussi. Avant de venir à Clermont-Ferrand, j'avais commencé par m'acheter tous les fromages d'Auvergne pour...
2: pour être bien sûr de votre choix.
3: Ça faisait rire ma compagne. Je regardais les deux racines et des ailes sur l'Auvergne. J'essayais de m'imprégner avant d'arriver et je ne suis pas déçu.
2: Vous avez grandi dans le Tarn, dans une maison que vous appelez votre maison du bonheur et un peu auberge espagnole. Pour quelle raison?
3: Pour plusieurs raisons. Enfin, déjà le terme. Une maison, on a reçu toujours beaucoup, beaucoup de monde, des amis, déjà enfants, famille, amis de mes parents, avec des enfants qui avaient le même âge que nous, à tous jouer ensemble, construire des cabanes. Non, c'était vraiment une belle époque. Et puis ensuite, moi, j'ai pris le relais au lycée pour organiser mes premières soirées aux grandes dames de mes parents.
2: Ah oui. Ah là, ça plaisait moyennement, si je comprends bien. Peut-être trop d'amis et trop souvent à la maison.
3: Oui, mais ça va, je ne cassais rien. Je ne cassais rien ou peu de choses ou des choses trop petites pour que mes parents le remarquent.
2: Un petit malin, un petit cachotier.
3: Oui, voilà. Donc,
2: vous avez évoqué les spécialités auvergnates, en tout cas ce beau plateau de fromage que nous avons la chance d'avoir. Qu'est-ce que vous aimez manger donc ici? Qu'est-ce que vous avez découvert de notre région Auvergne?
3: Alors, moi, je connaissais le Roquefort parce qu'une partie de ma famille est avéronnaise. Et je dois vous avouer que je préfère le bleu d'Auvergne. Ouais, c'est beaucoup plus crémeux et je le préfère tout simplement. Ensuite, je vais régulièrement à la Régalade, lieu emblématique de Clermont-Ferrand. Effectivement, son plateau de fromage est incroyable. Entre la Fond d'Ambert et la Comtesse de Vichy, bon, c'est un peu plus haut, mais fromage et sa carte des vins aussi est exceptionnelle.
2: Mais vous ne vous nourrissez pas de vin et de fromage. Quel autre plat cuisiné est-ce que vous aimez?
3: Alors moi, c'est plutôt l'Italie, car j'ai beaucoup voyagé, déjà dès le lycée, et j'y vais tous les ans. Tout ce qui va être gastronomie, je suis plutôt parti sur l'Italie que sur les plats français.
2: On le disait, hein, nous sommes dans votre showroom. Pouvez nous décrire un peu tout ce qu'on aperçoit, en tout cas les pièces maîtresses de ce showroom?
3: Tout ce que nous avons autour de nous provient de collectionneurs amateurs du 18e siècle, que ce soit des meubles ou des peintures. C'est vraiment les grands siècles. On a vraiment une expression des grands siècles français ici. Des commodes, des secrétaires, des fauteuils Louis XV, des portraits royaux, des tapisseries. C'est vraiment une expression classique. D'ailleurs, c'est le nom de cette vente, Intérieur Classique, qui pourra, je l'espère, satisfaire les envies de Clermontois pour meubler leur intérieur.
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4: 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J'espère que vous allez bien. Aujourd'hui, on va parler d'amour ou alors de célibat. Enfin, je sais pas, parce que on voit tellement de choses sur les réseaux sociaux. Oui, les hommes ceci, les femmes ceci. Il y a une femme, elle m'a fait du mal au cœur. Mon mec m'a fait du mal au cœur. Il m'a trompé. Il est parti. Mais en fait, pourquoi vous vous mettez en couple? Vous savez qui vous mettez en couple? Vous vous mettez en couple avec un être humain. Alors un être humain, je vous rappelle quand même ce qu'il est capable de faire. Un être humain, ils ont créé la guerre, l'esclavage, la torture, le viol, le génocide et la télé-réalité. Et après, vous êtes surpris quand votre partenaire, qui est un être humain, il vous a mal parlé ou alors il vous a trompé, machin et tout. C'est vous qui choisissez de sortir. Pourquoi vous sortez avec un être humain? Et après, vous êtes surpris quand ça se passe mal. Vous avez l'arrogance de croire qu'un être humain, il va bien vous traiter pendant 30 ans. Il y a des êtres humains, ils trichent au Scrabble. C'est quoi l'intérêt de tricher au Scrabble? Et vous leur confiez vos émotions, vous leur confiez votre cœur à un être humain et vous êtes surpris quand l'être humain il vous fait un coup de Trafalgar, mais vous n'êtes pas bien. Arrêtez de vous mettre en couple. Mettez-vous en couple avec un esprit. Voilà. Tu mets en couple avec un esprit. Voilà, l'esprit, au moins, il va pas t'emmerder. En même temps, un esprit, c'est un ancien être humain, donc si, ça peut être emmerdant. Non, mais pas les esprits. Arrêtez de faire confiance aux êtres humains. T'as cru que ton partenaire, c'était qui? C'était Jésus. D'ailleurs, même Jésus, ils l'ont tué, les êtres humains. Même lui, s'est fait avoir. Et vous exigez une loyauté pendant 30 ans. Arrêtez ça. Arrêtez de vous mettre en couple avec des humains. Mettez-vous avec un arbre. Voilà. L'arbre, c'est solide, calme, silencieux, stable. Et en plus, il est enraciné, il peut pas partir. Voilà. Ton ex, il aurait dû essayer. L'arbre, tu peux lui faire des câlins. Il parle pas, il t'engueule pas. Tu peux oublier les sacs poubelles, il dit rien. Tu peux lui raconter ta journée, il te juge pas. C'est mieux qu'un mec, c'est mieux qu'une meuf, c'est mieux qu'un psy. Alors après, niveau sexe, bah écoute, c'est du bois. il est toujours dur. Alors après ça dépend de ce qu'on aime, hein, ça dépend de ce que t'aimes, tu vois. En même temps, si c'est pas très fun, au moins il te ghoste pas, l'arbre, tu vois. Il a pas d'insta, il pose pas de story ambigu en mode je suis dans une forêt chelou. Et le pire, c'est que des fois tu parles à un arbre dans la vie, tu vois. T'as plus de réponses que quand tu parles à une copine, parce qu'un arbre, lui, il te fait pas rien, non rien, non c'est pas ça, mais laisse tomber. Alors moralité, si vous vous mettez en couple avec un être humain, n'oubliez jamais qu'en face de vous, bah, vous avez un être humain. La minute de Camini.
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5: Parmi les plantes que nos mamies et papis glanent dans la nature, nous avons la sauge. On dit la chauvia ou la chalvia en occitan d'ici. Vejaya Keshem, quelle plante? Savez-vous à quoi ressemble la sauge? De belles fleurs mauves avec de longues tiges. Qui a de la chauvia d'un chouvorzier, des médéchi n'a pas métier. Qui a de la sauge dans son jardin n'a pas besoin d'un médecin. En agriculture, on s'en sert pour les vaches quand elles ont le ventre gonflé. Pour les humains, pareil. Pour tout souci digestif, de ballonnement, une tisane de sauge règle le problème. Au XVIIIe siècle, les asthmatiques roulaient des feuilles de sauge pour les fumer. Pour être en bonne santé, une recette de tisane, une bonne eau bouillie dans laquelle infuse feuilles de sauge et de thym. Chalvio bouillide, chauve la vida. Sauge bouillie, sauve la vie. Génial, non? Allez, adieu.
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1: Salut Brice Zizel.
2: Comment il s'appelle déjà ?
3: Je m'appelle David Pasquet, j'ai 55 ans.
4: C'est le musicien alors ?
3: Je suis talabardeur, musicien, compositeur.
4: Ça c'est terrible, les musiciens, ça branche toujours beaucoup les femmes. C'est dur pour les autres.
2: Mais qu'est-ce que tu fais là ?
3: Je suis dans les petits bonheurs.
5: À la fin de la musique !
6: Vous habitez où, vous m'avez dit ?
3: Alors, moi j'habite à Vannes, je viens du centre-Bretagne, de Saint-Nicolas-du-Pélem.
6: Comment t'as fait pour te retrouver là-bas ?
3: Parce que je suis arrivé par la rencontre d'une fabuleuse femme qui a finalement m'a déplacé de mon centre-Bretagne.
7: J'ai jamais vu un homme avoir autant d'égards pour une femme.
3: J'habite là-bas depuis 95. Il y a la mer, il y a la ville, il y a la campagne pas loin. Bon, il y avait une culture vannetaise aussi à Saint-Nicolas, c'est-à-dire que c'est quand même le Pline qui est roi à Saint-Nicolas-du-Pélem. Et finalement, d'aller à Vannes, c'était pas aller tellement l'étranger pour moi.
2: Oui, enfin, en somme, tu n'as jamais quitté le département.
8: Pour un CDR. Non.
9: Tu as acheté un petit 45 tours. Regarde.
3: Mon premier 45 tours, c'est un Titi et Gourminet qui se parle avec une petite musique derrière.
10: Gourminet, veux-tu jouer avec moi ? Gourminet, Gourminet.
3: Ouais, voilà. Oh, Gourminet, non. Bah, j'écoutais ça tous les jours. Hein. D'ailleurs, je crois qu'il restait toujours sur l'électrophone. Ça me rendait plein de joie et en même temps un peu de méfiance quand même, parce que Titi, il faut qu'il fasse attention à Gourminet. Et Gourminet, c'est un malin.
11: Raconte-nous une histoire, allez.
3: Une blague courte.
12: Bon, vous y allez, oui.
3: Un jour, la plage, celle-ci voulait toucher mon coquillage. Je lui ai dit, oh, fais-moi l'amour si tu veux, mais touche pas à ma coiffe.
12: Très drôle.
13: Ça m'a pas l'air.
14: Ce matin, exercice d'expression orale.
3: N'est que toute la variante. Hein.
15: Ce qui signifie ?
3: Ce qui signifie, c'est pas le tout de raconter les conneries.
15: Ah non, je confirme.
16: Oh, bah dites pas de conneries.
3: Allez, salut, canabou.
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17: À Aubervilliers, Sèvres ou encore rue Feder dans le 11e arrondissement de Paris, les baltos sont encore bien présents dans notre région et Thierry Boeuf nous en fait la cartographie au-delà, bien sûr, de nous raconter leur histoire. Voici la saga Bistrot de Paris.
18: Quel cocktail américain, c'est quoi ?
19: C'est un cocktail grillé avec une sauce américaine, tomate, échalote, une pointe de cognac, du vin blanc. C'est un peu relevé.
2: Un déca, hein ?
4: Pâté, jambon, c'est du canvrier, gruyère, chantal, rosier, jambon de pays.
11: Eh ben, tout ça, ça valait dans la blanquette.
19: Bon appétit.
8: Cigarette, whisky et petite pépée, si vous les aimez bien roulés, papier à cigarette, OCB. Gitane de Gainsbourg, menthol extra cool de Françoise Sagan, ronde fumée, et puis un jour de smog, 1er janvier 2008, tout s'est évaporé, les volutes et brouillards au comptoir ont disparu.
5: On a fait une soirée pour que tout le monde fume, donc musique, et puis on a mangé, et on a tous fumé. Mon collaborateur et moi, on n'a jamais fumé de notre vie, donc on a fumé une gitane maïs. Plus jamais on fumera. Hein.
8: Alors les fumeurs étaient priés d'aller fumer aux terrasses des cafés, le plaisir devenant coupable. Mais encore aujourd'hui, les marques de cigarettes font toujours enseigne. À Paris comme en banlieue, il existe encore, par exemple, des Marini.
17: 30 paquets de Marini.
8: Mais aussi des Rally, des Chiquito, des Nemrod et des Balto. 1930, la CEITA, Société Nationale d'Exploitation Industrielle des Tabacs et des Allumettes, propose aux patrons de café une aide financière. Des ameublements, des comptoirs, des terrasses. En contrepartie, l'établissement aura pour nom une marque de cigarettes ou de cigarillos. La puissante CEITA en rajoute une couche dans la presse populaire et la radio. Écoutez cette chanson publicitaire phénoménale de la marque Balto.
1: J'ai vu sur le paquet qu'il y a un bateau à voile. C'est à cause du bateau que c'est des bateaux qu'on les appelle. Mais non, mon gros bêta, pas des bateaux, mais des baltos. des Baltos. C'est un mot qui vient de Baltimore.
8: Balto de Baltimore, imparable voyage et exotisme au bout de sa cigarette rougeoyante. Et voilà pourquoi il existe encore une bonne vingtaine de Baltos à Paris et en Ile-de-France, comme celui d'Aubervilliers ou de Sèvres. Idem pour le Nemrod, rue du Cherche-Midi dans le 6e. Tout pareil pour le Rallye, la cigarette qui arrive avant les autres et qui gagne, rue Faidherbe, dans le 11e. Le Rallye, où au passage, Monsieur Philippe nous régale de délicieux choux farcis. Curiosité amusante, au 59 avenue de la Motte Piquet, un restaurant a pour nom la Gauloise, tandis qu'à quelques dizaines de mètres, boulevard de Grenelle, une autre brasserie se nomme la Gitane.
20: Avec filtre ou sans filtre, les Gitanes Caporal vous apportent sans réserve le plaisir de fumer.
8: Décidément, beaucoup de cafés-bistrots du bassin parisien ont succombé à la tentation. Après la cigarette, le jeu. Impressionnant le nombre d'établissements qui s'appellent le Vincennes, le Sulky ou le Longchamp. Témoin de la relation entre les bars PMU et le milieu mercantile des chevaux de course.
21: Pierre et Christine, ma femme, si tu savais ce qu'elle joue,
22: elle y connaît rien, mais elle y croit. Et entre nous, ce qui m'épate, c'est qu'elle gagne aussi.
23: Va comprendre, Charles.
24: Avec le PMU aujourd'hui, on joue comme on aime.
8: Oui, on pourrait largement faire une thèse universitaire sur les enseignes de bistrot, la poésie frise Le Bon Coin de ce cher Jean-Louis Brasse dans le 18e, sans oublier le mythique Au rendez-vous des sportifs chez Valzac, un cadre de la boxe dans le 15e. Mais la Palme d'Or revient à ce patron en Val-de-Marne qui avait baptisé son bistrot dans les années 50 ici, mieux qu'en face. En face se trouve la célèbre prison de Fresnes.
17: Ce qui ne freinera pas notre appétit pour autant, bien sûr. Merci beaucoup Thierry Boeuf, Bistrot de Paris. 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
25: Sur Dijon, pas de chichi chez Duclos Maillard. On pense vite quartier et vin de Bourgogne. Un amour du terroir partagé par la clientèle. En voici la preuve avec Jeff, client fidèle chez Duclos Maillard.
26: Ça fait un an que je vais régulièrement ici. J'ai aménagé dans le quartier déjà. Et puis c'est vrai qu'ici, on est bien accueillis. Et on trouve des vins à des prix corrects, notamment parce qu'ils mettent quand même plus l'accent sur le produit que sur le marketing pour la boutique, par exemple. Moi et ma compagne, on est amateurs de vins. Et puis ici, on achète essentiellement des vins de Bourgogne.
25: Qu'est-ce que vous avez bu récemment ici qui vous a bien plu, qui vous avait été conseillé alors?
27: Le Bourgogne Chardonnay bio. Oui, voilà, le château de Chemilly, ouais.
25: Qu'est-ce qui vous a plu dans ce vin?
26: Il est vraiment bien rond, puis il se rapproche d'un vin de très grande qualité de vin blanc de Bourgogne, quoi. Et puis il est à 25 euros.
25: Ah oui, effectivement.
26: Oui.
25: Bonjour messieurs, dames.
27: C'est pas mal, c'est assez élégant. Pour les fêtes, ça irait bien avec tout ce qui est viande blanche et tout, puis le chapeau. Mais il y a aussi le Montclis. J'aime bien le Montclis rouge 2022. Alors, c'est dans les 25 euros. Je peux vous prendre.
26: Moi, je pense que je vais faire un mix
27: ouais,
26: de quelques-unes des bouteilles que vous avez évoquées.
27: Donc,
26: le Côte de Nuit Village,
27: deux comme ça,
26: deux Chaurelles-les-Bonnes et,
27: ouais,
26: et deux Montélis rouge 2022, s'il vous plaît.
27: Le Chauray, faudra bien le placer parce que c'est un 2023 et les deux autres, c'est des 2022. Donc le Chauray, vous le mettrez avant ces deux vins-là.
26: Ah oui.
27: Il faut savoir aussi les placer parce que si on met les vins trop prononcés devant les vins qui sont un petit peu plus légers et qui ouvrent le tiroir, la bouche, quoi, et ben les autres, on peut pas les savourer.
25: S'ouvrir le tiroir, ça c'est vrai que j'avais jamais entendu, hein, et c'est l'expression qui sent le terroir à la cave Duclos Maillard rue Tchenov à Dijon.
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1: Laetitia, 54 ans, j'habite à Saint-Jean-de-Bray, je fais partie depuis toujours de l'association ANCO. Alors ANCO, pour faire court, c'est Association Navigation sur le Canal d'Orléans, et on milite pour la réouverture de ce canal à la navigation, en le gardant dans son jus du XVIIe siècle, quelque chose de très naturel, on n'a pas envie du canal du Midi. Alors le permis bateau, moi je l'ai passé en 1997, j'étais toute jeune maman.
2: Ça vous fait quoi Laetitia quand vous conduisez un bateau?
1: Alors moi ça me vide complètement la tête, je suis heureuse, en fait j'aurais pu en faire mon métier. C'est mon échappatoire.
2: Grand bol d'air.
1: Ah oui, complètement. Le canal, c'est très calme, c'est serein. Et les écluses, moi j'adore, c'est sympa.
2: Pourquoi vous adorez?
1: Parce que d'une écluse à l'autre, surtout sur notre canal qui est déclassé, il y en a qui pulsent au niveau de l'eau. Il y a certaines écluses, ça passe par en dessous, on est soulevé doucement. Quand on est tous ensemble dans les écluses, on attend, on se marre bien. Et c'est simple. Hein.
2: C'est quoi les discussions entre mariniers quand on attend?
1: Oh là là, je ne sais pas si je dois le dire. Non, mais on chante, on rigole, c'est vraiment...
2: Vous avez une petite chanson de marinier, là, à nous chanter?
1: Oh,
2: a cappella.
1: A cappella, je chante très mal. Après, ce serait bienvenue sur le port d'Orléans. Eh oh, bienvenue au port d'Orléans, eh oh. Voilà, mais je suis nulle en chanson. Hein.
2: Ah non, c'était pas mal, moi, je l'aurais bien fait plus fort, quoi.

0: Et c'est un milieu où il n'y a pas beaucoup de femmes.
1: Alors en effet, mais je pense qu'il y en a de plus en plus, surtout la Loire, ce qu'on appelle la Loire d'en bas, parce que nous on est la Loire d'en haut.
0: Attendez, c'est quoi la Loire ?
1: La Loire d'en bas, ce serait plus vers Chalonne et puis arriver vers l'estuaire. Il y a beaucoup plus de jeunes sportifs, j'ai envie de dire, mais nous on va essayer de rajeunir aussi de ce côté-là. J'ai toujours très bien été accueillie de toute façon. Je me suis même pas posé la question, à vrai dire, de savoir si j'étais une femme et qu'avec des hommes. Je n'ai pas fait attention à ça.
0: Est-ce que vous avez des rêves ou des ambitions avec le canal d'Orléans, ou des voyages ?
1: Le rêve, ce serait bien sûr qu'il soit réouvert à la navigation, que tout le monde puisse faire ce fameux triangle d'eau, canal de Briard, canal d'Orléans et la Loire. Ça dépayse complètement.
0: On a l'impression, du coup, là, quand on est sur ce triangle d'eau, d'être encore dans le Loiret.
1: Non. Pour avoir fait le bief de partage, donc c'est vers Suré-aux-Bois, il y a plusieurs années, j'avais l'impression, j'ai jamais été, hein, mais d'être en Amazonie.
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3: À Cognac, la solidarité ne date pas d'hier. Il y a plus de 100 ans, on distribuait déjà des repas gratuits aux personnes dans le besoin. Une soupe populaire avant l'heure, en quelque sorte, née dans une loge maçonnique et qui va rapidement provoquer une guerre ouverte avec l'Église. Dès le XVIIIe siècle, la franc-maçonnerie s'implante dans la cité cognacaise, notamment autour du négoce du cognac. Alors on y retrouve des noms bien connus dans la ville, hein. Martel, Hennessy, Autard, des notables, des élus, des négociants qui jouent un rôle majeur dans la vie locale. À la fin du XIXe siècle, dans le contexte de la Troisième République naissante et de ses différentes réformes sociales, eh bien, une idée émerge dans les rangs de la loge cognacaise qui est alors dénommée la Liberté. Il s'agit de créer une œuvre caritative nouvelle, efficace et laïque. Et cette œuvre, eh bien, va prendre le nom des fourneaux économiques. Concrètement, les fourneaux économiques, eh bien, on y distribue gratuitement des soupes, des légumes, de la viande, mais aussi du charbon et du bois de chauffage aux habitants les plus démunis. Et les archives de cette œuvre caritative montrent une solide organisation, hein, et un engagement qui va durer près de 40 ans. Donc on est vraiment là, hein, clairement, face à un ancêtre des Restos du Cœur. Jusqu'alors, la charité, eh bien, c'était surtout l'affaire de l'Église. Et avec les fourneaux économiques, eh bien, la loge maçonnique, elle entre sur un terrain sensible. Et elle va concurrencer directement les œuvres religieuses locales. Très vite, les tensions montent. Des rumeurs circulent, des accusations de mauvaise gestion, voire de sabotage. Écoutez bien, en 1899, un des responsables de l'œuvre raconte même que des personnes payées par le clergé local auraient mis du verre pilé, du verre pilé dans les aliments pour discréditer les fourneaux économiques et affaiblir la franc-maçonnerie cognacaise par la même occasion. Alors là, la riposte est immédiate, hein. L'Église crée à son tour ses propres fourneaux économiques tenus par des religieuses. Derrière l'aide aux plus pauvres, eh bien, on se rend compte que ce sont en fait deux visions du monde qui s'affrontent, hein. La charité religieuse d'un côté et la solidarité républicaine de l'autre. Malgré toutes ces péripéties, les fourneaux économiques des francs-maçons, eh bien, ils vont poursuivre leur action jusqu'en 1940, avant d'être stoppés par l'occupation et le régime de Vichy. Aujourd'hui, si on prend un peu de recul, on se dit surtout que ces fourneaux, eh bien, ils ont été une réponse simple et humaine à la pauvreté du quotidien. Un peu de pain et de chaleur pour ceux qui en avaient besoin.
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1: Salut Thomas Aubry.
2: Salut Quentin, bonjour à tous.
1: Ouvrons une nouvelle page de ton livre.
2: C'est parti.
1: Les raisons.
2: La raison 616, la plaine du Var. Alors c'est un terme que l'on utilise pour désigner l'immense vallée creusée par le fleuve Var, juste avant qu'il ne se jette dans la Méditerranée. Et vous allez voir que ce fleuve est fascinant. En fait, il prend sa source au nord-ouest du département, à Estaing, à 1800 mètres d'altitude. Pour arriver jusqu'à la mer, il traverse une centaine de communes, dont 87 dans les Alpes-Maritimes.
1: Mais alors Tom, je ne pense pas être le seul à m'être posé la question. Pourquoi est-ce qu'on a un fleuve entre Saint-Laurent-du-Var et Nice qui porte le nom d'un département voisin?
2: Alors tout d'abord, on doit le nom de ce fleuve à l'astronome antique Ptolémée. L'ouvrage des hommes et un fleuve nous dit que ce cours d'eau est capricieux et qu'il peut vite sortir de son lit, pas comme moi le matin en tout cas. Alors c'est pour ça qu'il tire son nom du verbe latin var iare, qui veut dire changer.
1: Voilà, et pendant des siècles, le Var était en fait une frontière.
2: Et oui, ce fleuve était une barrière naturelle entre le royaume de France et le comté de Nice. Mais en 1790, lorsque l'on crée les départements français, on va assembler dans le sud-est de la France des villes comme Toulon, Grasse, Cannes et Saint-Laurent-du-Var. Mais Nice n'en fait pas partie. Et ce nouveau département, on va lui donner le nom du fleuve qui marque la limite du territoire national. Le Var.
1: Bon, jusque-là, ça a l'air logique, c'est normal.
2: Oui, mais sauf que lorsque Nice devient française, définitivement française en 1860, le comté est rattaché à l'arrondissement de Grasse pour former les Alpes-Maritimes. Le Var ne borde plus le département auquel il a donné son nom, ce qui en fait un cas unique en France.
1: Ah, et donc ce fleuve va rythmer quand même la vie des habitants locaux pendant des siècles.
2: Ah, alors pas vraiment. Jusqu'au XVIIe siècle, la plaine du Var, c'était surtout un endroit où l'on promenait son troupeau. Et pendant très longtemps, si l'on voulait traverser le fleuve, eh bien on devait le faire à pied. En 1792, on construit le premier pont en bois, mais comme le fleuve est capricieux, les structures sont souvent endommagées.
1: Est-ce que le Var a souvent été en crue ?
2: Eh oui, au cours de son histoire, ce fleuve a débordé un bon nombre de fois. En 1857, une digue est emportée au niveau du vallon de Saint-Isidore. En 1930, le quartier Saint-Augustin et la promenade des Anglais sont sous l'eau. Et plus proche de nous, on se rappelle de la violente crue de 1994. L'aéroport de Nice et la préfecture des Alpes-Maritimes étaient complètement inondés. Cette crue, elle avait causé des dégâts estimés à 1 milliard de francs, soit 187 millions d'euros aujourd'hui.
1: Et on pense aujourd'hui aux dernières tempêtes aussi qui ont frappé le département.
2: Et oui, le Var et sa plaine sont donc des lieux que l'on doit aborder avec une grande humilité. Si pendant des siècles, personne ne construisait ici, c'est bien pour une raison. Alors gardons en tête que l'homme ne fait pas ce qu'il veut avec la nature. Et ce fleuve capricieux, millénaire et parfois féroce, nous le rappelle.
1: Et c'est aussi une bonne raison d'aimer la Côte d'Azur.
2: En plein dans le mille.
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3: Quand j'ai téléphoné à mes enfants, ils me font « Oui, enfin, t'as gagné, mais t'es pas dans le fauteuil rouge. » Ben, je dis « Si, je suis dans le fauteuil rouge. »
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5: Bonjour, je m'appelle Isabelle Desmoulières. J'habite Savonnières et je suis une fan de jeux télé. Je suis professeure de français dans un lycée tourangeau.
6: Alors, j'ai toujours aimé regarder les jeux télé, notamment Nagui.
7: Oh, bonjour.
6: C'était quand même, je pense, mon jeu de prédilection. Et autrement, je regardais Pyramide avec Patrice Lafont, j'aimais beaucoup.
8: Ne changeons rien à cette formule magique et jouons tout de suite à Pyramide.
6: En général, des jeux de culture générale et des jeux de lettres. J'étais une fan du Trivial Pursuit, l'édition, la première édition, je la connaissais quasiment par cœur. Donc oui, j'ai toujours aimé ça.
9: Ça a été quoi le déclic pour vous dire un jour, je vais m'inscrire et surtout comment ça se passe, comment on se porte candidat?
6: C'est un malentendu. En fait, je venais d'être opérée et j'ai fait un test sans comprendre que j'étais en train de faire le test de culture générale pour être inscrite à Tout le monde veut prendre sa place. Je suis même pas sûre de vouloir y aller parce que je me disais je vais être trop stressée. Et je crois que j'ai été rappelée après, 3 semaines après. Et donc, je suis passée pour la première fois avec Nagui où j'ai été challenger. Et en fait, ils m'ont rappelé 2 ans après. Est-ce que ça vous branche? Et mon beau-fils, en fait, il se souvenait du beau cadeau qu'on avait eu, à savoir un séjour au ski. Allez, Isabelle, tu nous regagnes gagne un séjour au ski. Travailler, mais peut-être 15 heures pour réviser. J'ai bachoté, j'en avais gratté des pages et des pages.
9: Qu'est-ce que ça a fait de vous voir à la télé?
6: On est hyper étonnés, surtout qu'avec le stress, ça déforme un tout petit peu les traits. Il vous maquille énormément, donc ça lisse la peau, mais de fou.
9: Alors oui, un petit peu de stress, forcément, mais avec de la discipline, de la stratégie et une bonne étoile, Isabelle a quand même décroché de sacrés cadeaux.
6: Un super ordi, 10 800 euros. Ils envoient bel et bien, il faut bien le préciser. Après, également, j'ai gagné à tout le monde à son mot à dire. C'est il y a moins de 6 mois et j'ai gagné 12 500 euros.
9: Et les plateaux télé lui ont donné envie d'écrire un livre.
6: En fait, moi, j'ai regardé en tant que spectatrice, mais je n'ai pas été la seule. Et c'est là que j'ai découvert des personnes qu'on peut appeler des haters, des détracteurs. Et ça a été le point de départ de réfléchir à quelle pouvait être la vie de ces haters, comment ils s'occupaient. Et donc, je leur ai inventé un quotidien.
9: Amis éditeurs, le manuscrit est fini. À vous peut-être de le faire vivre. Isabelle est ouverte aux propositions. Mais avant ça, un conseil.
6: C'est le sourire, mais le sourire visuellement.
9: Et écoutez, ça fonctionne. Isabelle a gagné cet été un VTT au Blind Test d'ici Touraine.
6: Un plaisir à être là et un plaisir à jouer.
10: Merci, je suis trop contente. Merci, ici Touraine.
6: Après, quand on gagne, c'est encore mieux.
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11: Je rêvais d'avoir une maison à la campagne. Cette maison, c'est comme si j'y étais née. C'est ma maison de famille.
12: Ma maison s'appelle l'Ostao de la Mar.
13: C'est une maison un peu envoûtante.
14: Eh bien, vous voyez, des livres et trois fenêtres qui me donnent le paysage du pays, comme si c'était trois tableaux.
15: Ils ont vécu ici.
0: Thibaut Gaudry.
16: Ce fut autrefois Montmartre ou Montparnasse. C'est aujourd'hui Saint-Germain-des-Prés, avec ses rendez-vous littéraires, ses silhouettes et ses figures. Avec Juliette Gréco, qui en fut l'enfance et n'y est plus qu'une passante.
17: T'es toute nue sous ton pull, y'a la roue qui est ma jolie môme.
15: Symbole de liberté et de féminité, la jolie môme Juliette Gréco devient à la fin des années 50 la muse de Saint-Germain-des-Prés, avant de devenir une icône de la chanson française à texte. Ce qu'elle n'avait pas prévu, se rêvant plutôt danseuse.
18: Je donne mes textes à Cosma, il aime si tu t'imagines, et l'après-midi même, il en fait la musique. Moi je suis là, maintenant il va me falloir chanter. Et puis tout d'un coup le miracle s'est produit. Pour moi, il y a eu un miracle. Voilà, ça y est, je m'envole, je me mets à chanter. Et depuis, j'ai toujours chanté.
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15: Juliette s'échappe régulièrement de Saint-Germain-des-Prés, fuit le tourbillon de la vie parisienne pour goûter la douceur de vivre du Sud. En virée parfois à Saint-Tropez, avec ses copains Boris Vian ou François Sagan. Jusqu'en 1985, où elle est invitée à chanter au Festival de Ramatuel. Et c'est le déclic. C'est là qu'elle veut vivre avec son mari, le musicien Gérard Joannest.
20: Je voulais une maison face à la mer. Je voulais le soleil qui tourne autour de la maison toute la journée, parce que Gérard adore ça. Et je voulais une maison qui me permette de rêver dans le silence.
15: Elle achète un terrain et demande à Serge Meige, l'architecte du théâtre de Verdure où elle a chanté pendant l'été, de lui concevoir son futur havre de paix qu'elle baptise la Maya. Elle va en penser les moindres détails, comme cette table de jardin construite autour d'un mûrier platane ou la tortue en mosaïque au fond de la piscine.
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15: Juliette, contemplative, aime se ressourcer sur la terrasse, avec vue sur la Méditerranée, et dans son jardin constellé de toutes sortes d'espèces méridionales. Elle développe même une passion pour les orchidées blanches. Elle fait de ce jardin et de sa maison son petit coin de paradis, son refuge. Celui qu'elle n'a jamais eu petite et qu'elle partage avec ses chats, ses chiens, un ménate prénommé Goya et même un bébé panthère. Mais on peut aussi la croiser dans Ramatuel, au marché ou au café de l'Ormeau. Et puis femme libre, c'est également une collectionneuse, notamment d'objets érotiques, mais aussi religieux.
22: Déshabillez-moi.
15: Elle était venue, elle aime toujours chanter au festival de Ramatuel.
23: C'est vrai que ça ressemble un peu à Avignon,
20: quand Avignon a démarré. C'est-à-dire une chose totalement artisanale, faite d'amour, de tendresse et de sueur, de larmes de sang, de larmes de sel, de larmes de miel.

0: C'est dans cette maison, face à sa Méditerranée, le 23 septembre 2020, que la jolie môme quitte la scène.
1: Jolie môme.
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1: Les petits bonheurs, ce sont des rencontres au petit bonheur. Donc, au hasard, sans rendez-vous, sans se présenter, avec juste un tout petit et discret micro ici. Et en voici un de petit bonheur que je vous ai trouvé en Haute-Savoie, dans la commune de Rumilly, où pendant près d'une dizaine de minutes, j'ai suivi en voiture une monoplace qui circulait dans la ville. Alors maintenant qu'elle est arrêtée et que je m'en approche, je m'aperçois de mon erreur.
2: Bonjour.
1: Bonjour, c'est pas une monoplace, il y a deux places quand même.
2: Oui.
1: Et c'est quoi cet engin ?
2: Une arrêt à l'atome.
1: Alors, je vais attendre qu'il enlève son casque parce que là, on comprend pas trop bien. Voilà.
2: C'est une arrêt à l'atome.
1: Ça veut dire quoi ?
2: Arrêt à l'atome, c'est un moteur... Enfin, une voiture entière anglaise, donc avec un moteur Honda compresseur, 310 chevaux, pour un poids total de 520 kg.
1: Et quand je l'ai vu arriver tout à l'heure, parce que je vous ai croisé, vraiment, ça fait un petit moment là que je vous ai suivi, de loin, on a l'impression de voir arriver une monoplace.
2: Ouais, c'est atypique, ouais.
1: Ça, c'est autorisé à rouler ici, sur la voie publique.
2: Il n'y en a que 27 en France homologués, sur route, et autrement, toutes les autres, elles sont sur piste.
1: Donc là, ça veut dire rouler avec un casque, obligatoire
2: Oui. C'est conseillé, parce que si vous avez un accrochage, un accident...
1: En même temps, quand on a une voiture comme ça, on n'a pas trop envie d'avoir un accrochage.
2: Ouais, faut faire attention avec ça sur la route. Il peut vite arriver des accidents.
1: Et alors là, c'était quoi, un petit tour pour le plaisir ?
2: Ah non, c'était juste pour poser chez Anthony. Il doit faire un petit check sur la voiture.
1: C'est qui Anthony ? C'est un mécano ?
2: Ouais, Anthony.
1: Et ça, c'est votre voiture ?
2: Non, c'est la voiture à mon papa. Là, il est au travail et vu que j'ai un petit trou entre les cours, je l'ai ramené.
1: Mais oui, puis ça doit plutôt faire plaisir de ramener cette voiture-là, surtout.
2: Ouais, c'est cool, ouais, c'est fun, ça fait plaisir.
1: Du coup, le papa, il roule beaucoup avec ?
2: Ouais, il roule plutôt pas mal, ouais. On l'a eu il y a un petit peu moins de 2 ans et on a roulé sur piste, ça va plutôt pas mal, ouais.
1: Et ici, dans l'agglo, à Rumilly ?
2: Pas trop, sur la route, on évite un petit peu de rouler.
1: Parce que là, je vous ai suivi 3-4 km, je sais pas, on était vers Moy là-haut, là. Oui. Et vous avez bien vu le regard de tout le monde, quoi. Tout le monde vous mate.
2: Ouais, c'est vrai que c'est pas.

0: C'est avoir des perspectives professionnelles.
1: Oui, moi j'aimerais bien être horloger.
0: Ah oui, rien à voir, je m'attendais à un truc, voiture.
1: Ah non, du tout, c'est vraiment un loisir.
0: Et votre prénom ?
1: Alexis.
0: C'est quoi le dernier petit bonheur d'Alexis ?
1: Dernier petit bonheur, je sais pas, manger.
0: Conduire la voiture à papa, c'est pas un petit bonheur ?
1: Si, c'est un grand bonheur ça. C'est un grand bonheur. C'est pas pareil. Mais ouais, je suis fier que mon père me fasse confiance quoi. C'est incroyable de pouvoir conduire ça à 17 ans, j'ai beaucoup de chance.
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4: Il était une fois une légende à Saint-Tenay. Nous sommes en territoire viticole, toujours en Bourgogne. Cette histoire s'appelle Les Teux Blancs de Saint-Tenay. Un conte de Sandra Amani de l'ouvrage « Légende du vignoble » édité chez l'Escargot Savant. Bonjour Sandra.
5: Bonjour Charlotte.
4: Les teux blancs de Saint-Tenay, c'est un rapport avec le vignoble ?
5: Oui, vous allez le comprendre en écoutant cette histoire. Nous sommes le 16 juillet 1919. C'est un grand jour à Saint-Tenay. Des milliers de fleurs ont été accrochées aux portes et aux fenêtres du village. Les cloches de l'église carillonnent à toute volée et les dames portent de longues robes claires et de beaux chapeaux. Lucille, la fille d'un des plus riches fermiers du village, épouse Norbert. Un ancien soldat, issu d'une famille plus modeste, qui s'est joliment distingué durant la guerre. Mais à présent, il a décidé de déposer les armes et de renoncer à cette noble fonction pour demeurer près de sa belle. Le travail ne manque pas à la ferme. Le père de Lucille possède aussi de beaux hectares de vignobles. Norbert est certain de ne jamais s'ennuyer.
6: Oh, quelle chance d'être au bras de Lucille, une fille aussi belle et aussi riche. Oh, mais qu'elle était longue cette messe, j'ai cru qu'elle n'en finirait jamais.
5: Norbert n'a qu'un seul défaut, il ne croit pas en Dieu. Il faut dire que les horreurs de la Grande Guerre ne l'aident pas à retrouver la foi. Lucille, elle par contre, est très pieuse.
6: Mon jeune époux accepte au moins d'aller à la messe le dimanche.
5: Les jours passent, Lucille est heureuse. Norbert est devenu un fermier travailleur. Mais certains matins, il revoit du sang jaillir de la terre. Cependant, bien vite, il oublie les bombes et fait repartir ses magnifiques bœufs tout blancs dans son champ. Le soir, il peste auprès de sa jeune épouse, toujours en train de prier pour un oui ou pour un non.
6: Si ton Seigneur existait, il n'aurait pas permis tous ces morts dans les tranchées. Il n'aurait pas toléré les larmes de toutes ces pauvres femmes qui pleurent aujourd'hui, un mari, un fils, un frère.
5: Lucille ne répond plus. Elle préfère garder son calme. S'énerver pourrait nuire au bébé qui va arriver prochainement. Nous sommes le 10 juin 1920. Il fait un soleil superbe à Saint-Tenay. C'est la fête Dieu. Sur les coteaux, les vignes se prélassent dans leurs jolies robes vertes. Les villageois se préparent à assister à la grande messe. Mais dans la ferme de Lucille, le climat est loin d'être aussi serein. Norbert ne veut rien entendre. Il n'ira pas à l'église. Au lieu de cela, il travaillera dans les champs.
6: Je t'interdis formellement d'atteler les bœufs ce matin. Au moins, si tu ne le fais pas pour moi, fais-le pour ton âme, mon chéri.
5: Norbert sort de la maison en claquant la porte. À midi, de retour de l'église, Lucille ne trouve pas son mari et décide de partir à sa recherche.
6: Oh, je vais aller voir au champ. Il doit y être avec les bœufs, pourvu qu'il ne soit rien arrivé. Tiens, quel est le plaisantin qui a amené ces trois rochers dans mon champ ? Bon, ils ne gêneront pas le labour, c'est déjà ça.
5: Le soir tombe, Norbert ne revient pas.
4: Mais où peut bien être le jeune époux de Lucille ? Pourquoi ne revient-il pas dans sa ferme à Saint-Tenay ?
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4: Quelques mois après la fin de la Grande Guerre, un jeune couple s'est dit oui pour la vie à Saint-Tenay. C'est la légende des Teux Blancs de Saint-Tenay, de l'ouvrage « Légende du vignoble » édité chez l'Escargot Savant et écrit par Sandra Amani.
5: Norbert, ancien soldat traumatisé par la guerre et jeune marié, est toujours absent. Lucille, sa femme, est enceinte, mais garde espoir depuis ce fameux dimanche où Norbert a préféré aller labourer son champ plutôt que d'aller à l'église. Dans le village, la rumeur de sa disparition

0: prend de l'ampleur.
1: Ah, quel salaud ce Norbert! En plus, il est parti lâchement en emmenant les bœufs et la charrue.
0: Un matin, un sentiment étrange pousse Lucille, sur le point d'accoucher, à se rendre dans le champ sous la roche fendue de son village, Santenay. Nous sommes en mars. Son gros ventre la gêne un peu pour marcher. Courageuse, elle lutte pour son enfant. Arrivée dans le champ, elle est saisie d'une violente douleur au ventre.
1: Appuie-toi contre moi.
0: Lucille a si mal qu'elle ne prête pas attention à cette voix lointaine d'homme. Machinalement, elle s'assied au pied du plus petit des rochers qui se trouve à côté d'elle. La douleur cesse et Lucille finit par s'endormir.
1: Repose-toi, tendre Lucille. Ton mari veille sur toi. Je ne t'ai jamais abandonnée. Je suis là, près de toi, avec nos bœufs et la charrue. Le Seigneur s'est vengé de mon impiété et m'a sévèrement puni. Ces trois rochers que tu vois là, c'est nous, les bœufs et moi. S'il te plaît, prie pour mon âme et tu me délivreras pour l'autre monde.
0: À son réveil, Lucille comprend pourquoi son mari n'est jamais revenu. Elle regarde un par un ces trois rochers.
2: Mon amour, bientôt tu ne souffriras plus. Je vais prier nuit et jour pour sauver ton âme.
0: Lucille se lève péniblement. Les contractions sont de plus en plus intenses. Le bébé sera là ce soir, elle en est certaine. Elle quitte le champ. Bientôt, elle reviendra près de ses rochers avec son fils ou sa fille. Et elle lui parlera de Norbert avec tendresse.
3: Aujourd'hui, on peut encore voir les trois blocs de pierre situés en dessous de la roche fendue. On les nomme les teux blancs de Santenay.
0: Eh oui, Charlotte. Le mot teux signifie roche dans les régions viticoles de Bourgogne. Il peut aussi désigner la falaise.
3: Heureusement, l'âme du pauvre laboureur n'est plus prisonnière de la pierre de Santenay depuis longtemps déjà. Malgré tout, si vous tendez bien l'oreille, vous pouvez encore entendre Norbert guider ses bœufs à travers champs et Lucille qui l'accompagne joyeusement en chantant.

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2: Ah, le matin, on fait la toilette et il faut nous prendre pour des gobettes.
3: Périchon dans le texte.
2: La gobette, c'est la truie ou la métreux, qu'elle est de ses petits gouris. Ah, par chez nous, c'est pas comme chez les Bertans, j'en pas de gros élevage de cochons. Dans le temps, dans les fermes, on engraissait un verra, en que des truches et puis les yeux grasses. Puis, on y faisait sa fête. C'était la Saint-Cochon. Tout le monde venait aider la famille, les voisins, pour éplucher les oignons, faire le boudin puis les saucisses, saler la viande, et puis casser la croûte. On buvait une goutte, puis bien souvent une deuxième. Celle-là, on l'appelle le rince-cochon. Même si on l'élève pour le manger, ça l'empêche pas de l'avoir de la tendresse pour le cochon. Écoutez donc ce qu'en dit Jules Gilbert.
3: En périchon dans le texte.
2: Ah, oh, je l'avais acheté sur le champ de foire, le 1er de septembre à Saint-Martin. Oh, il était vif, c'est à pas croire. Deux grandes oreilles, le museau mutin. Le soir, un coup formé dans l'étable, il a ben dû trouver le temps long. Il a regretté ses bains manquables, tous ses petits frères, les autres laitons. Oh, doucement, il s'est fait à son auge, ou qui avait dû boire à gogo, à la paille fraîche qui fait sa bauge, ou qui ronflait comme un sous-l'eau. Oh, pour le pousser, je peine à un gère. Toute la journée, il dévorait. Puis un soir, j'ai dit à ma vieille, c'est temps, faut qu'on tue notre bestiaux. Eh ben, ça nous a fait quelque chose, à la Mélipi à Moué. Ça l'a pas empêché de faire la fête. Ce chagrin-là, c'est vite passé. J'en fais des pâtés en clatette, des grands boudins que j'en épicé. J'en ai mangé de la couchouna et que j'en arrosé en que du vin gris. Des andouillettes et des tripoilles, des saucisses et du boudin frit. Le soir, hein, j'étais ben tout un peu pompette. Ouais, émotionné pour de bon, j'ai ben failli gâter la fête. Comme un vieux, je pleurais mon cochon.
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4: Il y a des coins de chez vous, vous vous y baladeriez il y a 90 ans, vous les reconnaîtriez pas parce que la ville est en perpétuelle évolution. Et puis il faut dire que la Seconde Guerre mondiale, par chez nous, elle a un peu chamboulé certains de nos jolis coins. Eric, le gars que je vais vous présenter, il est à la fois amoureux du passé et du présent.
5: C'est toi ?
4: On a rendez-vous au Parvis, le bistrot de la rue du Maréchal Foch.
5: Ça va, Eric ?
6: Ça va, merci, et toi ?
5: Il y a de la vie, hein, aujourd'hui ?
6: Il y a de la vie, et oui, il fait beau, c'est magnifique, c'est une belle ville.
4: Le Parvis a installé des hôtes téléphériques sur le trottoir.
5: Ah.
4: On s'y installe pour boire un coup.
5: C'est bien, là. Ça devrait être pas mal.
4: On va pas y rester bien longtemps.
5: Bah, on va peut-être faire un petit tour à un moment, tu montres un coin ou deux.
6: Ouais, c'est ça.